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3: Un sacré gang formé autour de Pascal Obispo pour son nouvel album. Un album de chansons originales, interprété en duo avec Julien Clerc, Francis Cabrel, Zazie, Renaud, Axel Bauer, Michel Jonas, Benabar.
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3: Le nouvel album de Pascal Obispo, c'est Héritage, volume 2. Mais j'ai raté le volume 1, vous demandez-vous, incrédule, car normalement la carrière de Pascal Obispo n'a aucun secret pour vous. Eh bien non, les amis, Jurisprudence Star Wars, le volume 2 de ce nouvel album de Pascal Obispo vient de sortir avant le volume 1, qui arrivera à la rentrée. Mais vous en faites pas, il va tout vous expliquer. Il est pas loin, il est assis à côté de moi. Bonsoir Pascal.
5: Bonsoir, ça va bien.
3: Comment ça va?
5: Oui, ben ça va, l'album est sorti, c'est...
3: Oui.
5: C'est toujours, une joie, parce qu'avec depuis 2 ans et demi, c'est vrai que...
3: C'est un boulot, hein.
5: De travail. Ouais, c'est beaucoup de travail. Je pense que les gens qui écoutent de la musique et qui adorent écouter des chansons, je suis pas sûr qu'ils se rendent compte à quel point on passe énormément de temps à s'écouter. C'est d'ailleurs pour ça que je ne m'écoute plus une fois que c'est sorti. J'adore écouter les autres. D'où cet album Héritage, en
3: fait. Oui.
5: Ouais.
3: Parce que c'est vraiment des chansons qui sont écrites sur mesure. En fait, c'est la haute couture. Ce que vous avez fait, Pascal.
5: C'est gentil, merci.
3: Mais c'est vrai, c'est de la haute couture, puisqu'en fait, chaque chanteur, chanteuse, et à la fois, bonjour, je parlais de Star Wars, mais c'est aussi un peu les Avengers de la chanson française qui sont là. Et donc, non seulement les textes, ce sont des textes qui leur parlent, et qui ont été associés donc à des mélodies que vous avez composées, des musiques que vous avez composées, en pensant à eux, à leur voix, à ce qui leur correspondrait. Enfin, c'est de la haute couture, et c'est aussi beaucoup d'amour.
5: D'abord, c'est le boulot d'un compositeur de pouvoir s'adapter à l'interprète.
3: Quoique, Gainsbourg, il faisait l'inverse. Hein. Il faisait exprès de taper des notes très hautes pour faire souffrir Jane Birkin.
5: Ouais, mais sauf que là, le problème, c'est que je me suis positionné en tant qu'un compositeur, sauf qu'eux, ils n'avaient pas besoin de moi.
3: Ah.
5: C'est le principe. Parce qu'ils sont aussi auteurs-compositeurs.
3: Oui.
5: En fait, c'est ça le concept, c'est rendre hommage à une stylistique un peu des années 70. Mon album est complètement organique. Un album, comme je dis pour rigoler, INA, intelligence non artificielle.
3: C'est bien.
5: Et le reste, c'est vrai que, voilà, remercier des icônes de ces années-là, et puis des héritiers aussi, comme Bruno Benabar, comme Icar. Alors, pour vous répondre à votre question, parce que, voilà, vous savez pas, peut-être pas pourquoi c'est le volume 2, c'est parce que quand vous enregistrez 26 duos, on répartit un peu en fonction.
3: On fait 2 disques. Ouais.
5: On fait 2 disques, on essaye d'équilibrer entre les plus anciens, les plus jeunes, un peu de génération, etc. Équilibre générationnel. Et puis surtout que, il faut quand même avoir un peu d'élégance, parce qu'ils sont tous venus quasiment au même moment, dans la période de 2 ans et demi.
3: Ouais.
5: Donc en fait, l'élégance était que le volume qui sortait en octobre s'appellerait le volume 1.
3: Oui,
5: enfin, tout simplement.
3: J'aime bien. Oui, mais c'est bien, comme ça fait pas... Ah bah tiens, il reste un fond du tiroir, on vous le met.
5: Exactement.
3: Là, c'est le volume 1.
5: Surtout que dans le volume 1, il y a...
3: On le dit ou pas?
5: Oui, moi je à chaque fois qu'on vient...
3: Oui, c'est vraiment pas des noms.
5: On dit... Il y a Véronique,
3: Sanson, William Scheller,
5: ouais.
3: Eddie Mitchell, Serge Lama. Donc voilà, vivement la rentrée.
5: Calogero, Robin Cers, il y a pas mal d'artistes.
3: Santa, Adjani.
5: Ouais.
3: Ah non, ça va être beau. Mais là,
5: je suis en train de le finir.
3: Voilà.
5: Concentrons-nous sur celui-là, mais de toute façon, oui, c'est beaucoup de travail.
3: Donc effectivement, composer pour des auteurs-compositeurs qui, en plus, d'habitude, ne chantent que sur leur propre musique.
5: Ils s'en foutent complètement de vous.
3: Voilà. C'est ça. Prenons l'exemple de Cabrel. Cabrel, il écrit ses paroles, il écrit ses musiques, il est tranquille, il n'a rien à personne. Il est venu chanter. Il faudrait que pleuve l'amour.

0: drague, hein, Cabrel. Si, c'est de la drague, je sais pas.
1: Bah déjà, on se connaît depuis les Restos du Cœur, parce qu'il est, voilà, on s'est croisés beaucoup. Je l'avais invité déjà pour l'album pour le sida. Et puis là, grâce à l'application, parce que tout a été déclenché par mon application Obispo All Access, que vous pouvez avoir sur Apple Store ou sur Google Play, si c'est, voilà, avec
0: et uniquement sur laquelle,
1: des choses. Voilà, je fais une anthologie de la chanson française. Et à chaque fois que je fais une petite anthologie, c'est-à-dire je fais un album sur un artiste,
0: je lui envoie.
1: Ouais. Donc j'ai envoyé à Francis. Est-ce que ça l'a influencé? Je sais pas.
0: Bah en tout cas, ça lui a pas déplu.
1: Le truc, c'est que la qualité principale d'un compositeur, quand il décrète qu'il veut écrire pour quelqu'un, c'est qu'il faut au moins aimer d'abord l'artiste, connaître son répertoire. Donc déjà, c'est le truc. Ouais, c'est la base, quoi. C'est aimer l'artiste. Donc à partir du moment où un artiste sait que vous le respectez, vous aimez son répertoire, vous le connaissez bien, vous chantez, vous produisez pour rien. C'est-à-dire que moi, je le fais juste pour le plaisir avec mes sous. Ça, peut-être que ça fait quelque chose. Après, je pense que je suis aussi heureux que d'être reconnu par ces artistes, ces auteurs-compositeurs. C'est vrai que c'est un projet un peu ambitieux, mais finalement ils sont venus, donc je suis hyper fier et je suis hyper touché, hyper fier, et je leur en dois une.
0: Il y a Renaud aussi.
1: Ouais.
0: Bah oui, là encore. Alors pareil, Renaud qui chante pas des mots qu'il a écrits.
1: Ouais.
0: Ça, c'est dingue.
1: Ça n'existe pas, ouais.
0: C'est que chez Obispo qu'il y a ça. Le dernier des rugissants.

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2: Yeah. Le dernier des rugissants. Ah oh là là, la chair de poule, Pascal.
3: Bah oui, c'est un enfant.
2: Quand il vient en studio, justement, ou quand vous allez l'enregistrer, d'ailleurs, je sais pas comment ça s'est passé pour Renaud spécifiquement, mais il y a aussi toute l'admiration. Il y a le Pascal, peut-être gamin, qui écoutait Renaud et tout. Il faut qu'il se taise à ce moment-là, parce que sinon, on est trop fan, on est trop impressionné, non?
3: Alors, au début, quand ça commence, on est comme ça.
2: Ouais.
3: Et après, je deviens un despote.
2: Vous avez engueulé Renaud?
3: Non, pas du tout. Bah, je rigole parce que c'est Pierre qui m'appelle comme ça. Qui,
2: tout le despote.
3: Non, pas du tout. Mais il me dit, on aurait dit un commandant, ah oui, quoi.
2: Mais il faut en même
3: militaire.
2: Temps.
3: Et en fait, voilà, le fan laisse place au producteur en studio. Et j'ai de la chance d'avoir un acolyte qui s'appelle Yuri Benaïs qui fait le son, qui mixe. Et puis aussi d'avoir des super musiciens avec qui j'ai fait l'album. Fred Nardin, Romain Saron, Zizou Sadi, qui Seb Chouard, Michel Aimé, Christophe Deschamps. J'ai eu une équipe de musiciens de folie. Donc ils sont là, donc voilà, tout va bien. Je suis pas tout seul pour dire non.
2: Ouais.
3: Et en fait, l'idée c'est que ouais, pour Renaud, je lui ai demandé de parler. Je trouvais que c'était plutôt pas mal d'entendre sa voix parler sur cette chanson, le dernier des rugissants qui lui va bien. Plutôt ce que ça dit, c'est vraiment lui.
2: C'est Lionel Florence et Pierre-Dominique Burgot qui ont écrit des textes.
3: Ouais.
2: Les textes sont nés avant les musiques.
3: Oui, c'est-à-dire que... En fait, au début, je voulais faire un album tout simplement dans la stylistique des années 70.
2: Un peu comme l'Archipel des séquelles qu'on avait écouté avant.
3: Album, Archipel des séquelles, c'est plus un album de femmes, où on mettait en exergue le silence, un peu de jazz.
2: C'était un peu 70s aussi, moi je trouvais. Le duo avec Carla Bruni.
3: Ouais, c'est 70s, mais là on utilisait beaucoup plus de piano, alors que là vraiment, c'est un 70s de 66 à 77 qui est plus basé sur les guitares, sur les 12 cordes, sur l'orgue. Voilà, c'est vraiment des éléments de langage particuliers à cette période-là, avec des solos de guitare qui sont plus près de George Harrison que de Scorpion. ou de David Gilmour, par exemple. Voilà, ah ouais. c'est vraiment des éléments de langage de cet album. Donc, je suis parti comme ça. Et puis après, de fil en aiguille, comme je faisais en même temps les chansons pour des artistes, voilà, je faisais mon anthologie à droite à gauche. Ben, je fais des albums comme ça, enchaînés. Ben, j'ai osé... je me suis dit, oui, c'est ça. La vraie question, c'est si j'osais... leur envoyer, et j'ai osé.
2: Et ben vous avez bien fait.
3: J'ai osé, et puis je trouve que ça fait un... Et puis c'est bien, la musique, c'est du partage. Dans un monde qui tend à se fragmenter, et se communautariser, je ne sais pas si ça existe ce mot.
2: Ouais, s'archipéliser, puisqu'on parlait de l'archipel.
3: Voilà.
2: C'est des petits archipels.
3: Et en fait, voilà, il y a un peu... Voilà, je trouve que l'artiste est là pour faire des ponts justement entre ces communautés, et l'artiste est là pour résister et proposer comme Zazie elle dit aussi, mais il faut qu'on s'aime, quoi. Enfin, ouais. C'est juste ça, c'est juste le problème. Il faut qu'on s'aime tous, il faut qu'on s'entende tous. Si on s'entend pas, c'est la merde. Donc, et un artiste est là pour ça. Moi, c'est pour ça que je fais jamais je parle jamais de politique, parce que je trouve que la politique, c'est super clivant. Faut qu'on choisisse un camp. Je m'en fous de choisir un camp. Enfin, nous, on est né avec Touche pas à mon pote. On est là pour faire de la musique ensemble. Et quand tu vas travailler dans une autre communauté musicale, artistique, t'apprends des trucs puisque c'est pas ton domaine. Donc, nous, on n'est pas contre ça. On est vraiment pour chanter ensemble, pour faire de la musique ensemble. Et c'est vrai que cet album, c'est un peu ça. C'est hérité de cette appétence pour l'autre, tout simplement.
2: Alors quand l'autre, c'est Julien Clerc, et que, je vous cite, Pascal Obispo, c'est l'un des plus grands mélodistes français.
3: Ah oui, sans aucun doute.
2: Ouais. Sans aucun doute. Et que donc, tu vous proposez une chanson qui s'appelle Nénuphar. Alors on va
3: écouter. Dans la merde.
2: Vous vous rendez compte quand même qu'il n'était pas vraiment dans la merde, Pascal Obispo, parce que vous avez bien soigné votre histoire.
1: Ouais.

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1: soir. Là, quand je parlais tout à l'heure de haute couture, de sur-mesure, c'est vraiment ça. C'est-à-dire que vraiment, c'est une chanson de Pascal Obispo, c'est une chanson de Julien Clerc.
0: Mais c'est le boulot d'un compositeur.
1: Ouais, mais là, c'est un exemple criant, c'est un exemple frappant. Et personne d'autre, on peut la filer à personne d'autre, celle-là.
0: Si, on peut la chanter, mais c'est une chanson qui est faite pour Julien.
1: Mais ça s'entend.
0: Enfin, moi, je l'ai fait pour Julien, donc... Ouais. J'ai tellement de respect pour lui, c'est tellement un gars qui m'a inspiré quand j'ai commencé à faire de la chanson en français, ouais. Après ma période rock évidemment, quand j'ai commencé à mettre les mains dans de la chanson française, d'où la pop, ce que vous voulez, c'est vrai que...
1: Ouais, c'est lui.
0: Oh, t'écoutes Julien Clerc, tu dis, oh, c'est compliqué quoi, parce que là il va falloir travailler un peu, et j'ai mis 35 ans. Honnêtement, c'était un des premiers, s'il refusait, c'est vrai que je pense que j'aurais pas fait l'album. En fait, enfin, j'aurais pas continué, ouais, à demander des duos. Et quand Julien a accepté, je me dis, ah, c'est franchement merci, c'est une vraie reconnaissance et ben, c'est sans doute touchant pour lui parce qu'on a envie d'être reconnu par d'autres générations. Et c'est aussi touchant pour moi. Donc en fait, c'est gagnant-gagnant cette histoire.
1: En fait, ça se sent. C'est exactement ça. Ça se sent dans tout l'album, dans tout ce volume 2 Héritage que je vous recommande. Hein. C'est ça. C'est que tout le monde est heureux d'être là et tout le monde se donne des choses très positives. Vous tirez pas la bourre. Alors que parfois, il y a des duos que je ne citerai pas. Non, mais on sait que c'est toi qui as la plus grosse. Là, c'est pas le cas. Vois.
0: Non, mais le truc c'est que moi, je suis qu'un compositeur qui chante. Donc en fait, je vais pas me mettre au niveau de ces auteurs, compositeurs, interprètes, qui sont aussi des supers interprètes. Ouais. En fait, je me mets pas au niveau. Moi, je me mets vraiment dessous et derrière. J'ai pas de souci avec ça. Moi, je veux que la chanson soit belle. Il y a pas de compète. Il y a juste, allez, on va essayer d'harmoniser nos deux voix et essayer de faire en sorte que ce soit la plus belle chanson qu'on ait écrite. À chaque fois, je fais la même chose pour chacun. Quoi, ouais. J'essaye.
1: Alors, il y a aussi vos fantômes bienveillants, ceux que vous avez aimés, que vous aimez encore, même s'ils sont plus là sur ce disque. Il y a Philippe Pascal, le chanteur de Marquis de Sade.
0: Ah ouais.
1: C'est un de vos groupes de jeunesse, quoi.
0: C'est mon groupe
1: hyper formateur.
0: Ouais, c'est ce qui m'a construit.
1: Philippe Pascal était devenu votre ami.
0: Ouais.
1: Il n'est plus là, mais il est là sur l'album. La chanson s'appelle Les Roses.

0: c'est pas la première fois qu'on entend vos voix ensemble. Hein. Vous aviez chanté en vrai dans la vraie vie, mais là, de faire ce duo.
1: J'avais trois chansons. On avait fait un album avant qui refonde Marquis de Sade avec Franck. Ouais. Voilà, j'ai dû avoir une petite influence aussi parce qu'en fait, ils se sont revenus, ils habitaient dans la même ville 15 ans après à mon concert. J'avais fait chanter Philippe, on avait fait une reprise de Marquis de Sade et j'avais invité Franck. Donc, ils s'étaient revus, j'avais un peu déclenché tout ça. J'espère que ça n'a pas signé son départ parce que j'ai toujours une forme de culpabilité par rapport à ça depuis qu'il n'est plus là. Mais donc on avait fait quelques chansons et puis j'en avais gardé trois où il chantait, il en reste encore une c'est sur, qui est sur mon application, sur un poème de Charles Cros. Là c'est un texte de Lionel Bourg parce que Philippe cultivait des roses, il adorait son rosier.
0: Voilà, c'est important pour vous de le mettre sur ce disque. Oh bah,
1: s'il n'y a pas Philippe, il n'y a personne.
0: Ouais, c'est ça. En fait, c'est la source.
1: S'il n'y a pas Philippe, s'il n'y a pas Franck. Alors, le début, quand j'ai commencé la musique, mais avant, moi, j'étais Marie-Thys Gilbert Carpentier. Ouais. Et cet album, il est très comme ça. Il est très, la musique avant Rennes. Mais je ne pouvais pas faire l'album Héritage sans mettre aussi ceux qui m'ont donné envie de la faire physiquement. Donc, c'était Marquis de Sade, c'était Philippe, c'était Franck d'Arcel. Et il nous manque sérieusement.
0: Ouais, mais c'est beau qu'il soit là.
1: C'est ce qui m'a construit, donc je veux pas. J'ai pas de posture. De toute façon, j'ai pas de posture, j'ai pas de carte. Donc comme j'ai pas la carte, je peux pas avoir de posture. Moi, je suis de toutes les musiques. Philippe, il aimait pas tout ça. Il s'en foutait de tous ces trucs-là.
0: Des chapelles musicales.
1: Bah oui, il s'en foutait. C'était la plus grande icône du rock français indépendant des années 80 et 90. Et lui, il voulait que je vienne chanter, jouer du piano avec Marquis de Sade. Je lui dis mais non, je peux pas. Ce que je raconte toujours, cette anecdote. Je lui dis mais non, mais l'ami te dit oui, mais le fan te dit non. Tu vas pas avoir Pascal Obispo avec Marquis de Sade, Philippe, c'est pas possible.
0: Les gens vont pas comprendre.
1: J'ai quand même été chanter, il a insisté pour que je vienne chanter au festival des Inrecuptibles.
0: Ouais.
1: C'était chaud.
0: C'était Vanda's Loving Boy.
1: Exactement. Je lui ai dit, mais Philippe, t'es sûr ou quoi? Il faut que tu viennes et tout. Tu viens. Voilà. Donc ça, c'était Philippe. Et puis voilà. Et puis Michel Delpech. Lui, il était fan de rock. Donc tout va bien.
0: Ouais.
1: Tout va bien. Ils sont tous ensemble avec la même envie de faire de la musique avec la même culture, quoi, quelque part. Avec des nuances, évidemment, mais bon.
0: Et vous, ça vous procure un peu de réconfort d'avoir ces bandes-là, de travailler sur les bandes de Delpech, j'imagine, oui, vous l'avez beaucoup, beaucoup aimé, parce que là, carrément, pour l'anniversaire de sa mort, il y a carrément.
1: On avait fait un album,
0: voilà,
1: oui.
0: C'est un album. Voilà, il y a Daniel Lévy aussi, ouais. Daniel Lévy, avec qui vous avez fabriqué la comédie musicale de l'an 2000. Les 10 commandements. Et Daniel Lévy, il est là, sur Héritage, la chanson s'appelle L'amour qu'il faut.

0: Daniel Lévy, il est mort hyper jeune, il avait encore plein de choses à faire. Vous aviez peut-être des trucs à faire ensemble.
1: Oui, ben c'est sûr.
0: Est-ce que c'est réconfortant de les mettre dans un disque, dans votre disque ?
1: Ce serait vraiment bizarre de ne pas considérer qu'il puisse être dedans, en fait. C'est évident que Daniel, c'était une partie de ma vie très importante.
0: Oui. Mais je ne demande pas si c'est bien, je demande si ça vous fait du bien.
1: Ouais, ça me fait du bien, en même temps ça me fait du mal, mais c'est impossible qu'il ne soit pas là, quoi. Voilà, okay. J'ai des bandes, je dois le faire. C'est tout, j'ai les bandes de Philippe, j'ai les bandes de Michel Delpech, j'ai travaillé avec lui, j'ai les bandes de Daniel, c'est normal. En plus, cette chanson était sortie d'une manière différente, il y a 10-15 ans. Elle n'avait pas marché, et c'est impossible que cette chanson ne marche pas. Enfin, je veux dire, c'est une super chanson, et je l'ai refait avec justement la stylistique de cet album. Elle est un peu soul comme ça, et avec la voix de Daniel, c'est vraiment magnifique. Alors lui, pour le coup, lui c'est un chanteur, moi je suis vraiment un compositeur qui chante.
0: Il y a aussi des copains, des gens qui n'ont pas le statut de super-héros dont on parlait tout à l'heure de la chanson française, comme Jonas, comme Claire, comme Renaud, comme Cabrel, mais des gens qui sont plus contemporains, on va dire, de votre carrière à vous, Pascal Obispo.
1: C'est pas des gens des années 70, on va dire, voilà.
0: Voilà.
1: 60, 70, c'est plus, on va dire, on est plus dans les 90.
0: Voilà, 90, voire 2000, comme Icare.
2: Viens.

0: comment il débarque sur le projet?
1: En fait, je connaissais, je l'avais vu à la télévision, je le trouvais bizarre.
0: C'est vrai qu'il était bizarre.
1: Il m'a interpellé quand il faisait ses yeux comme ça. Mais c'est vrai que je l'ai vu sur scène, je trouvais qu'il avait un côté Becco 2.0. J'étais subjugué, je l'avais jamais vu sur scène. Je trouve que la scène, c'est beaucoup mieux, encore mieux que les disques pour le connaître. Pour ceux qui connaissent pas Icard, il faut aller le voir sur scène et vous allez voir qui est cette personne qui, entre les chansons, vous ennuyez jamais, et sur scène, il est fabuleux. Donc j'ai beaucoup cet homme, aussi bien lui que Benabar.
0: Oui, qu'on aussi. A entendu tout à l'heure, il y a Chico et les Gypsies.
1: Exactement. J'ai rêvé que j'étais vivant.
0: Voilà. On tape dans les mains.

0: y a des chansons qui donnent de l'élan. Il y a aussi des chansons qu'on connaît, comme l'archipel des séquelles avec Zazie.
1: Oui, je l'ai refait parce que ouais. Je voulais lui donner une...
0: Un côté plus guitare.
1: Une style, ouais, plus 70.
0: Ouais.
1: Entre, je sais pas, Simon and Garfunkel.
2: Ouais.
1: Et
0: America.
1: Ouais. C'est là qu'il y a le solo, non? Ah ouais, faut écouter le début. Ouais, ce côté rock 70, ouais. J'adore.
0: C'est rock progressif, mais avant que ça devienne chiant. Moi, je trouve que le rock progressif, ça devient chiant dans les années 80, mais dans les années 70, c'est vachement bien.
1: Ouais.
0: Et là, c'est beau. Ouais.
1: Les Floyd et tout ça, ça c'est, ouais. C'est un peu ça. Enfin, on a essayé. Et le truc pour les gypsies, que ouais. Je voudrais dire un tout petit mot, parce que Zazie, elle a le package complet. D'ailleurs, j'adore son nouveau single, peu importe. Les gypsies, c'est parce que mon père a toujours rêvé que je fasse un truc de flamenco. Mon père est plus là depuis 2011. Et parce que je suis espagnol aussi, je suis franco-espagnol, j'ai deux passeports. Et c'est vrai que c'est un exercice particulier pour moi, l'enfant du rock. Mais pour moi, c'était vraiment une performance de pouvoir ouais, chanter un truc flamenco comme ça. Mais j'en rêvais depuis longtemps. Je n'allais pas faire un album en entier. Et j'adore tout ces, moi j'adorais Manitas de Platas, etc. C'était vraiment, c'est les trucs qu'aimait mon père, quoi.
0: Ouais. Et puis alors il y a le rock à guitare, ah oui. En français.
1: On va pas laisser l'intro en entier, elle fait 1 minute 30.
0: Axel Bauer.

0: Ça, vous avez lâché les chevaux. Mais lui aussi, c'est son dernier album d'ailleurs. Hein. Retour de la guitare ou pas? Qu'est-ce qu'on dit
1: Ah ben, pour cet album, c'est que guitare, moi.
0: Ouais.
1: Donc.
0: Oui, mais dans la vie, dans la musique en général. On nous promet depuis quelques années, on nous dit retour du rock, retour
1: bah là,
0: de la
1: en tout
0: guitare,
1: cas, tout moi ça. J'ai fait ce que j'ai pu de mon
0: oui,
1: côté.
0: Oui, bravo, oui, c'est vrai, la pierre a été mise à l'édifice.
1: Et Axel Bauer, lui, c'est pas une pierre qui m'a mis à l'édifice, c'est un pont. C'est-à-dire que quand on écoutait Mark Itzad et tout, ouais. On n'avait pas envie de faire de la variette, quoi. Non. C'est en gros. Et c'est vrai que Axel, ça a été vraiment un mec qui m'a fait un pont entre le rock et la chanson en français. Son premier album, je le connaissais par cœur. Et d'ailleurs, quand je l'ai rencontré, il était très surpris que je connaisse toutes ses chansons. Donc, en fait, on a lié amitié comme ça au fur et à mesure depuis toutes ces années. C'est un super gratteux, mais au-delà de ça, c'est un mec super. C'est un mec qui aime la musique. Et ça, c'est le truc principal, quoi. Le mec, il pue la musique, quoi. C'est la folie. Et travailler avec des mecs comme ça, tu vois, bon. C'est un super musicien. Je suis très heureux qu'il ait accepté. Voilà.
0: Ce héritage volume 2 est disponible et le volume 1 paraîtra en octobre.
1: Le 23.
0: Voilà, on y attend. Véronique Sanson, William Scheller, Eddie Mitchell, Serge Lama, Santa, Calogero, David Hallyday, Gauvin Cerf, ouais. Isabelle Adjani.
1: Il y a du monde.
0: Il y a du monde. Merci.
1: C'est génial.
0: Voir, bah,
1: merci,
0: hein, Pascal.
1: Merci. Et c'est vrai que ça fait toujours plaisir de venir ici parce que voilà les personnes qui aiment la musique dans les radios là, donc je voulais simplement te le dire parce qu'on se tutoie
0: merci.
1: Dans la vie.
0: Oui, c'est vrai quand le micro est éteint. Ben je te remercie.
1: Quand le micro est éteint, c'est ce que j'ai remarqué à chaque fois. Merci d'aimer la musique et merci d'écouter les chansons.
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2: Le pianiste français le plus demandé au monde, aussi à l'aise à l'opéra qu'à Bercy.
3: La

0: de l'ultime album du rocker belge Arnaud au Imagine de la cérémonie d'ouverture des Jeux Olympiques Paris 2024. Sofiane Pamart flirte avec le million de disques vendus. Il a dépassé tranquillou le milliard de streams. Il ne cesse de nous éblouir depuis 2019, début de sa carrière solo. Et il sera en avril 2027 le premier pianiste à se produire au Stade de France. Sofiane Pamart vient de sortir son 4e album, Movie. On est fan et heureux de l'accueillir dans Décibel. Bonsoir Sofiane, bienvenue.
1: Bonsoir, merci pour cette magnifique introduction, pleine d'entrain, pleine d'enthousiasme. Ça me touche beaucoup.
0: Et d'admiration, Sofiane, on s'était vu pour la première fois au moment de Noche, votre 3e album. Le nouveau Movie vient de sortir. Et alors c'est fou, hein, à chaque fois, les titres de vos albums, c'est un mot. Le premier c'était Planète, le deuxième Letter, puis Noche, la nuit. Et là c'est Movie, film. Vous êtes fan de cinéma ?
1: J'adore le cinéma et je rêvais de composer la musique de mon propre film.
0: Ouais.
1: C'est un rêve que je pouvais rendre réalité avec un album musical où il y a une histoire. J'ai d'abord écrit un scénario qui commence par un lever du soleil, qui termine par un coucher du soleil. Dans ce scénario, en fait, c'est l'histoire d'une journée qui est tellement dense émotionnellement qu'on passe par peut-être tous les sentiments qu'on peut traverser à travers une seule vie. Donc, c'est très ambitieux. Ne vous inquiétez pas, cette journée est inspirante. Elle n'est pas lourde. Trop de choses.
0: Mais il y a des tempêtes émotionnelles quand même. Hein.
1: Voilà. C'est ça. Donc, c'est la promesse de cet album. Et je viens de le terminer. J'ai mis 2 ans et demi dessus et je suis trop heureux d'en parler et de le promouvoir parce que c'est un projet auquel je crois beaucoup.
0: On va se balader au cœur de ces nouvelles chansons, chère Sofiane Pamart. Mais avant, il faut qu'on se situe géographiquement. Vous, le nordiste, vous habitez à Los Angeles maintenant ? Alors ça, pour un fan de cinéma, c'est le rêve.
1: Exactement. Moi, j'ai envie de construire ma vie en fonction de mes inspirations artistiques, en fonction de mes cycles de création. Donc, quand j'ai décidé de faire un film, je me suis dit, où est-ce que je vais être le plus inspiré pour pouvoir le faire ? Et si j'allais à Hollywood ?
0: Ouais.
1: Donc c'était un rêve un peu d'enfant sur cet univers-là, glamour du cinéma, et surtout un désir de réaliser une œuvre vraiment ancrée dans un décor cinématographique.
0: Ouais.
1: Donc tous les jours, je me réveillais avec mon piano qui donnait sur cette sublime ville, sur la skyline de Los Angeles, cette énergie de cette ville qui vibre, qui est au milieu en fait de quelque chose de très urbain et quelque chose de très nature, et aussi avec toutes ces personnes qui sont acteurs ou actrices ou qui rêvent de le devenir. J'ai tout pris pour le mettre dans cet album.
0: Et il est très beau. Movie, avant de le découvrir, on va faire un petit retour. Donc, Sofiane Pamart, on peut vous entendre en solo, évidemment, je le disais tout à l'heure, hein, ça peut être dans un opéra. Vous pouvez évidemment, avec brio, jouer de la musique classique. Hein, vous êtes médaille d'or du Conservatoire National de Lille. Ça peut être donc sur vos compositions à vous. C'est vrai que tous les pianistes ne sont pas compositeurs, vous, c'est le cas. Je parlais de Noche tout à l'heure, je m'en suis toujours pas remis, moi.

depuis le début de votre carrière, vous avez eu cet instinct et ce coup de génie d'aller jouer avec des artistes très différents. On peut vous entendre avec Edith Depréto reprendre du William Scheller.

0: piano classique, votre piano à vous, le piano dans la chanson française, dans la variété, mais aussi dans le rap. Tout ça, ça fait partie de vous. Vous avez réussi, en fait, ce que peu d'artistes arrivent à faire, c'est à mettre toutes vos facettes artistiques sous les yeux et les oreilles du grand public.
1: C'est vrai, et maintenant, ça s'entend. Et j'ai mis du temps à réussir à ne pas être rangé dans une seule case.
0: Oui.
1: C'était vraiment mon désir, c'est de faire en sorte que... Non, je ne suis pas juste un pianiste classique ou le pianiste des rappeurs ou un pianiste qu'on voit dans l'univers plus de la musique électronique. Ou... En fait, je ne voulais vraiment pas être dans une case.
0: Et c'est... Vous en aviez peur.
1: J'avais peur de ça, ouais. Mais surtout que c'était un désir de singularité, ouais. Où j'ai l'impression que toutes ces facettes multiples créent mon identité d'artiste, et c'est très difficile au début de prouver toute sa multiplicité. Ouais. Donc il faut du temps, et ce temps je l'ai pris en travaillant beaucoup. J'ai essayé de gagner du temps, à essayer de produire en peu d'années un grand catalogue pour que justement je puisse m'élever en côtoyant plein de genres musicaux et plein de gens extraordinaires qui ont aussi des parcours complètement fous,
0: ouais.
1: Mais aussi pour essayer de montrer que finalement en fait tous ces mondes qu'on a tendance à ranger dans des boîtes et à diviser et à opposer, ils sont pas si éloignés que ça. Si jamais on s'intéresse juste à l'émotion, on peut relier un peu tout le monde.
0: Et oui, et notamment avec le piano. Là, vous nous l'avez prouvé, c'est sûr. Et alors, ce qui est génial, c'est que le public a compris ça, a répondu présent. Et l'année prochaine, dans moins d'un an, hein, en avril 2027, vous allez jouer au Stade de France. Ce qui, voilà, pour un musicien, pour un pianiste, est une grande première. Samedi 17 avril 2027, ça paraît loin parce que c'est l'année prochaine. Et en même temps, bah, c'est vite, c'est moins d'un an. Comment avez-vous eu cette idée, ce désir, comment on peut se dire je vais faire un Stade de France?
1: Waouh, j'en perds mes mots tellement.
0: Je sais que c'est vertigineux.
1: C'est vertigineux.
0: Ouais.
1: C'est vertigineux, mais j'ai décidé de jalonner mon parcours d'artiste de grands actes qui vont nous servir de point de ralliement et de manière de raconter cette aventure. Et il me manquait un grand événement pour pouvoir célébrer tout ça. Et je me suis dit, et si jamais c'était le moment pour faire un Stade de France, de la même manière que j'ai vécu l'expérience d'être le premier pianiste à jouer à l'Accor Arena à Bercy.
0: Bercy, ouais. Puis alors Bercy, un vrai Bercy, ras la gueule, vraiment, ouais. Pardon, il n'y a pas d'autre mot, c'était plein, voilà. Quoi. Ouais, c'était fou.
1: Je me suis dit, ok, maintenant le mouvement est devenu encore plus grand, et si on allait chercher le Stade de France comme un grand moment de rassemblement, ouais. Populaire, mais aussi de rassemblement où il y a plein de valeurs qui se fédèrent à travers la musique, et où on se laisse aller dans nos sentiments, dans un voyage introspectif, mais en même temps spectaculaire.
0: Dans les grands rendez-vous qui rassemblent, Sofiane Pamart, vous en avez vécu un il y a 2 ans, la cérémonie d'ouverture des JO Paris 2024. Alors, le Comité international olympique laisse assez libre les villes de ce qu'ils mettent dans leur cérémonie d'ouverture. Mais il y a un truc qui n'est pas négociable, c'est qu'il faut jouer Imagine. Et le deuxième truc pas négociable, vous vous doutez bien, c'est que Imagine, votre version doit être validée par les ayants droit de John Lennon, c'est-à-dire en l'occurrence Yoko Ono. Et donc ça vous est arrivé, Sofiane, vous avez joué Imagine, c'est Juliette Armanet qui chantait. Est-ce que vous pouvez me raconter ce que vous avez ressenti déjà quand on vous l'a proposé, et puis quand Yoko a dit « Yes !»
1: Alors déjà j'étais dans la confidence 2 ans et demi.

0: Ta mère, elle fait au piano. Voilà.
1: Mais tout ça pour célébrer en fait un moment où en fait on a la chance de représenter quelque chose de profondément culturel et de profondément oui. français aux yeux du monde. Donc avoir l'honneur d'être choisi aussi longtemps en avance pour pouvoir faire cet événement, je trouve ça complètement dingue. Et bien sûr que quand Yoko Ono a accepté la version et a beaucoup aimé la version,
0: on m'a dit qu'elle avait particulièrement apprécié.
1: Et ben j'étais très honoré aussi et en fait ça a donné un tableau très poétique. C'est un autre événement, on parlait des événements majeurs qui jalonnent un parcours. La cérémonie d'ouverture des Jeux Olympiques de Paris, c'était vraiment fou en 2024.
2: L'album Movie qui vient de sortir. Alors, on a parlé du côté cinématographique. Sofiane Pamart vous l'a dit, comme tout bon film et toute bonne journée à Los Angeles, ça commence par un lever de soleil.

0: Sunrise in your eyes, lever de soleil dans tes yeux. Vous nous avez habitués à du piano solo. Là, on entend dès le début des chœurs, on entend là les cordes. Donc, dès les premières secondes du disque, on se dit, ah ouais, là, il a poussé un cran plus loin. Vous vouliez aller un cran plus loin et faire un pas vers les chansons, puisqu'il y a plein de chanteurs et de chanteuses qui sont invités sur votre disque.
1: Après 3 albums de piano solo, j'avais besoin de renouveler mon discours harmonique, ma manière de composer, donc j'ai voulu rajouter des ingrédients dans ma palette. Et c'est comme ça que je me suis dit, ok, la musique orchestrale, c'est une musique qu'on a beaucoup dans les films, je peux me permettre d'y aller. Donc pour la première fois, j'ai commencé à travailler, à composer pour l'orchestre, et entendre les pupitres des violons, donc je faisais des 100 pas, et j'entendais un peu de cuivre, j'entendais les bois, j'entendais les coups de timbales.
0: Vous entendiez tout ça dans votre tête,
1: c'est
0: ça qui est dingue. Non mais imaginez ça déjà, composer du piano, composer une mélodie, on se dit waouh, mais là c'est tous les instruments de l'orchestre, et puis c'est pas un petit orchestre.
1: Et c'est un orchestre de 70 personnes, et en fait il faut les laisser rentrer, ces 70 voix à l'intérieur de soi. Et donc progressivement je commençais à trouver des clés. Et c'est pour ça que j'ai pris beaucoup de temps pour composer cet album, parce que c'est un album vraiment qui a été très artisanal dans sa manière d'être conçu et qui m'a obligé à m'élever. Donc il fallait que la proposition soit très claire dès le premier morceau, et c'est pour ça qu'on recommence par du piano quand même, tout au début. Et l'album termine par du piano, mais entre-temps, on invite l'orchestre, le chœur et toutes ces voix qui arrivent, parce que j'avais besoin de me renouveler et parce que j'avais besoin de d'autres témoignages qu'uniquement le mien. Ma voix, c'est celle du piano, c'est le fil conducteur de cet album, mais j'avais besoin d'acteurs, j'avais besoin de d'autres personnages qui apparaissaient dans ce film.
0: C'est intéressant de dire des acteurs, parce que pour le coup, toutes les personnalités qui sont en majorité des chanteurs et des chanteuses qui sont invités dans votre disque, c'est des héros de film. Ils ont tous une personnalité, ils ont tous une aura, une dégaine. Je pense par exemple à Mélodie Gardot, c'est la première dont on va écouter la voix sur votre album. Mélodie Gardot avec ses lunettes noires, avec sa blondeur hollywoodienne, elle est incroyable, Mélodie Gardot. Et vous lui faites chanter le moment polar noir, évidemment.
1: Exactement.
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1: Vous la voyez, l'héroïne fatale, un peu vénéneuse. Moi, j'imagine avec un foulard dans les cheveux en train de fumer une cigarette.
2: C'est tout elle. C'est vraiment ça. Elle. On ne va pas faire semblant. Il n'y avait qu'elle pour jouer ce rôle-là.
1: Rôle, ouais.
2: Et à ce moment-là, que ferait un réalisateur avec un acteur, avec une actrice, avec autant de personnalité? Il réinventerait complètement son film pour le faire sur mesure pour cette héroïne.
1: C'est ce qui s'est passé pour la chanson.
2: C'est ce qui s'est passé pour la chanson.
1: Ah, Mélodie Gardot. Pour elle ou pour d'autres chanteurs, chanteuses qu'on trouve sur votre album, Sofiane? Je pense à Wyclef des Fugees, à J Balvin, Laurine, Raïm de Christine and the Queens, Sia. Enfin voilà, il y a des personnalités vraiment du monde entier. Comment vous leur avez présenté le projet? Vous leur avez dit, on va faire une chanson ou on va faire un film?
2: Je leur ai dit qu'on allait faire un film et que je leur réservais une scène rien qu'à eux. Et qu'il fallait absolument qu'ils jouent le jeu d'enlever leur carapace, d'être vulnérables, parce que pour beaucoup d'entre eux, ils n'ont jamais posé sur

0: uniquement du piano.
1: Bah non.
0: Et donc je voulais que le fil conducteur, ce soit celui-là, que la patte, l'étalonnage du film, ce soit cette approche uniquement piano-voix, pour eux, pour les invités. Et en faisant ça, je pouvais aller chercher des artistes d'univers complètement différents, et à ce moment-là, en fait, finalement, il y a quand même une direction artistique claire qui se crée au fur et à mesure de le film. Sur le papier, quand on voit tous ces artistes au même endroit, on se dit mais comment ils se retrouvent autour du même banquet? Et en fait, finalement, ça, quand on écoute l'album, vraiment, je peux vous le garantir, j'ai beaucoup travaillé pour arriver à cet effet-là, mais on a l'impression que ils viennent juste les uns après les autres, ouais, dans une pièce où il y a le piano qui les attend pour qu'ils puissent se livrer.
1: Comme dans tous les bons films, vous avez pensé à tout, Sofiane Pamart, et notamment à avoir un narrateur, une voix qui vous raconte. Et quelle voix, Jimmy Butler. C'est la première fois que dans une émission musicale, sans doute, on va parler de lui. C'est un grand basketteur.
0: Un champion de NBA que j'ai eu la chance de rencontrer à l'anniversaire d'un autre invité de l'album qui est J Balvin. Et quand il a pris la parole pour remercier J Balvin de sa générosité pour son anniversaire, dans sa manière d'accueillir ses amis proches, et je me suis dit mais quel narrateur extraordinaire,
1: quelle voix incroyable.
0: Et donc je cherchais une voix pour ce film, et je lui ai dit, est-ce que tu veux être cette voix, et est-ce que tu accepterais de raconter ton histoire, parce que j'ai besoin d'une voix réelle, parce que ce film est basé sur une true story, ouais, et c'est sur une histoire vraie. Et donc, il me fallait non seulement un narrateur charismatique, mais aussi un narrateur qui puisse être légitime dans son parcours de vie pour raconter quelque chose de fort. Et lui, il a été jusqu'à devenir grand champion de basket, mais aussi il a perdu son papa, il a été père, et en fait, il parle de tout ça. Et finalement, il a un langage, un discours très universel. Donc, je vous invite, soit si vous connaissez l'anglais, à apprécier tout son discours, soit à regarder la traduction des paroles, parce que c'est très très très beau ce qu'il dit.
1: Et il le dit d'une telle manière.
2: I mean, I was a kid who didn't have much of anything. But there's a kind of clarity that you get when you're up alone at midnight too. Other people may have more than me, or an easier path, or whatever. But right now, I got you beat. And I know I'm gonna give more of myself to this day than anybody else would. Because I know what it feels like to have nothing. And so that's what I did. And I still do.
1: Un pianiste classique, oui, ça c'est sur le papier et au début du CV, mais Sofiane Pamart, c'est plus de 750 000 albums vendus, 1 milliard de streams, 29 singles d'or, des disques d'or aussi, 5, et puis de platine, et puis de diamants aussi, un Bercy complet, mais l'Opéra Garnier également. Il joue pour des marques de luxe, des familles royales, des amateurs de classiques, mais aussi de rap, de chansons, de rock, de musique latine. Il est là partout, Sofiane Pamart, et le meilleur partout, c'est celui qui réunit 80 000 personnes, le Stade de France, l'année prochaine en 2027. Est-ce que vous êtes un artiste comblé? Pour le moment,
0: Je suis un homme comblé, parce que j'arrive à exprimer mes émotions de plein de manières différentes, et que j'ai la chance d'avoir un public que j'arrive à entraîner dans cette aventure.
1: Ouais, ils vous suivent, voilà. Ils vous font confiance en
0: très,
1: fait.
0: Très très très fidèles, et que je rencontre très souvent après mes concerts, et grâce à ce lien, j'arrive à comprendre ce qui les fait vibrer et mon rôle dans leur vie, ouais, et leur rôle dans ma vie, je leur exprime aussi. Donc oui, je suis comblé de cet amour-là.
1: Vous avez pris le risque, parce que c'est un risque quand on vient du classique et qu'on peut y rester. Vous auriez pu faire carrière simplement en tant qu'excellent concertiste. Vous avez pris ce risque de composer votre musique, d'imposer votre style, d'aller, vous l'avez dit tout à l'heure, contre cette idée qu'il faudrait rester chacun dans sa petite chapelle. Vous avez vraiment pété toutes les cages. Ce risque a été payant, parce qu'aujourd'hui j'ai l'impression que vous avez une liberté folle.
0: Ma liberté est totale grâce à ces risques-là, c'est clair. Après, j'ai une admiration folle aussi pour ceux qui suivent la spécialisation du pianiste classique,
1: aussi,
0: qui est un risque aussi, qui est un risque conséquent, mais en même temps qui est admirable. Je pense que le risque qui vaut le plus la peine d'être pris dans toutes les vies, c'est celui qui nous ressemble. C'est essayer de faire en sorte qu'on aille au bout de notre singularité, de notre caractère. Et pour ça, c'est jamais perdu. Tous les investissements, tous les efforts, ce n'est jamais une perte d'énergie. Et c'est ce que j'ai fait. J'ai cru très tôt en moi. Et ça m'a pris, en fait, finalement, beaucoup, beaucoup de temps parce que j'ai su vite ce que je voulais devenir.
1: Vous aviez quel âge, vous pensez, quand
0: même? J'avais l'âge du petit garçon qui est sur
1: la pochette. Ah oui,
0: de l'album.
1: Tellement mignon! Le petit Sofiane. Vous aviez quel âge, là, sur la...
0: J'avais 8 ans et j'avais déjà un plan très, très, très. J'avais pas un plan, mais j'avais un désir très fort de m'exprimer au piano parce que j'avais compris que c'était mon instrument et que c'était ce que j'allais devenir. Et le reste, c'est juste de l'entraînement au conservatoire, la discipline, les efforts, mais aussi beaucoup, beaucoup de rêves.
1: Ouais.
0: Et après, du voyage encore et encore et encore, et trouver une manière de faire en sorte que ce rêve prenne vie. Et là, maintenant que la machine est vraiment lancée, eh bien, je peux aller toujours un peu plus loin.
1: Vous avez eu cette intuition, finalement, à 8 ans, que votre vie, ce serait le piano. Mais alors, quand votre maman vous a mis au conservatoire, c'était même avant vos 8 ans, il me semble, est-ce qu'elle aussi, elle a eu l'intuition? Elle a dit, ce petit-là, il est pianiste? Parce que vous n'êtes pas d'une famille de musiciens classiques, pas du tout.
0: Non, non, pas du tout, pas du tout. Et en fait, ma mère qui me voyait jouer sur un
1: petit jouet, un petit Fisher Price.
0: Ouais, un petit mini clavier, elle s'est dit, il a l'air d'aimer ça, je suis admirative de ce monde-là, il faut absolument que je le mette au conservatoire pour lui donner toutes ces chances. Et à 6 ans, j'intègre le conservatoire et depuis, j'ai continué tout ce parcours. Donc oui, j'ai eu les armes pour pouvoir m'exprimer et c'est ce que j'encourage vraiment à tous les parents d'accompagner les intuitions des enfants parce qu'elles sont souvent très très très justes. Et même si ça passe par une organisation particulière et beaucoup d'efforts, ça vaut toujours le coup d'accompagner ça. Et moi, je suis reconnaissant à vie à la fois de l'encadrement de mes parents, mais aussi des grands maîtres que j'ai eu au conservatoire et de l'institution publique dont j'ai pu bénéficier depuis que je suis tout petit.
1: Réaliser ses rêves, c'est aussi parfois inviter des artistes qu'on écoutait quand on était ado sur son album. Alors, j'ai vu le nom de Wyclef Jean dans la liste des invités de Movie et Sofiane Pamart. Wyclef, c'est les Fugees, c'est le plus grand groupe de la fin des années 90. Voilà ce que vous faites ensemble.

0: Je ne l'ai jamais entendu chanter comme ça. Qu'est-ce qui s'est passé ce soir-là? C'était la nuit, hein?
1: C'était la nuit. En fait, ce qui était beau, c'est que j'étais à New York. J'organisais des dîners dans une très belle suite où il y avait aussi un piano. Et parfois, j'improvisais au piano pendant la nuit. On me filme. Et je sais pas comment, mais cette vidéo atterrit dans le téléphone de Wyclef qui demande à me voir. Je le rencontre le lendemain dans la nuit, et d'ailleurs dans le studio d'Alicia Keys et sur le piano d'Alicia Keys.
0: Pardon, monsieur. Ah oui, non mais c'est vrai. Et c'est Hollywood, hein, ah, les gars.
1: Et donc tout est surréaliste, mais tout est très beau. Et ouais, quand je le rencontre, vraiment, on a une des premières choses qu'il me dit. Donc d'abord, il vient avec sa guitare, on improvise au piano, et après il me regarde droit dans les yeux, et il m'a dit, tu sais ce qu'on va faire? On va faire une chanson de paix. Ah. Et There Will Be a Day est une chanson de paix. C'est une chanson où en fait on s'imagine un monde où on est tous en train de boire la même eau, de boire, d'être réunis autour du même oasis, d'avoir des protections spirituelles, des armées d'anges qui font en sorte que on est en train d'œuvrer pour la paix. Elle est très très très belle, cette chanson, et c'est l'histoire d'une rencontre qui est devenue on est devenus de grands amis à partir de cette première rencontre en studio et en créant ce morceau.
0: Ah, là, il parle un peu français en plus, il est haïtien.
1: Exactement. Donc, voilà, c'est ce qu'il me dit. Et une des choses qu'il m'a dit aussi, c'est que c'est aussi une histoire de paix et d'amour entre Haïti et la France qu'on va écrire. Il avait deux grands projets. Ouais.
0: C'est beau. Elle est magnifique, cette chanson. Elle s'appelle There Will Be a Day. Cet album est un film. Ce film est un voyage en 20 scènes avec des invités et puis aussi des moments où vous êtes tout seul, Sofiane. Qu'est-ce que je peux vous souhaiter pour la suite?
1: qu'on soit toujours plus nombreux à se fédérer autour du piano.
0: Ah, c'est un beau vœu, et en plus vous ne le faites pas pour vous-même du coup, mais pour tout le monde, pour la communauté, j'aime beaucoup. Et merci beaucoup d'être venue nous voir, Sofiane.
1: Merci Émilie, j'ai passé un excellent moment, et je te remercie personnellement. Merci. Pour la classe et la manière de mettre en valeur tes invités. Je suis touché par ce qui vient de se passer.
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5: Salut à toutes, salut à tous et merci de nous avoir choisis pour passer votre samedi soir. Décibel qui confie la programmation musicale de l'émission ce soir à Adrien Gallo. Des surprises, il va y en avoir. Et puis beaucoup de voix de filles aussi. C'est agréable et appréciable par les temps qui courent. D'ailleurs, on y court. Salut Adrien.
6: Salut.
5: Comment tu vas?
6: Bah super, et toi?
5: Ça va très très bien. Adrien, en remontant le fil de ta carrière et en repensant donc au début des Bébés Brunes, je me suis dit que oui, ça va faire 20 ans maintenant que je pose des questions à la radio.
6: C'est vrai.
5: Ça va pas tarder. Et pourtant, même si ça fait 20 ans que je te connais, que je suis ton parcours, ta musique et tout, et ben il y a des choix musicaux que tu as fait pour ce soir qui m'ont étonné.
6: Ah, tant mieux.
5: Donc voilà, tu es un homme plein de mystères. On va aussi écouter ce soir alors des chansons que tu as choisies, mais aussi ta nouvelle chanson à toi, voilà, qui s'appelle Horror Show. J'ai pas dit de bêtises, hein, ça annonce ton album.
6: Mon EP, en vérité. C'est pas vraiment un album, c'est 5 titres. Et en fait, c'est la suite, tu sais, de Premier Souvenir du Futur, qui est sorti il y a 5 mois.
5: T'étais venu dans l'émission pour en parler.
6: 5-6 mois. Ouais. Et donc, c'est un peu la suite, c'est la part 2, tu vois, de ça.
5: Ok, donc tu préfères 2 EP de 5 titres plutôt qu'un album?
6: Pour l'instant, j'aime bien faire ça. Et ça me permet de sortir de la musique un peu plus régulièrement. Et en fait, pour moi, c'est comme un album, finalement, ces 2 EP. Enfin, tu vois, ça se répond, quoi.
5: D'accord. Ouais. Bon, très bien. On en parlera tout à l'heure. Pour le moment, plongeons donc dans la liste de tes choix musicaux. Et la première qui arrive, c'est une chanteuse, mais qui aimait par-dessus tout jouer du piano, Nina Simone.
6: Ouais.
5: Voilà. Elle fait partie de tes fondamentaux depuis toujours ou c'est plus récent?
6: Je pense que c'est assez récent finalement, mais bon, je pense que je l'ai entendu petit sans m'en rendre compte. Mais il y a un côté, cette chanson, elle me subjugue, je l'adore et je l'ai découverte, tu sais, dans le film de P.T. Anderson, Licorice Pizza.
5: Ok.
6: C'est le plan séquence de début et il y a cette chanson qui passe et j'ai tout de suite flashé sur cette chanson que je connaissais pas et que je trouve vraiment merveilleuse, assez éblouissante, quoi.
5: La voix de Nina Simone est incroyable aussi. Ouais. Elle avait une voix comme ça, très grave, et puis avec beaucoup de mélancolie, parfois de la peine dans sa voix. Alors quand on s'intéresse à son histoire, on voit que oui, effectivement, parce qu'en fait, elle rêvait d'être pianiste classique,
6: c'est ça. Ouais.
5: Sauf qu'elle était noire et née à une époque aux États-Unis où les noirs ne devenaient pas concertistes simplement, et donc finalement, elle s'est tournée vers le jazz. Et je pense qu'elle était heureuse de sa carrière, mais il y avait déjà un gros regret au départ.
6: Ouais, c'est clair, une sorte de revanche aussi qui est assez belle, mais ça a dû être très dur pour elle, quoi.
5: Il y a tout ça dans sa voix. July Tree, Nina Simone. Premier choix, 4 étoiles de notre invité ce soir qui s'occupe de vos oreilles, Adrien Gallo, est dans Décibel.

0: Simone. Et c'est un début d'émission. Attention qu'à la classe. Merci Adrien. Tu nous gâtes ce soir dans Décibel. Alors au rayon chanteur mort et qui nous manque, Nina Simone, c'est fait. Christophe.
1: Ouais.
0: Qui est mort pendant le Covid, je me souviens. C'était en 2020. C'était comment pour toi cette période, Covid?
1: C'était très spécial parce que, je pense pour tout le monde, hein, mais j'avais assez peur. Et puis moi, en plus, c'est la naissance de mes fils, donc 2019. Donc ils sont tout petits.
0: Ah ouais.
1: On est confinés avec eux et on est un peu livrés à nous-mêmes, quoi. Donc c'était un peu spécial. C'est un mélange d'immense bonheur et d'immense peur.
0: Ouais.
1: Et de qu'est-ce qui se passe, quoi. Et Christophe, pour revenir à Christophe, c'est vrai que c'est une rencontre hyper importante pour moi. On avait partagé des chansons avec lui.
0: Tu l'as rencontré quand à l'époque Bébé Brune,
1: ouais,
0: après.
1: Ouais, à l'époque Bébé Brune, on avait repris Aline ensemble.
0: Ah, trop bien.
1: Et après, il m'avait carrément invité chez lui. On avait passé toute une nuit ensemble à écouter de la musique. Il était hyper généreux. Il avait ce côté. J'ai vraiment envie de vieillir comme lui, dans le sens où il reste hyper naïf, hyper émerveillé tout le temps. Et je pense que c'est un peu le but aussi de réussir à rester un peu enfant et émerveillé et hyper curieux de ce qui se passe, des nouvelles choses. Et ça, c'était vraiment assez estomacant de voir ça, quoi.
0: Ouais.
1: Il avait quand même un certain âge et il restait. J'ai l'impression qu'il était plus jeune que moi, vraiment dans sa tête, quoi. Donc c'était une grande source d'inspiration, quoi.
0: C'est génial que tu dises ça, parce que quand je suis allée chez lui, moi, pour l'interviewer, j'ai ressenti exactement la même chose.
1: Ouais.
0: Je me suis dit... Alors, il passait... c'est marrant, hein, quand il parlait comme ça, du coq à l'âne, comme s'il y avait mille idées en même temps et tout, et il voulait tellement partager les nouveautés musicales qu'il trouvait. Il avait cette espèce d'ordinateur qui était collé tout le temps, un ordinateur portable, et il te faisait écouter sur iTunes telle chanson, est-ce que tu connais cette chanteuse, est-ce que tu connais ce titre, oui mais telle version et tout.
1: Exactement.
0: Un enthousiasme qui est merveilleux, parce que c'est vrai que quand tu penses aux vieilles gloires de la musique, tu te dis, ils sont un peu en haut de leur montagne et...
1: C'est ça.
0: Mais lui, non, il était
1: un adolescent, quoi.
0: Ouais.
1: Et puis généreux au point où j'aimais ses enceintes, tu vois, de studio. Il fait, mais j'ai les mêmes, je te les file et tout, repars avec et tout. Enfin, un truc assez lunaire, quoi.
0: Oh, waouh.
1: Ouais, vraiment la classe.
0: Alors, t'aurais pu choisir tout un tas de tubes chez Christophe. T'as choisi une chanson qui passe moins à la radio, qui s'appelle Daisy. Pourquoi celle-ci?
1: Je l'ai beaucoup écoutée, notamment. L'été dernier, et je sais pas, je la trouve hyper belle dans les arrangements, dans le son. Il y a un solo complètement lunaire à un moment.
0: Ouais.
1: Je sais
0: libre,
1: pas, c'est vrai qu'effectivement, elle est peut-être un peu moins connue, donc, mais moi, je la trouvais hyper, hyper belle, cette chanson, j'adore.
0: C'est Christophe, c'est Daisy, c'est un très beau souvenir.

0: Mais quel solo! Oh là là, Daisy, Christophe. Alors, Adrien Gallo est avec nous et vous vous souvenez de Premier Souvenir du Futur, un EP sorti l'année dernière au mois d'octobre. La suite, très logiquement intitulée Dernier Souvenir du Futur, c'est-à-dire si les deux EP marchent en miroir, va arriver dans pas très longtemps, début juillet. On entendait les guitares là chez Christophe. Les guitares, c'est toujours important pour toi ?
1: Ouais, complètement. Là, c'est vraiment sur cet EP, ça revient fort.
0: Parce que t'as eu ta période piano.
1: Ouais, j'ai eu une période vraiment chanson où j'avais vraiment envie de faire du piano et les influences étaient vraiment moins rock. Et là, j'ai un peu eu envie de ça, de retrouver un peu cette spontanéité, guitare, batterie. Enfin, franchement, je pense que ça c'est assez nouveau. En tout cas, ça fait longtemps que j'ai pas fait la musique comme ça et je suis content de sortir des trucs un peu comme ça, quoi.
0: T'es remonté sur scène il y a pas longtemps au Festival de Cannes.
1: Ouais.
0: Alors pour le coup, c'était en plus à la route, hein, c'est guitare voix.
1: Ouais, grave.
0: Donc tu t'es.
1: Mais les nouveaux morceaux s'y prêtaient, quoi.
0: Ouais.
1: Tu vois. Du coup, c'était parfait et de pouvoir jouer tous les nouveaux morceaux qui sont très rock. Et du coup, ça faisait quoi, 3-4 ans que j'avais pas joué, j'étais pas monté sur scène.
0: T'avais les miquettes un peu.
1: Ouais,
0: ou pas
1: complètement. Et ça s'est trop bien passé. C'est comme le vélo, quoi. C'est revenu.
0: Ouais.
1: Et j'ai surtout pris énormément de plaisir, quoi. J'avais oublié quel kiff c'était que de faire de la scène, quoi. Donc je pense que la scène va revenir dans ma vie à grands pas, quoi.
0: Alors ça, c'est une très bonne nouvelle. Nous noterons les rendez-vous, évidemment. Et là, Dernier Souvenir du Futur, donc qui va sortir dans quelques semaines. T'as dévoilé un premier extrait, une chanson qui s'appelle Horror Show. Et alors moi, quand j'ai vu ce nom de chanson, je me suis dit, ça me rappelle Horror Show sur le premier album des Libertines.

0: c'est ton groupe d'adolescence, hein, ouais, les
1: Libertines. Clairement. Ouais, je me suis vraiment construit avec ce groupe. Même le groupe s'est construit. C'était une des influences principales.
0: Les Bébé Brune.
1: Ouais, Bébé Brune et tout. Donc, clairement, il y a un clin d'œil.
0: Alors, c'est pas une reprise.
1: Non, c'est pas une reprise. C'est une autre chanson, quoi, qui a le même titre. Alors, qui est en français.
0: Prépare-nous, psychologiquement, à découvrir ton son version 2026 et cette chanson Horror Show. Qu'est-ce que tu pourrais dire avant qu'on l'écoute?
1: Moi, c'est un peu le sentiment que j'avais de parfois regarder les infos et me sentir complètement impuissant et triste et ne pas trop savoir quoi faire et être un peu désespéré parfois et attristé quoi par ce qui se passe dans le monde et en même temps essayer de faire d'écrire d'une manière assez personnelle aussi et un peu intime. Donc voilà, j'ai essayé de faire ça et dans le son c'est très rock et c'est franchement les Libertines c'est un peu influencé par il y a un côté Strokes aussi je trouve.
0: D'accord. Que du bon, Adrien Gallo est de retour. Et Horror Show est dans vos oreilles. 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

0: Mais ouais, eh. Vivement la suite.
1: Merci.
0: Dernier souvenir du futur qui sort début juillet. Premier extrait, Horror Show, Adrien Gallo. Aujourd'hui, quand t'écris de la musique, du coup, ton instrument instinctif que t'attrapes, c'est plus une guitare que le piano.
2: Ouais, pour ces chansons-là, complètement. Ouais. Ouais, je suis passé à la guitare et j'avais besoin de retrouver vraiment cet instrument. Enfin, c'est pas mon premier instrument, mais en vrai, c'est le piano.
0: C'est
2: le piano,
0: le vrai. Ouais, mais quand t'étais petit.
2: Mais quand j'étais petit, c'était du classique. Mais en vrai, je considère la guitare plus comme mon vrai premier instrument. Et ouais. Et en fait, j'étais dans une urgence. J'avais envie d'aller vite, donc j'ai tout fait vraiment un peu tout seul, quoi, dans mon petit studio. Et je pense que tu es
0: ton producteur aussi.
2: Ouais. Voilà, ouais. Bravo. Et je pense que l'urgence, c'était ça m'a aidé aussi à pas trop me poser de questions et à retrouver un peu ce truc un peu brut des débuts, quoi.
0: Bon,
2: donc, j'ai pris beaucoup de plaisir à le faire.
0: On va écouter ça et puis après, évidemment, des concerts, etc., etc.
2: Ouais.
0: On vous tiendra informés, les amis. On continue ta sélection de chansons, Adrien. Et là, pour le coup, on est sur de la mélancolie pure. C'est Lana Del Rey.
2: Ah ouais.
0: Alors Lana, grande histoire Lana Del Rey, les gens adorent ou détestent parce qu'il faut vraiment se baigner dans ce spleen et ben voilà, faut l'embrasser quoi. Si on écoute Lana Del Rey,
2: ouais, faut être un peu nostalgique, faut être un peu triste.
0: Voilà, faut pas avoir envie de lui dire mais non ma grande, reprends-toi.
2: C'est vrai qu'il y a pas trop de morceaux de dansant, ouais.
0: Ah non.
2: Il y en a pas tant.
0: C'est pas tellement
2: de Lana. Je sais pas, elle a trop la classe quoi. Moi je suis vraiment un immense fan et ça me rappelle un souvenir, je l'avais vu au Hollywood Cemetery à Los Angeles, donc c'était vraiment dans un cimetière quoi.
0: Et je l'avais vu en concert dans un cimetière.
2: Ouais, c'était fou.
0: Waouh,
2: c'était ouf, c'était très intense.
0: Oui,
2: c'était très intense.
0: Je veux bien te croire, mais l'intensité est dingue. Moi, je l'ai vu aux Vieilles Charrues, Lana.
2: Ouais.
0: Alors elle ne m'a pas vue puisque nous n'avions pas le droit de la croiser en coulisses. Il y a quand même tout un truc, un parcours, etc. Tu vois, on sentait qu'elle avait besoin de se concentrer très fort avant le concert, mais ok, moi je respecte. Et en fait, les fans la regardait et elle s'approchait d'eux et parfois elle posait sa main sur leur joue ou sur leur front et là les gens étaient, je peux pas te dire, transfigurés. Enfin, il y avait vraiment une expérience mystique.
2: Ouais, mystique, mais elle est un peu comme ça, je crois.
0: Bah le cimetière là,
2: ouais,
0: oui. C'est...
2: Elle a un côté hyper spirituel, je crois. Ouais. Donc, mais ça s'entend dans sa musique et c'est vrai que cet album, pour moi, c'est son meilleur et surtout les trois premiers titres, je les trouve vraiment. Splendide, quoi.
0: Donc là, t'as choisi une chanson qui s'appelle Did You Know That There's a Tunnel Under Ocean Boulevard. Ce qui est vrai, hein, il y a un tunnel sous le Ocean Boulevard à Los Angeles.
2: Ouais.
0: T'es allé là-bas, toi ?
2: Ouais, j'ai vécu un an là-bas. J'ai trop kiffé. C'était trop bien. Ouais. Et ça, ce genre de chanson, ça me parle vraiment. Ça me rappelle les paysages là-bas, quoi.
0: Ouais.
2: Donc, ouais, Lana Del Rey Forever.
0: Et avec vue sur le Pacifique, s'il vous plaît.
2: Ouais.
0: Ah, mais c'est grand luxe, hein, l'émission ce soir. Adrien Gallo vous a gâté. Voici Lana Del Rey.

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1: Oui, c'est un titre de chanson à rallonge, mais c'est pas grave, elle a le droit. C'est Lana Del Rey. Elle a tous les droits. Adrien Gallo qui passe ce samedi soir avec nous. D'habitude, tu fais quoi le samedi soir?
2: Bah souvent, en ce moment, je suis à la maison avec mes enfants parce que je les garde, quoi. Mais si, sinon, je vais boire des verres avec des copains.
1: Ah, et tu leur fais écouter, eux, ils ont écouté tes petits derniers souvenirs du futur qui
2: ouais,
1: sortent au début juillet.
2: Bien sûr, bien sûr.
1: Ça va, ils sont fans, ils
2: ouais,
1: ont validé.
2: Ils soutiennent, c'est cool.
1: Oh,
2: ils sont pas trop durs.
1: C'est parfait. Restez dans le coin, les amis, ce samedi soir, on le passe ensemble jusqu'à 21h. Adrien Gallo a choisi pour vous plein de belles chansons. Avenir, Carole King, Nino Ferrer ou encore Vanessa Paradis.
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1: Ah, et je l'adore, mon invité de ce soir. Il est auteur, il est compositeur pour lui-même et pour les autres. Il est chanteur, il est guitariste et pianiste. Et puis, il n'arrête pas de nous enchanter depuis maintenant un certain nombre d'années. Je n'ose pas refaire les maths que j'ai fait tout à l'heure, mais je pense qu'à un moment, tu vas célébrer tes 20 ans de carrière à Gallo sans avoir aucune ride.
2: Oups.
1: C'est incroyable.
2: Oupsie.
1: Exactement. Adrien Gallo, je vous rappelle que le nouvel EP Dernier Souvenir du Futur sortira début juillet et que pour vous y préparer, en fait, pour bien faire les choses, il faudrait écouter là, rapidement, Premier Souvenir du Futur, le EP qui date de octobre 2025. Comme ça, voilà, on se fait les deux ensemble comme un album, en fait.
2: Très bonne idée.
1: Voilà, on va faire ça.
2: Ouais, c'est ça.
1: Et tu vas nous faire découvrir aussi des artistes ce soir, enfin, peut-être que certains connaissent déjà, mais Geez ou Geez, je ne sais même pas comment prononcer le nom de ce groupe. Geez,
2: moi
1: je pense.
2: Moi non plus, je pense que c'est Geez, ouais.
1: Ouais, Geez.
2: Je dirais.
1: Ouais, parce que Geez, ça fait bizarre.
2: Ouais, Geez. Et Geez, c'est vraiment un groupe de la nouvelle génération, n'est-ce
1: ouais.
2: pas? Et, et je les trouve vraiment trop, trop, trop forts. Et je sais pas, c'est des super musiciens. Lui, c'est un super parolier, Cameron Winter. Et il a fait un album solo qui est fou aussi, qui est fabuleux. Et voilà, je les ai loupés. En plus, ils jouent à Paris. Là, je suis vert, mais je les trouve. Enfin, cet album-là, Getting Killed, je le trouve incroyable, quoi. Donc.
1: À quel point la musique des autres, elle peut nourrir la tienne? Tu t'en tiens éloigné quand toi tu composes, ou alors au contraire, tu t'écoutes tout ce qui passe?
2: Non, j'écoute énormément, et même pendant que je compose et tout, ça me dérange pas du tout, quoi. J'ai pas du tout besoin de m'isoler pour, et puis j'ai l'impression que ma musique, elle est vraiment aussi assez référencée, et j'assume ça totalement, tu vois, de dire, voilà, ça c'est très Strokes, machin, enfin, à chaque fois, j'assume mes influences, donc, j'ai pas la prétention de créer un truc si nouveau que ça, enfin, voilà, c'est ce que j'ai envie de faire sur le moment et tout, et c'est personnel, bien sûr, et honnête, mais voilà, c'est très référencé aussi. Quoi.
1: Oui, de toute façon, le rock a 70 ans, donc ouais. Là, c'est un peu tard si on veut vraiment inventer un truc, bon courage.
2: Mais Geez, je trouve qu'il y a quand même un vrai truc, quoi. Ils ont vraiment mélangé plein d'influences qu'on ne mélange pas forcément au premier abord, et ils ont vraiment créé un truc, et je trouve qu'il y a un truc très très frais, quoi, très, très intéressant.
1: À découvrir, les amis, si ce n'est pas déjà fait, la chanson s'appelle Half Real. Premier rencard pour certains d'entre vous avec Geez ce soir dans Décibels.

0: Guise. C'est incroyable. Alors, pour celles et ceux qui écoutent pour la première fois, vous êtes peut-être un peu fatigués après cette écoute.
1: C'est intense.
0: C'est parce que c'est intense. Parce que la voix est toujours à la limite. Tu dis, ah, c'est faux. Ah non, c'est bon, c'est pas faux. Mmh. Et pareil pour le rythme. Ouais. On dirait un concert de jazz.
1: Ouais,
0: tu
1: surtout,
0: sais pas.
1: Surtout celle-là, ouais.
0: T'essayes, tu dis, ah oui, attends, ça y est, je le fais. C'est ta-ta-ta. Eh ben non, c'est pas ça.
1: Elle est un peu free jazz,
0: pam,
1: celle-ci.
0: Pam, pam, pam, pam. Non, c'est pas ça non plus et tout. C'est incroyable.
1: C'est ouf, hein. Ouais.
0: Comme quoi, en fait, tous les codes qu'on croit obligatoires pour faire du rock, il suffit de les casser, de décider qu'on s'en fiche, et puis on peut faire sa chanson rock comme on veut.
1: Ouais, c'est ça. Et là, il crée un truc assez neuf, quoi.
0: Mais c'est crevant.
1: Ouais. Mais celle-là, c'est pas la plus évidente. Je t'ai pas fait de cadeau.
0: Non, mais, quitte à découvrir, c'était bien de nous lancer dans le bain de Guise. Mmh. Alors là, en revanche, tiens, on parlait de cadeau. T'en as fait un sacré à Vanessa Paradis. Avec la chanson Mi Amor.
1: C'est elle qui m'a fait un cadeau de la chanter plutôt.
0: Raconte-moi l'histoire.
1: J'étais à New York et.
0: Mais il n'arrête pas de bouger. Le bilan non, carbone si d'Adrien Gallo, c'est dégueulasse.
1: Donc
0: t'étais à New York.
1: Ouais. Et j'écrivais le troisième album du groupe Long Courrier. Et en fait, j'ai vraiment cette chanson, elle est arrivée hyper rapidement, quoi. Et vraiment, je pense que je l'ai écrite en, je sais pas, en une demi-heure, tu vois.
0: Et tu t'es dit, c'est pas une chanson de Bébé Brune, je peux pas
1: non,
0: la chanter.
1: Non. Et du coup, je lui ai envoyé et elle a, je pense qu'elle a tout de suite bien aimé, quoi. Et on s'est écrit par mail et puis elle l'a enregistré ensuite avec Benjamin Biolay. Et du coup, c'était incroyable pour moi. Enfin, c'était surréaliste. Je l'ai écouté toute mon enfance et qu'elle chante une de mes chansons, ça m'a tué, quoi.
0: C'est-à-dire que quand t'es née, Vanessa Paradis, c'était déjà une star.
1: Ouais, ouais, ouais.
0: Elle est en tournée en ce moment, évidemment. Mmh. Dans tous les zéniths, les festivals d'été et tout, c'est un peu une déesse. Elle fait peur ou pas?
1: Pas du tout. Enfin, si, on a très peur de la rencontrer. Une fois qu'on la rencontre, elle met tellement à l'aise, elle est tellement humble et, enfin, c'est vraiment la classe ultime, quoi. Ouais. Humainement, je trouve que c'est très impressionnant, parce que son niveau de notoriété est évidemment immense, mais elle est très, très cool, quoi. Et donc, t'es plutôt à l'aise. Et ça, voilà, le courant est hyper bien passé. Et donc, c'était vraiment comme un rêve, quoi.
0: Et ta chanson lui va comme un gant. Mi Amor, Vanessa Paradis. Et dans Décibels. Là, on suit bien le rythme. C'est plus facile. Tac.
1: C'est clair.
0: Tac.

0: Quel astre, Vanessa Paradis, mi amor, elle est en tournée et on la retrouvera au festival Sœurs Jumelles à Rochefort à la fin du mois de juin. Décibel sera sur place pendant le festival. Évidemment, Vanessa est invitée. Toi aussi t'es invitée, Adrien.
1: Merci.
0: Quand tu veux. Ça te manque ça, les étés de festival?
1: Ouais, complètement.
0: C'est là tu disais, donc t'es remontée sur scène pour la première fois depuis 3-4 ans pour comme ça jouer quelques chansons, mais c'était un peu en mode festival de Cannes, etc., concert privé. En vrai, tu t'es déjà mis une date en tête pour une tournée?
1: 2027, c'est sûr.
0: Ok.
1: Ouais, et j'ai effectivement les festivals l'été, enfin il y a un côté où tu rencontres plein d'artistes aussi, tu joues avec plein d'artistes, tu rencontres parfois des idoles et tout, donc c'est assez ouf à faire et j'ai hâte de m'y remettre, c'est clair.
0: Très bien. Alors cette chanson donc que tu as signée pour Vanessa Paradis, c'est pas la seule hein, que tu as offert à d'autres artistes. T'as écrit pour Vendredi sur Mer, pour Oli Sis, Barbara Pravi, Marine aussi.
1: Ouais,
0: voilà. Est-ce que tu te mets dans la peau de la personne pour qui tu écris, pour écrire, ou bien est-ce que tu restes toi?
1: Non, j'essaie de me mettre un peu dans la peau de la personne effectivement et j'aime bien être au service aussi de la personne quoi, justement m'oublier un peu.

0: À des moments de sa vie de musicien, quand par exemple il était cantonné à l'image de chanteur rigolo, ouais. Quand on le comprenait pas, etc. Sentiment vraiment ouais, d'être incompris qui l'a bouffé. Est-ce que toi ça t'est arrivé à un moment de ta carrière d'être malheureux et de te dire faut que je change des trucs quoi?
1: Non, malheureux, non, pas malheureux. Après, sentir que parfois il y a un décalage entre la perception qu'ont les gens de toi et ce que tu voudrais transmettre, ouais. Dégager et tout. Ouais, ça c'est sûr. Et parfois on est un peu déçu. Enfin, même je pense au début du groupe où on était presque pris pour un boys band et il y avait genre.
0: Non, mais les débuts de bébé brune, on disait les bébés rockers.
1: Ouais, voilà. Donc, ouais. Mais bon, après, moi j'étais à chaque fois, je me sens hyper chanceux et heureux de pouvoir faire ce que j'aime tous les jours et de me réveiller. Et voilà, c'est mon activité quoi, c'est génial, c'est ma passion et tout. Donc en fait, malheureux, j'irai pas jusque là, tu vois. Juste parfois oui,
0: frustré.
1: un peu déçu et oui, mais un peu frustré mais en vérité ça reste quand même beaucoup de kiff et de reconnaissance quoi.
0: Et qu'est-ce qui te touche alors chez notre Nino Ferrer qu'on va écouter chanter en anglais car telle est ta volonté Looking for You.
1: Déjà, je crois qu'il a un peu réalisé mon rêve de il avait une maison de campagne, il est parti dans cette maison de campagne vivre il a créé un studio et genre
0: il la taillade.
1: Ciao tout le monde et je vais juste faire de la musique à la campagne et j'adore ce move.
0: Ah, donc on n'est pas à l'abri que tu fasses ça, une ferme studio
1: bah, en vrai c'est le rêve quoi.
0: Bah oui.
1: C'est assez kiffant de faire ça. Et juste, c'est cette chanson que je trouve incroyable, ouais. Que j'ai découvert un peu sur le tard. Bon, bien sûr, il y a Le Sud qui est une des plus belles chansons françaises, quoi. Mais cette chanson en anglais et tout cet album d'ailleurs, il est assez fascinant. Et je sais pas, cette chanson, elle est magique, quoi, non?
0: C'est
1: j'adore.
0: Vrai. Elle est magique. Nino Ferrer, qui était un grand du rock progressif aussi. Quoi.
1: Ouais.
0: Ouais. C'est vrai.
1: Oui, là où on l'attend pas, justement. Ouais. Ouais.
0: Beauté. Looking for You, Nino Ferrer est dans Décibel. Et sachez qu'il est au musée aussi, Nino, au musée à Cahors, une grande expo qui s'appelle Nino Ferrer peintre, qui a ouvert au début du mois de mai et qui continue jusqu'au 31 décembre. Donc si vous passez par Cahors, n'hésitez pas à aller voir cette expo, elle est complètement dingue.

0: sûr que si on ne connaît que Mirza et Gaston, il y a le téléphone qui sonne, on passe à côté d'une grosse partie du boulot de Lino Ferrer.
1: Ouais, qui est en plus incroyable, quoi.
0: Quelle beauté, Looking for You. Alors, ça, c'est quand même la chanson du samedi soir quand t'es plutôt en rancard et pas vraiment à la radio. Hein. Bravo. Hein. Notez-la dans vos playlists, les amis, parce que alors là, on est. Ah oui, oui, oui. Il fait chaud, quoi. Bref, on approche de la fin de l'émission et il faut que tu nous parles d'une artiste qu'on connaît pas encore, mais toi, tu connais très bien. Elle s'appelle Billy.
1: Ouais, clairement. Billy, je l'ai rencontrée il y a quoi, il y a 2 ans, par intermédiaire des Kids Return avec qui j'ai fait des chansons. Et elle est venue me voir.
0: Kids Return, c'est plutôt électro, on va dire.
1: Pop, t'as un peu des deux. T'as un peu d'électro, mais ils enregistrent beaucoup de trucs organiques. Donc, okay. Mais ils sont trop trop forts d'ailleurs, je vous invite à les écouter, j'aurais pu les mettre. Et Billy, elle est venue me voir parce qu'elle avait besoin, elle avait pas encore rien sorti, elle avait besoin d'écrire des paroles. Et du coup, on s'est fait des cafés où on s'est mis à écrire et elle bossait avec les kids, donc ça faisait un peu team, quoi. Donc c'était assez cool.
0: Ouais.
1: Et en fait, elle a presque rien gardé de ce qu'on a fait. Mais c'est pas grave. Et en fait, elle est venue chanter sur Sarah Sahara, une chanson de l'EP Premier Souvenir du Futur.
0: Le tien, ouais.
1: Et elle a vraiment sublimé la chanson et tout. Et après, elle est venue la chanter avec moi pour la release party et tout. Et on est devenus amis, quoi. Et là, elle a sorti des chansons qui sont, je trouve, hyper fortes, quoi. Hyper pertinentes. Et elle apporte vraiment une sorte de vente fraîcheur sur le rock français. Voilà, c'est, je trouve qu'elle a une vision hyper nouvelle. Et elle réinvente le truc. Encore une fois, je trouve il y a vraiment un truc très intéressant dans la prod, dans les paroles, dans la manière de chanter tout.
0: Alors, vous avez peut-être déjà entendu sa voix si vous avez écouté la chanson de M qui s'appelle Super Chérie.
1: Ouais,
0: parce que
1: carrément.
0: C'est la fille de Mathieu Chédid, donc ouais. C'est elle, la Super Chérie des chœurs dans cette chanson. Et on sentait, voilà, qu'il y avait quelque chose, en tout cas un attrait, c'est sûr, pour la musique. Mais là, ce qui est sûr, c'est que je pense pas qu'elle cherche à capitaliser tellement sur la notoriété de son père ou de son papy, Louis Chédid, parce que vraiment, elle est dans un style. Ça va si je dis niche,
1: ouais,
0: c'est un peu niche, quoi, quand
1: c'est
0: même
1: vrai,
0: ce qu'elle fait.
1: C'est hyper rock indé, quoi. Ouais.
0: Moi, la première fois que je l'ai vue sur scène, Billy, c'était en première partie de Clara Luciani à l'Olympia.
1: Ah, bah voilà, ouais.
0: Voilà, au début de la tournée de Clara. Et ouais, il y avait vraiment un côté très un peu punk dans le garage, même.
1: Ouais,
0: quoi, hein.
1: Ouais, clairement, il y a un parti pris que j'adore personnellement.
0: La chanson s'appelle Les Adieux et elle, c'est Billy avec 2 L et IE à la fin. Jolie découverte dans Décibels grâce à Adrien Gallo.

0: c'est le genre de chanson qu'on entend très peu en français. Belle trouvaille, ouais. Adrien. Mmh. Vraiment.
1: Ça te plaît, ouais.
0: Ah ouais, Billy, la chanson Les Adieux. Et nous, c'est déjà l'heure de la fin de l'émission. Alors, avant d'écouter la dernière chanson, je vous rappelle les informations essentielles pour Monsieur Gallo. Avec moi en studio, Adrien Gallo, déjà disponible. Premier souvenir du futur. Si vous voulez tout savoir sur cette EP, bah, réécoutez l'émission de Décibel en octobre 2025, hein, qu'on avait fait ensemble. Ouais. Tu nous avais voilà, tout expliqué. Et puis, dernier souvenir du futur, la suite, qui sortira au début du mois de juillet et notez dans vos agendas 2027 que vous allez pouvoir aller l'applaudir en concert. On se réjouit, yeah. Adrien. Dernière chanson, MGMT. When you die, quand tu meurs, quand tu vas mourir, je ne sais pas. Sympa pour terminer.
1: Ça tombe bien, ouais.
0: Ça tombe
1: pour la
0: bien.
1: Fin de l'émission.
0: Ils t'inspirent, tu les aimes depuis toujours.
1: Bah, je trouve que c'est un des groupes les plus talentueux de leur génération, quoi. C'est assez fou. Et nouveau, et ils ont inventé un truc, quoi, je trouve, pareil.
0: Les synthés qui sont là avec les guitares, et en fait, personne ne se dispute, quoi. En fait, on peut vivre ensemble.
1: On peut vivre ensemble en harmonie, dans la paix et le bonheur. Mais, et cette chanson, particulièrement, elle est complètement psychée, quoi. Elle est complètement psychédélique, et le thème, je le trouve assez fou aussi. Bref, je suis assez transporté par cette chanson à chaque fois que je l'écoute, quoi.
0: Alors, on part en voyage avec toi, et merci d'avoir passé ton samedi soir.
1: Merci, Émilie.
0: Salut, Adrien.
1: Merci beaucoup.
0: À bientôt.
1: À bientôt.

0: MGMT, dernière chanson de la soirée, grâce à Adrien Gallo, son bon goût et ses découvertes. C'était un grand moment, surtout Guise, hein. Vous n'oublierez pas ça, Guise, ça s'écrit G-E-E-S-E. J'ai encore mal à la tête d'avoir essayé de suivre le rythme de ce groupe. Allez, merci les amis d'avoir écouté Décibel en ce samedi soir. L'équipe qui était avec nous, Iris Guitoni, Elorie Roussillon, Elodie Biancamaria, Alexandra Sackberg et Franck Moilier. Samedi prochain, c'est Tété qui viendra partager avec vous sa playlist, ses chansons préférées. Tété qu'on avait découvert il y a plus de 20 ans avec À la faveur de l'automne. Et puis demain, bah oui, on a rendez-vous demain aussi. On a rendez-vous tout le temps, vous le savez, Décibel, c'est 7 jours sur 7 à 20h. Demain dimanche, vos chansons à vous, les chansons préférées des auditrices et des auditeurs. Il est encore temps de participer. Il suffit de nous envoyer un email avec votre chanson préférée et votre numéro de téléphone. Notre adresse est Décibel, avec un S à la fin, @radiofrance.com.
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2: Tout à fait. Bonjour, merci d'avoir choisi votre radio ici. C'est Willy vient déjeuner chez vous, numéro 1057.
4: Oh là là !
2: Ça filoche, mes amis. Bonjour la tribu.
4: Bonjour.
2: Alors, qui est là aujourd'hui ? C'est une surprise. Nicolas Malabeuf, le trouve à la télé. Là, bonjour mon bon Nicolas.
5: Bonjour Willy, bonjour tout le monde.
2: Et Fabien et mon autre geek. Bonjour mon Fabinou.
6: Bonjour Willy, bonjour à tous.
2: Et bienvenue. Je sais pas que vous avez passé une bonne semaine.
4: Oui, c'était bien.
2: Moi,
5: un peu frisquet.
2: Un peu frais. Moi, j'ai passé.
6: J'ai ressorti la doudoune, moi.
2: Moi, j'ai passé ma semaine chez Picard. J'ai fait mes rendez-vous pro chez Picard, mes dates amoureux chez Picard, que c'était bien. Il y avait que là, il vous faisait un petit peu de frais, effectivement. En tout cas, on est en forme pour votre, proposer votre grand talk show, pas comme les autres, le seul sur les ondes de la radio française, à vous proposer de comprendre l'actu de deux manières, avec sérieux, grâce à nos invités, sourire, grâce à nos chroniques. Alors notez bien les dossiers du jour. D'abord, cette semaine, il a donc fait très chaud, une chaleur écrasante qui a surpris tout le monde du fait de sa précocité. Il y a comment se sont préparés celles et ceux qui sont là pour assurer notre sécurité, comme la sécurité civile, et bien ils seront avec nous dans une minute. Et à 12h30, tout autre chose, jeudi 4 juin, ça sera la fête des bistrots. Fête que fête chaque jour, Nicolas et Fabien. Tous les jours, ils fêtent la fête des bistrots. Mais sinon, c'est le 4 juin. Alors, effectivement, dans les bistrots, ben, on y boit, certes, mais pas seulement. On y discute, on s'y rencontre, on s'y engueule. Mais il y a de moins en moins de bistrots en France. Alors, pourquoi faut-il sauver nos bistrots français ? La réponse, dans 20 minutes. Et bien sûr, vous le savez, on fait cette émission ensemble. Vous êtes tous des membres de cette famille. D'abord sur le groupe Facebook, alors.
6: Youpi la vie avec Willy Rovelli, ça c'est le nom du groupe, c'est complètement gratuit. Vous demandez votre adhésion, on vous la donne, bien sûr, on accepte tout le monde.
4: On est généreux.
6: Et le sondage du samedi, avec ces fortes chaleurs, quelles sont vos astuces justement, tiens, pour rester au frais?
2: Alors
6: 59% des votants pour je garde les volets fermés.
4: Oui, obligatoire.
6: Quelques votes pour je mets la clim à fond, ça c'est pas mal.
2: Moi je mets la clim à fond, la
4: fenêtre ouverte.
2: Fenêtre ouverte. Moi c'est un principe, c'est à fond mais fenêtre
6: alors,
2: ouverte.
6: Sylvain, lui, j'évite la clim car après c'est la facture qui chauffe.
2: C'est vrai.
6: Mathias a écrit, moi je vais au sous-sol, il fait plus frais que dans la maison.
2: C'est pas le
6: donc continuez à voter, à réagir, c'est complètement gratuit sur Facebook, c'est voilà. Youpi la vie avec Willy Rovelli.
2: Non mais moi c'est clim à fond la caisse, mais j'ai aussi trafiqué mon compteur EDF.
6: Ah bah évidemment,
2: c'est là-bas,
6: mais on adore vos astuces.
2: Technique pour payer, pour que le voisin paye à votre place.
6: Ça c'est bien.
2: 0810 055 056, appelez-nous, je veux vous entendre mes amis, c'est chez vous ici, c'est la libre antenne du week-end, vous passez à tout instant, vous nous dites un petit coucou, vous réagissez sur les thèmes du jour, 0810 055 056, et vous repartez.
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2: Et bien merci beaucoup, est-ce qu'on a tout dit ?
4: On a tout dit !
2: Allons-y !
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2: Ouvrons notre nouveau dossier. Bonjour Simon Habart.
7: Bonjour.
2: Bienvenue ici, mon cher Simon. Vous êtes le porte-parole de la sécurité civile. Déjà, pour nous dire, c'est quoi la sécurité civile ?
7: Donc la sécurité civile, c'est une grande famille qui regroupe donc à la fois les sapeurs-pompiers, les démineurs, les hélicoptères de la sécurité civile, les fameux avions bombardiers d'eau. Finalement, la sécurité civile, c'est tout cela.
2: C'est tout cela. Bon, je sais que j'imagine que vous avez dû avoir beaucoup de travail cette semaine du fait de cette chaleur précoce. Si justement vous avez eu beaucoup de travail, vous avez agi principalement sur quoi cette semaine?
7: Oui, en effet, oui, vous avez raison. En fait, on a fait beaucoup ce qu'on appelle chez nous du SUAP, donc du secours d'urgence aux personnes.
2: Ouais.
7: Donc, c'est-à-dire des malaises, des coups de chaleur, voire même des noyades. Donc, ça a été ça, on va dire nos principaux interventions. Même si il faut le dire que la pression opérationnelle, donc c'est-à-dire le nombre d'interventions finalement des services d'incendie et de secours, est resté somme toute normal pour un début de saison d'été.
2: Mais là, par exemple, on l'a vu là dans l'actu des victimes de coups de chaleur, de noyades. Vous en parlez. Il y en a même en faisant du sport, il y a des gens qui ont eu des coups de chaleur en passant des épreuves de bac, par exemple, d'examen. Ça veut dire quoi tout ça? C'est qu'on n'est pas préparé, on ne connaît pas les bons gestes dès qu'il fait chaud?
7: Alors, c'est aussi tout l'objet de ma présence encore ce midi, c'est d'assurer un maximum de prévention.
2: Ouais.
7: Parce que vous l'avez dit, il faut rappeler les bons gestes, qui sont ceux, bien entendu, de s'hydrater sans attendre encore une fois la soif. Hein.
2: Voilà.
7: D'ailleurs, la soif, c'est un signal qui est tardif, Willy.
2: Ah oui, une fois qu'on a soif, c'est trop tard.
7: Exactement.
6: Il faut boire.
7: Exactement. Et surtout chez les personnes âgées, parce que les personnes âgées ne ressentent pas correctement cette fameuse soif. Et donc, il ne faut pas inciter à être un peu embêtant vis-à-vis d'eux, à vraiment les inciter à boire. Et puis, bien entendu, ne pas hésiter à se rafraîchir la nuque, le visage, les avant-bras. Mais par contre, la bonne nouvelle quand même de ce midi, c'est que je dirais que le plus gros de la vague de chaleur maintenant est derrière nous, nous devons quand même rester vigilants, parce que l'après-midi va être encore chaude dans certains départements, notamment sur Paris et la petite couronne.
2: Et Simon, on n'est pas encore l'été, là. On n'est même pas l'été.
7: Exactement.
2: Donc là, c'était une...
7: Et c'est ça le problème, c'est que les corps, en fait, n'ont pas finalement eu le temps de s'adapter progressivement à la chaleur. Et vous faites bien de le souligner, parce que en juin, on va dire que les gens sont plutôt acclimatés.
2: Ouais.
7: Et là, non. Donc en fait, le risque est en effet un petit peu plus élevé.
2: Je vous ai entendu l'autre jour dire, à cause de la canicule l'année dernière, il y a eu plus de 140% de noyades. Enfin, en plus, c'est terrifiant ça comme chiffre. C'est dur quoi. Est-ce qu'il serait pas grand temps de faire un plan nage, parce que j'ai l'impression qu'on sait de moins en moins nager.
6: C'est vrai.
7: C'est-à-dire qu'il y a une vraie corrélation finalement entre chaleur et finalement noyade. Donc en fait, les plages sont quand même dans la plupart des temps surveillées. Et donc les conseils, encore une fois, que l'on peut donner, c'est ne surtout pas se baigner en dehors des zones surveillées. Et d'ailleurs, les décès en cours d'eau représentent environ la moitié des noyades mortelles, tout âge confondu.
2: Ouais.
7: Et contrairement à ce qu'on pourrait penser, d'ailleurs, ce ne sont pas que les enfants qui meurent, et ce sont d'ailleurs surtout des adultes. Puisque 9 noyades mortelles sur 10 concernent des adultes.
6: Mmh.
7: Et ce sont souvent d'ailleurs des personnes du coup qui sous-estiment le danger et surestiment un petit peu leur capacité.
2: Et voilà. Donc on évite de se baigner là où... Enfin, généralement, quand c'est écrit baignade interdite, c'est pas juste pour nous faire chier, en fait, Simon. Hein, c'est
7: exactement.
2: Qu'il y a des raisons.
7: Tout à fait.
2: Voilà.
7: On ne se baigne que dans des zones surveillées.
2: Voilà.
7: Et surtout, on respecte les drapeaux d'autorisation de baignade.
2: Voilà, respectons les drapeaux. Bon, vous attendez un été...
4: calme.
2: Chaud, mon cher Simon. Comment on se prépare à la sécurité civile, justement, là?
7: La sécurité civile se prépare finalement toute l'année.
2: Bah oui.
7: Elle se prépare toute l'année donc à faire face à cette hausse finalement d'intervention due à ces vagues de chaleur. Et puis forcément, il va y avoir, comme tous les étés, le feu de forêt qui va également nous occuper. Donc on se prépare toute l'année à travers les formations, l'acquisition de nouveaux matériels pour être au top pour cet été.
2: Bah bravo, merci d'être là pour nous. Marie, on vous applaudit. Bravo mon Simon. Voilà, t'as vu, toute la sécurité,
7: merci,
2: ils sont tous là pour nous. Merci infiniment. Donc Simon Habart, le porte-parole de la sécurité civile. Donc buvez, mes amis, de l'eau, je précise pour les deux là. Et Denigo qui est à mes côtés là. Quand Simon il a dit faut buvez, c'était là.
6: Oui
2: de l'eau.
6: On a bien respecté cette semaine.
2: Allez, je vous entends. 0810 055 056. Appelez-nous, mes amis. Venez réagir sur ce que vous voulez. Tiens, comment vous avez fait là toute cette semaine avec la calor? Bah venez nous raconter ça, 0810 055 056. On parle de quoi avec toi, mon Fabien?
6: L'actu web, présentation d'une nouvelle mode sur TikTok. Les sardines ont la cote.
2: Oui, sardines, c'est bon ça.
6: Ah, c'est bon. Ça pue, mais c'est bon.
2: Ah, ça pue.
6: Ça pue,
2: c'est bon. Je connais d'autres gens qui puent et qui sont bons aussi. Mais là, les sardines, ça pue, mais c'est bon. Voilà, ça, c'est un bon slogan. La sardine, ça pue, mais c'est bon. Voici Jean-Jacques Goldman qui sont pas trop
6: mauvais. Ils sont bons.

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1: Voilà, c'est, ça suffit. Fabien et moi, 12h16, alors mon Guy Kounet.
2: Toute l'actu web de la semaine, on démarre avec une nouvelle tendance TikTok. De plus en plus d'internautes se filment en train de manger des sardines. Et oui, ces petits poissons en conserve sont à la mode dans les assiettes des influenceurs et des influenceuses. Et voici la raison.
3: À ski, pour avoir une belle peau, il faut manger sa routine skincare. Donc, je suis allée acheter des sardines.
2: Consommer des sardines serait bon pour la peau. La sardine, donc, on le sait, contient beaucoup de protéines, de la vitamine D et des oméga 3. Et en consommer régulièrement, bah, ça serait bon pour la santé.
4: Manger des sardines contribue à éviter que la peau ne s'abîme plus vite, l'aide à se renouveler et ralentit le vieillissement de l'épiderme. Pas de miracle donc, mais en consommer fréquemment ne fera pas de mal à votre routine skincare. Voilà.
2: C'est pour ça que vous avez une belle peau,
1: que je suis beau,
2: une belle peau,
1: bien hydratée.
2: Le hashtag sardine cumule presque 100 000 vidéos sur TikTok. Résultat, au supermarché, au rayon des poissons en conserve, les sardines manquent à l'appel. Leurs ventes sont en augmentation de 7,4% depuis le début de l'année. Donc, pourvu que sardines, ça dure.
1: Non mais rigole pas, je suis allée à mon supermarché Carrefour et bien le rayon sardines est vide.
2: Il y a une pénurie, tout le monde se filme en train de manger ses sardines.
1: Exactement.
2: Allez, toujours dans l'actu web de la semaine, je vous présente Yoann Louis.
1: C'est
2: un coiffeur, originaire de Toulouse. Là, il buzz depuis quelques jours, on le voit partout sur les réseaux sociaux. C'est le sosie de Pierre Niney. Le gars ressemble comme deux gouttes d'eau à l'acteur et depuis quelques jours, bien c'est le buzz.
5: Je m'appelle Johan, je suis coiffeur depuis 13 ans et je travaille dans le centre-ville de Toulouse.
6: Ça m'est déjà arrivé que des gens rentrent dans le salon pour me demander si j'étais en plein tournage en tant que j'étais terminé. En m'étant en tournage, je ne suis pas terminé, mais vous pouvez prendre rendez-vous si vous voulez vous faire coiffer.
1: C'est le séchoir.
2: C'est le séchoir qu'on entend. Du coup, toute la semaine, les internautes ont tenté de trouver un nouveau nom pour son salon de coiffure. Donc on lui a proposé Pierre Niner.
1: C'est pas mal.
2: Ou le comte de Montecisio.
1: Ça j'aime bien.
2: Bravo pour ces titres, pas du tout tiré.
1: Il y avait aussi Pierre Niney aussi, ça marche aussi. Pierre Niney.
2: Bravo, ce n'est pas du tout tiré par les cheveux. Autre sujet.
1: Oui. C'est du football.
2: On termine l'actu web avec Roland Garros. Le tournoi de tennis qui se déroule à Paris en ce moment. Comme tous les ans, il y a des petits rigolos qui tentent de mettre l'ambiance. Donc là, ça fonctionne, tu vois, c'est pas mal quand ça fonctionne. Mais ce n'est pas le cas de tout le monde. Écoutez cet internaute. Voilà, ça ne fonctionne pas.
1: Ça fait rire, c'est déjà bien.
2: Autre info, donc si vous décidez de vous rendre en tant que spectateur donc au tournoi de Roland-Garros, prévoyez de faire un crédit à la banque car les sandwichs et les boissons ne sont pas donnés. Écoutez, cet internaute a fait péter les budgets.
7: J'ai pris un cornet de saucisson, donc il était à 5,50 €. Ensuite, moi, c'était un hot dog à 10 €. Et ensuite, un sandwich brioché à 15,20 €. Ensuite, je me suis prise deux macarons. C'était à 3 € chacun. Et pendant le match, on a pris de l'eau plus canette d'oasis pour 12 €.
2: Ce qui nous fait un juste prix à 48,70 €.
1: C'est pas mal.
2: Voilà. Je sais que nous sommes à Roland-Garros, mais là, à ce prix-là, c'est du racket.
8: Et encore, l'alcool est interdit dans les tribunes depuis 2 ans.
2: Ça nous intéresse.
1: Aucun intérêt. C'est que moi, Festival de Cannes, pas invité. Roland Garros, pas invité. Les gens s'en foutent de moi.
2: Mais vous aimez le tennis?
1: Absolument pas.
8: Oui, parce que
1: Festival Cannes, j'en ai rien à foutre.
8: Même invité, vous n'allez pas.
1: J'y vais pas.
8: Vous vous plaignez, mais vous n'allez pas.
1: Tu sais qu'à chaque fois qu'on m'invite, j'y vais pas.
2: C'est pour ça.
8: Même chez nous.
1: Surtout chez vous.
2: Oui, j'ai compris, moi.
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1: Nadette, tu es là, ma Nadette?
9: Oui, bonjour Willy.
1: Comment vas-tu? Ça va, ma chérie? Tu nous appelles d'où?
9: De naître dans la Vienne.
1: Dans la Vienne, Nadette, écoute-moi. Tu sais que Fabien Emo, là, ça fait à peu près 14 fois qu'il m'invite chez lui et je n'y vais jamais. Est-ce que tu peux me...
2: Viens chez moi, Nadette.
1: Tu trouves ça sympa ou pas sympa? Oui, à un moment donné, il faut que j'y aille, non? Qu'est-ce que t'en penses?
9: Bah oui, bien sûr. C'est la politesse.
2: Bravo, Nadette.
1: Je suis mal élevée. T'as raison. Prochaine fois, je viendrai.
9: Willy, tu viens quand tu veux.
2: Invitation.
1: Ça va, tu voulais nous faire un petit coucou, ma Nadette? Tu voulais nous parler de quoi?
9: Oui, un petit coucou qui fait très chaud. Il faut tout fermer dès le matin, il faut se lever à 6h30 pour être tranquille.
1: Moi je fais comme toi. Là, tu sais, nous, à Paris, en ce moment, il fait jour, genre à 5h du mat', il fait hyper jour. Et je me lève très tôt, j'aère, et voilà, c'est comme ça, ma Nadette. Toi, tu fais attention, hein.
9: Ah bah oui, bien sûr. J'ai hâte d'aller à ton pays, en Haute-Savoie. J'espère qu'il fait un peu moins chaud là-haut.
1: Bah écoute, je t'invite. Tu veux aller chez ma mère? Tu veux chez maman Robelli? Tu veux y aller?
9: Bah non, écoute, je veux pas te déranger
1: si,
9: ta maman.
1: Si, t'inquiète, vas-y. Attends, tu me donneras tes dates et puis tu iras.
8: Okay. Airbnb,
1: t'iras de ma part, tu te feras à manger, tu verras. Faut aimer les pâtes, faut juste aimer les pâtes.
9: Ah bon, bah sinon, c'est déjà pas mal. Hein.
1: Et bah voilà, ma Nadette. Merci d'être passé nous voir, ça nous fait plaisir de t'avoir entendu. Vraiment, tu es chez toi, hein. Tu rappelles quand tu as envie, tu repars avec un cadeau.
8: Avec une carte cadeau de 50 euros pour de jolies fleurs.
1: Merci ma Nadette, on t'embrasse fort.
9: Je vous remercie beaucoup.
1: C'est nous qui te remercions, merci de ta fidélité, tu prends soin de toi. Et à très bientôt. Dans un instant, mes amis, on va vous présenter un invité pas banal, parce qu'on aime vous présenter des invités pas banaux. Mais d'abord, on va écouter Oria avec Soirée mondaine.
8: Vous n'êtes pas invité.
1: Non plus.
8: Nulle part.
1: C'est un vieux ringard, j'ai compris.

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0: Allez, place à la personne pas banale du samedi. Bonjour Julia Thévenot.
3: Bonjour.
0: Bienvenue ici, ma chère Julia. Alors, vous êtes une ancienne Parisienne qui a pris mari et enfant dans ses bagages pour s'installer dans le Finistère. Vous êtes éditrice. Je sais toute votre vie, hein, vous inquiétez pas. Vous êtes éditrice et écrivaine. Mais à côté de ça, vous êtes devenue il y a quelques temps coach. Mais coach de quoi, ma chère Julia ?
3: Je suis devenue consultante en prénom.
0: Voilà, en prénom.
3: Je n'existais pas.
0: Voilà, donc consultante en prénom, c'est-à-dire que vous conseillez, vous aidez des futurs parents à choisir le prénom du petit, c'est ça ?
3: Oui, c'est ça, des futurs parents, ou même des gens qui sont déjà parents, qui attendent un autre enfant, voilà. Ou qui ont besoin d'accompagnement pour X raisons sur le prénom de leur enfant.
0: Ouais. Donc ça se passe comment ? Par exemple, on vient vous voir et puis on vous dit, tiens, j'aimerais appeler ma fille Nutella, qu'est-ce que vous en pensez, Julia ? Et là, vous dites quoi, alors ?
3: Nutella, en vérité, j'ai pas eu ce cas. Bon. J'ai quand même, dans presque 100% des cas, des parents qui ont déjà beaucoup réfléchi, qui cherchent le prénom le plus beau, le plus aligné avec leur identité, avec le monde dans lequel ils vont vivre pour leur enfant. C'est quand même une démarche qui est très, très fortement intime et cristallise plein de choses, d'espoir, d'identité, etc. Ouais. Donc, j'ai toujours des parents qui veulent bien faire, mais parfois, qui ont des blocages.
0: Ah oui.
3: Et ces blocages, ils peuvent être dus à plein de trucs. Hein. Vous imaginez bien des désaccords entre couples.
0: Ah oui.
3: Un monsieur qui aime les prénoms rétro-anciens, oui. Une maman
0: et pas elle.
3: Les prénoms hyper modernes, trendy.
0: Mais Julia, par exemple, c'est quoi les bonnes questions qu'il faut se poser quand on réfléchit au prénom de son petit, c'est quoi ?
3: Ça, c'est une bonne question. Et les bonnes questions à se poser, les meilleures questions à se poser, c'est est-ce que ce prénom nous correspond ? Est-ce que ce prénom est aligné avec qui nous sommes et qui sera probablement cet enfant, au moins dans ses premières années, en fait ? Est-ce que ça va correspondre à la façon dont on a envie de se présenter au monde, nous ? Est-ce que quand on s'imagine en train de présenter notre enfant, voilà, il s'appelle Thomas, il s'appelle Valérian, est-ce qu'on est aligné avec ça ? Est-ce que ça lui correspond ? Parce que c'est vraiment la meilleure chose à prévoir pour son enfant.
0: Ouais.
3: Alors, confortable pour lui, à l'instant T.
0: Voilà. Alors, Julia, c'est une activité qui est très connue aux États-Unis, ce que vous faites un petit peu moins en France. Je sais que vous croulez sous les demandes, demandes qui viennent partout en France, de Suisse, de Belgique.
3: Voilà. Mais en fait, moi, je sais pas, donc sur les États-Unis, il y en a plein, mais vous dire, ils sont très très nombreux aux États-Unis. Je crois que, à mon échelle en tout cas, je suis peut-être la première en France, mais j'avais déjà vu que des stars faisaient appel à ça. Parce que, comme tout service, ça se délègue en fait.
0: Bah oui.
3: Mais moi, je fais ça depuis une quinzaine d'années en fait, mais gratuitement, avec d'abord des proches, puis des amis d'amis, voilà. Puis des inconnus en fait, de bouche à oreille fonctionnant. Et moi, c'est assez récemment que j'ai transformé ça en métier,
0: voilà.
3: Pour que ce temps et cette énergie soient finis par être mis, quoi.
0: Parce que ça coûte combien de venir vous voir là, que vous nous conseillez sur un prénom, c'est quoi ?
3: 85€ la séance.
0: 85.
3: Mais ça, c'est une séance d'accompagnement.
0: Ouais.
3: Et il y a également d'autres offres que je suis en train de mettre en place, qui seront des offres intermédiaires, en fait.
0: Bon. Alors, je précise que vous êtes passionnée par l'onomastique. C'est quoi ça ? C'est un truc de bricolage, l'onomastique ?
3: L'onomastique, c'est l'étude des noms. C'est la science des noms.
0: Voilà, la science des noms. C'est pour ça que Julia, elle s'y connaît. Et Willy, vous pensez que c'est un bon prénom ou c'est un prénom à la con ? Ou est-ce que je dois faire un procès ?
3: Oui, c'est William, c'est le protecteur du foyer.
4: Ah ! Mais c'est vrai, vous êtes notre protecteur.
0: C'est vrai, je suis le protecteur du foyer. Donc, il n'y a pas besoin que je fasse un procès à mes parents. Donc, Willy, c'est pas trop mal. Merci, ma Julia, merci beaucoup. On ne vous entendait pas très, très bien. Donc, on vous laisse travailler tranquille, ou faire vos courses. En tout cas, merci d'être passé nous voir, ma Julia. Non, vous inquiétez pas. Donc, Julien Thévenot. Alors, je précise qu'on vous retrouve sur Instagram sous le pseudo Son Prénom by Julia.
4: D'accord.
0: Son Prénom by Julia. Voilà, donc elle est conseil sur les prénoms. C'est un truc sérieux. Hein. Sérieux, elle croule vraiment sous les demandes qui viennent de partout en France, Suisse et Belgique. Merci, ma Julia. Passez un bon

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2: De retour, excusez-nous. Partons gaiement vers la deuxième demi-heure. Voilà ce que je voulais dire. La deuxième demi-heure de votre talk show du samedi. Alors ici, c'est comme le talk show de Léa Salamé qu'à l'époque.
3: Mais on va pas pareil.
2: Sinon, pas du tout pareil. Sinon, c'est la même chose. Dans un instant, on va parler de la fête des bistrots.
3: Ah oui,
2: c'est jeudi prochain. Et votre tribu est là. Notre enfant de la télé, Nicolas Malabeuf. Et notre spécialiste web, Fabien Aymon. Ça va? Comment tu as fait, mon Nicolas, pour avec cette chaleur?
3: Alors moi, j'ai la technique du gant de toilette humide.
2: Oulala, me fait
3: que, voilà, je me badigeonne d'eau mouillée.
2: Oui.
3: D'eau fraîche et ça va mieux.
2: C'est d'eau mouillée, c'est vrai.
3: Oui.
2: D'eau mouillée.
4: On apprend
2: des choses car il y a de l'eau sèche, évidemment. Et toi, mon Fabien?
4: Alors bon, moi j'ai ressorti ma machine. J'ai une machine à bière qui était dans le placard. Je m'en sers jamais. Non, mais c'est vrai, ça fait 5 ans que je l'ai.
2: Je m'en sers jamais.
4: Et là, je m'en suis servi et c'est vrai. Donc à consommer, bien sûr, avec modération.
2: Évidemment.
4: Mais ça rafraîchit devant Roland Garros.
2: Voilà.
4: Une petite bière, un petit panaché, pourquoi pas.
2: Alors vous qui nous écoutez, comment vous faites alors avec cette chaleur? Venez réagir sur le groupe Facebook, oui.
4: Donc sur Youpi la vie avec Willy Rovelli, c'est sur le groupe Facebook. Hein. Si vous voulez partager vos avis, eh bien on les lit en direct. Valérie a posté bandana mouillée autour de la nuque.
2: Bravo,
4: Nicolas. Muriel a posté ici piscine sous le soleil de la Drôme provençale.
2: Ah, il y en a qui ont des piscines
4: privées. Belle piscine.
2: Ah, mais nous, on a les auditeurs les plus bourgeois du monde de la radio, de toute façon.
4: Et Aline a fait un beau métier en ce moment.
2: Oui.
4: Je vous écoute en direct du labo fabrication glacement de chocolat.
2: Ah, waouh.
4: Elle fabrique des glaces, Aline.
2: Ah, c'est bon, ça,
4: et sinon, 59% pour le sondage, je garde les volets fermés.
2: Très bien.
4: Pour garder le frais à l'intérieur de la maison.
2: Eh ben, voilà,
4: continuez à réagir, c'est complètement gratuit. Le groupe, c'est sur Facebook. Hein. Youpi la vie avec Willy Rovelli.
2: Voilà, et réagissez ici aussi. Je vous attends au standard parce qu'il paraît que ça appelle pas bien là. Et où que j'aime pas ça. Bon.
4: On est mou quand il fait chaud.
2: 0810-055-056. 0810-055-056. Appelez vite et vous repartez avec.
3: Eh bien, Mimosa, Coquelicot, Pivoine, on vous offre 50€ de fleurs pour la fête des mères. C'est demain.
2: Merci. Mais d'abord, ce n'est pas suivi l'actu. Pas de panique, l'actu vous suit. Il est temps pour moi de mettre
3: les points sur les i.
2: Vite,
3: parce
0: que
3: là.
0: Mets les points sur les i.
2: Et on commence avec un point, Patrick Bruel.
5: Alors, regarde.
2: Ma bite. Oh. Hier, le chanteur a annoncé qu'il ne participerait pas à un prochain concert des Enfoirés. À moins, bien sûr, que ce ne soit pour les Restos du cul. Et oui, Patrick Bruel l'a bien compris, hein, il ne faut pas être un enfoiré pour être un enfoiré. Canicule, il n'a jamais fait aussi chaud en France pour un mois de mai. Rendez-vous compte, à un niveau température, c'est comme si on avait vécu toute une semaine dans le slip de Patrick Bruel. Roland Garros, le français Arthur Géa, ennuyé par des problèmes gastriques pendant son match face au russe Kachnakov. Il a été obligé d'aller aux toilettes et a finalement perdu, hein, confirmant ainsi le dicton « Qui va la chiasse perd sa place ?» Et bah, il aurait dû faire sa commission en jouant, c'est vrai, il avait fait sa commission en juin. Depuis 1983 et la victoire de Yannick Noah, ça aurait été le premier Français qui aurait pu laisser une trace à Roland Garros. Non, mais c'est vrai, si on fait ça sur la terre battue, ça se voit moins que pendant une compétition de patinage sur glace. C'est vrai aussi. Il faut y penser. Un couple en Dordogne découvre qu'un renard lui vole ses boules de pétanque. Il va falloir du coup revisiter Jean de la Fontaine. Un maître corbeau, sur son arbre perché, tenait en son bec une boule. Maître renard, par le métal attiré, lui tient à peu près ce langage. Hé, maître corbeau, n'est-ce point là une boule au but? Si vous ne l'offrez point, vous êtes un sacré fils de... Il préfère les boules aux poules. Bah, c'est peut-être un renard dyslexique, on ne sait pas. Alors que masser ses boules par une poule, c'est pas un renard, hein, mais Patrick Bruel. Festival de Cannes, Palme d'Or pour un film roumain qui parle d'un couple roumano-norvégien à qui l'on leur retire la garde de leurs 5 enfants suspectés de maltraitance. Les prix d'interprétation féminine pour un film japonais qui parle d'une actrice de théâtre atteinte d'un cancer incurable et d'une directrice d'EHPAD avant-gardiste. Meilleur scénario pour la chronique d'un père de famille péténiste qui va se transformer en collabo zélé sous le régime de Vichy. Et prix du jury pour un film allemand sur une archéologue sexagénaire qui va tenir tête à la mafia. Putain, on s'est encore bien marré à Cannes cette année. Hein, David Lisnard, le maire de Cannes qui mène une guerre contre la drogue, y compris pendant le festival. Mais il est con, lui, sans coke. Comment tu peux supporter ces films? C'est pas possible. Enfin, la question du jour. Tiens, ben justement, est-ce que les cocaïnomanes de droite votent Marine Le Pen? Et bah vous avez 2 heures. Alors heureusement, dans 215 jours, c'est fini 2026.
3: Bravo!
2: Voilà,
3: bravo,
2: voilà, bravo. Voilà. On s'est marré à Cannes. Hein. Un beau palmarès.
3: Ça donne envie.
2: Un palmarès, on s'est marre. Allez, mes amis, justement, si vous avez un petit coup de mou, pas de panique, on a la solution pour on arrête tout.
4: On n'est pas bien.
2: On n'est pas bien.
4: Il fait chaud.
2: Oui, on n'est pas bien, mais dès que je vous dis à vous, où que vous soyez, vous allez me faire un palabapapala et ça ira beaucoup mieux. Tiens, regarde. Là, ça va pas bien. Là, t'es pas bien. Là, t'es pas bien. T'es écrasé. À toi. Palabapapala.
4: Là, ça va.
3: Il fait froid.
2: Ça va beaucoup mieux.
4: Mais j'ai envie d'aller voir les films, moi.
2: Voilà.
4: Ça donne envie.
2: Ça donne envie d'aller voir les films de Cannes. Mes amis, voici les Bee Gees avec Night Fever. J'aurais pu faire un Bee Gees.
4: Mais oui.
2: J'aurais pu faire un.
4: Eh ben on y est, The Voice.

0: La fièvre du samedi midi, évidemment, sur votre radio, ici, avec les Bee Gees.
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0: Allez, ouvrons notre nouveau dossier, un dossier très important, mes amis. Le jeudi 4 juin, c'est la fête nationale des bistrots et des cafés. Bonjour Alain Fontaine.
3: Bonjour.
0: Bienvenue ici, mon cher Alain. Alors, vous êtes l'heureux propriétaire du bistrot Le Mestruet à Paris et directeur de l'association le directeur de l'association des bistrots et cafés de France. Alors, mon cher Alain, dis donc, j'ai vu les chiffres. Il y avait 500 000 bistrots en France au début du XXe siècle. Ils ne sont plus que 40 000.
4: Oh là là.
0: Le bistrot chez nous est en danger, mon cher Alain.
3: Ah oui, il est en danger maintenant depuis pas mal d'années.
0: Ouais.
3: Ils disparaissent effectivement, surtout, alors on ne le voit pas trop dans les villes, parce qu'il y a une densification dans les villes, évidemment,
0: ouais,
3: et pourtant elles disparaissent dans les villes, mais c'est surtout, bien sûr, en province, où vous avez 23 000 communes, en province, 23 000 communes sur 62 000, hein, je rappelle,
0: ouais,
3: 23 000 communes qui n'ont plus du tout de bistrot et de café, donc plus de commerce, hein, plus rien. C'est-à-dire, on a, c'est des vrais déserts de sociabilité qui sont installés dans les villages.
0: C'est ça, parce qu'on ne se rend pas compte à quel point un bistrot, un café, partout, mais même surtout dans un village, c'est un lieu social, c'est ce que vous dites d'ailleurs, hein. Le bistrot, c'est un catalyseur de sociabilité.
3: Complètement. Si, quand vous le perdez, si vous voulez, quand vous perdez l'école et la poste, vous perdez la République. Mais quand vous perdez le bistrot et le café dans un village, vous perdez l'âme du village.
0: Et ouais.
3: Parce que c'est là où on se trouve, c'est là où on parle, c'est là où on partage, où on s'engueule, où on s'amuse, où on pleure. C'est un endroit de grande liberté. Et quand vous avez plus ça, bah vous perdez cette sociabilité et en même temps cette liberté.
0: Voilà, parce que tout le monde s'y croise, hein, celui qui a un bon boulot, celui qui a plus de boulot, celui qui a un peu plus d'argent, celui qui a pas trop d'argent. J'avais lu une enquête assez étonnante, Alain, que dans les villages où il y avait plus de bistrots, on votait plus pour l'extrême droite. C'est-à-dire effectivement, il y a plus ce lieu d'échange où on s'engueule, comme vous le dites.
3: Bah, c'est tout à fait ça. C'est effectivement une étude d'Hugo Subtil qui est sortie en début de l'année de cette année. C'est une étude très intéressante. Pourquoi ? Parce qu'effectivement, quand vous n'avez plus de lieu de sociabilité, vous vous renfermez chez vous avec vos angoisses, avec vos peurs, avec votre dépression. Vous regardez ou pas la télévision qui vous envoie qu'un seul message.
0: Ouais.
3: Et donc, vous ne pouvez plus partager. La fake news reste une fake news et vous ne pouvez pas la partager avec d'autres. Bref, vous êtes dans un univers renfermé et votre écosystème s'est rétréci tellement qu'effectivement, des fois politiquement, vous pouvez avoir des tentations.
0: Voilà.
3: Mais je pense qu'au niveau santé publique, c'est important aussi parce que c'est de la peur et ça provoque aussi la maladie. Évidemment.
0: Voilà.
3: Donc ils sont d'une importance capitale et c'est pour ça qu'on veut les inscrire au patrimoine immatériel.
0: Voilà. J'allais y venir, mon cher Alain. C'est votre
3: combat.
0: C'est votre bataille. C'est votre combat en ce moment. Donc d'essayer d'inscrire au patrimoine de l'UNESCO les bistrots. On en est où alors avec ça?
3: On en est au plein cœur de la bataille.
0: Ah.
3: Notre fiche d'inventaire qui s'appelle, et vous allez voir pourquoi ça va parler par rapport à ce qu'on vient de se dire, ce sont les pratiques sociales et culturelles dans les bistrots et les cafés en France. Et on est au cœur, là, en ce moment, nous en discutons pleinement, pour que le président de la République et la ministre de la Culture, Madame Pégard, prennent leurs décisions dans les jours qui viennent.
0: Ah, dans les jours qui viennent.
4: On va le savoir vite.
3: Ah oui, parce que nous sommes, bien sûr, en concurrence, peut-être avec d'autres dossiers, mais nous savons que notre dossier est profondément légitime, que les Français attendent ça.
0: Alors, dommage, Alain, dommage parce qu'on est en train de vous perdre un petit peu. Mais donc, on a compris que dans quelques jours, normalement, le président de la République doit donner et le ministère de la Culture donc doivent donner leur réponse pour que les bistrots soient inscrits au patrimoine de l'UNESCO, ce qui permettrait d'avoir un autre zoom
4: et une protection aussi.
0: Une protection, sur ces lieux, parce que ça a l'air comme ça. On se dit bon, c'est un bistrot, on va y boire un coup. Non,
4: c'est un lieu de rencontre, un lieu de vie.
0: Et un jour, il faudra qu'on fasse une émission tiens, dans un bistrot, comme ça qu'on aille à votre rencontre. Merci Alain. Il est revenu Alain ou non? Ouais, on a un petit peu des galères pour l'avoir. Merci beaucoup, c'est pas grave. Merci Alain Fontaine, donc propriétaire du bistrot Le Mestruet à Paris, directeur de l'association des bistrots et cafés de France. Et donc je vous rappelle que la fête des bistrots et des cafés, c'est le 4 juin, donc tous au bar.
1: Ouais. On fonce voilà. Avec Nicolas. Parce que nous, on est pas mal sur les routes avec c'est votre vrai. Spectacle, c'est avec vrai. Cette émission. Et bien, je peux vous dire qu'on en sauve, nous, des bistrots.
0: Ah, oui. Les deux, là, ils en sauvent. Grâce à
4: tout notre cachet part dans les bars.
0: Je peux dire que la
1: nous,
0: France...
1: on soutient le bistrot français, monsieur.
0: Largement. Trop, mais largement. Merci beaucoup. Voilà, au revoir. Tiens, un petit jingle.
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0: Est-ce que Anne-Sophie est là?
5: Oui, elle est là.
0: Ça va, Anne-Sophie? Coucou. Tu vas bien, Anne-Sophie?
5: Super, comme je disais, là, je viens de rentrer du boulot, là.
0: Tu bosses dans quoi?
5: Je suis infirmière à domicile.
0: Ah là là, infirmière à domicile, beau métier.
5: Et là, dernièrement, c'était dur.
0: Ouais. T'as quoi comme voiture?
5: C'est rigolo, je viens juste d'en changer une, là.

0: Celle que t'as vue ce matin à 8h, elle est con celle-là, non?
1: Il y a des chouchous.
0: Bon, arrête, insupportable, ça c'est bien le mec. Non, mais tiens, en tout cas, c'est un beau métier, hein. Franchement, je suis fière de toi.
1: C'est gentil.
0: Mais je t'en prie.
1: C'est gentil. J'appelais justement pour donner un peu de bonne humeur parce qu'on n'entendait que des mauvaises nouvelles, là. Il faut du bon.
0: Voilà, pas avec nous. T'as vu, quoi qu'il arrive, nous, on parle de tout, mais toujours avec le sourire. Toujours.
1: Puis là, vous voyez, je viens de rentrer chez moi et là, on va se faire la fête des voisins avec tous les voisins.
2: Ah, ça c'est bien.
0: C'est pas vrai, tu t'entends bien avec tes voisins?
1: Oh ouais, on a des voisins top et tous les ans on fait notre petite fête des voisins et franchement c'est super sympa et il faudrait le faire partout ça justement pour faire vivre un peu plus les gens dans les villages.
0: Et voilà. Ouais. Donc la fête des voisins c'était hier mais vous le faites aujourd'hui. Tu vas apporter quoi, des curlis? Tu vas apporter des curlis?
1: Ben, comme je bossais, c'était le mari qui était corvé, c'est salade de pommes de terre avec des œufs, des petits oignons rouges.
0: Oh là, c'est pas mal. C'est pas mal. Bah écoute, merci d'être passé nous voir. Merci d'être passé nous voir. Je te souhaite une belle fête des voisins et merci de ton travail. Merci pour ton travail. Merci beaucoup.
3: Et Anso, pour la fête des mères, on va peut-être te couvrir de fleurs.
0: Voilà, on te rappelle demain, c'est le tirage au sort vers 12h50. Merci, prends bien soin de toi. Dans un instant, on parle de quoi avec toi, mon bon Nicolas?
3: Eh bien, on va parler d'une des plus belles femmes du monde, Poupoupidou.
0: Ah, je vois à peu près. Alice Sapritch. Juste après Jérémy Frérot et...
3: Adieu.
0: Adieu.

0: Prévost. Et bah adieu.
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0: Oui, ah, il est là, quand il y en a mal,
3: il y a mal à la meuf.
0: Nicolas Malabeuf, notre enfant de la télé, alors mon bon Nicolas.
4: Eh bien, lundi, nous fêterons un centenaire, ouais. Les 100 ans d'une icône.
0: Incroyable. 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
4: 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Marilyn Monroe, de son vrai nom Norma Jean Baker, elle aurait fêté son 100e anniversaire lundi. Et alors au début, sa carrière ne prend pas. Elle est mannequin pour des publicités et au Texas, elle devient même reine honoraire du festival des artichauts. Ça démarrait très doucement. Puis Marilyn accède à la gloire et au Nouvel An 56, Marilyn et son compagnon Arthur Miller participent à un bal à New York. Le journaliste français Pierre Crenès est sur place et il va à leur table les interroger.
5: Parmi les invités ce soir, monsieur et madame,

0: Miller, Arthur Miller et Marilyn Monroe.
1: Oh,
0: well, Mrs. Nice. Miller, do you speak French? Est-ce que vous parlez français?
2: No, I'm sorry, I don't. My husband does.
0: Not a word?
2: Oui.
0: Oui, oh, that's good. All. Do you enjoy the ball tonight?
2: Oh, yes. Beautiful.
0: Well, you can say oui. That's why I asked the question. Merci. Monsieur Miller, vous parlez français, je crois.
3: Non,
4: non, bon, fallait pas l'emmerder, lui.
1: Ah oui, non, non, non.
4: Et alors,
1: non.
4: En 60, elle tourne avec Yves Montand dans Le Milliardaire. Ah, pendant le tournage, les couples Montand s'ignoraient et Monroe Miller partagent des bungalows voisins.
3: Oh là là.
4: Mais Simone part à Rome tourner un film. Miller est dans le Nevada et donc démarre une relation secrète entre Montand et Marilyn. Voilà comment Montand parlait de Marilyn.
5: Comment est-ce de travailler avec Marilyn Monroe?
6: Écoutez, c'est difficile de vous l'expliquer, Marilyn Monroe. D'abord, on n'explique pas Marilyn Monroe, on la voit, c'est beaucoup plus agréable, je crois.
3: Ah, oh là là.
6: Je disais que c'était formidable qu'un seul prénom, Marilyn, soit connu dans le monde entier, vraiment d'une façon colossale.
4: Marilyn avait déclaré à la presse, « Après mon mari ex aequo avec Marlon Brando, je trouve qu'Yves Montand est l'homme le plus séduisant que j'ai jamais rencontré.
3: Oh, » wow.
4: Un autre homme dans sa vie, et pas n'importe qui, un président, mai 62 au Madison Square Garden, une soirée est organisée pour le 45e anniversaire du président Kennedy. Marilyn arrive ivre au champagne avec une heure de retard, un peu comme nous parfois dans cette émission, et elle se met à chanter devant 15 000 personnes. On sent qu'elle était un peu Et alors ce fut sa dernière apparition publique. Marilyn portait une robe couleur chair avec 2500 cristaux créés par le couturier français Jean-Louis Berthaud. Mais la robe était tellement serrée qu'elle ne pouvait plus marcher. Marilyn avait ensuite appelé la première dame Jackie Kennedy pour lui dire qu'elle voulait épouser son mari. Jackie avait déclaré la vie est trop courte pour se soucier de Marilyn. Et alors seulement 3 mois plus tard, en août 62, après une dernière balade sur la plage de Santa Monica, Marilyn perd la vie chez elle à 36 ans avec le combiné téléphonique dans sa main. Au lendemain de sa mort, un journaliste français va à la rencontre de la secrétaire de Marilyn Monroe pour l'émission 5 colonnes à la une. Elle nous en apprend un peu plus sur l'intimité de l'actrice.
7: Mais combien de temps passait-elle à faire sa toilette?
8: Nue, elle était toujours nue dans la maison.
1: Ah oui, à poil.
8: Toujours nue, 6h, 7h, 9h, toute la journée.
1: À poil.
8: Vraiment, je n'exagère pas, toute la journée. Elle était
1: à poil,
8: qu'elle a fait le déjeuner, mangé les œufs,
1: un
8: verre du lait, pas du café, jamais, du café. Toute la journée, elle était devant le miroir.
4: Et le petit potin, eh bien, Marilyn Monroe a fait de la chirurgie esthétique. Elle s'est faite refaire le bout du nez et le menton.
1: Ah, oh, bah dis donc, bah merci beaucoup mon cher Nicolas. Donc 100 ans demain,
4: 100 ans.
1: Bah, du coup elle sera éternellement belle. Voilà, c'est ça qui est pas mal. Est-ce que vous connaissez le café des aidants?
4: Ah non.

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1: De retour ici, c'est Willy vient déjeuner chez vous. On passe à table tous ensemble le samedi et le dimanche en direct entre midi et 13h. Mais vite, ce sont les 5 dernières minutes.
2: Oh, ah oui, là en plus.
1: Alors place à la bonne initiative du samedi. On reste d'une certaine manière dans le domaine des bistrots et des cafés. Bonjour Stéphanie Poisson.
3: Bonjour à tout le monde.
1: Bonjour toute seule, bienvenue ici. Vous êtes responsable de la plateforme de répit ADMR dans l'Aube. C'est quoi l'ADMR ?
3: Exactement.
1: C'est quoi l'ADMR ?
3: En fait, c'est un service, une association qui propose des services pour les personnes fragiles, vulnérables, comme une aide à la toilette, aide au repas, de soins relationnels, etc.
1: Très bien. Là aussi, c'est un métier essentiel que vous faites. Et donc, pour la deuxième année, vous proposez le café des aidants. Alors, de quoi s'agit-il ?
3: Alors, j'avoue que ça fait un peu plus que deux ans, pour le coup. Oui, un peu plus que deux ans. Après, on en a monté au fur et à mesure sur différents territoires de l'Aube. Ouais. Donc, en effet, il y a 6 cafés des aidants dans l'Aube, beaucoup sur le territoire, sur les territoires ruraux, et un sur l'agglomération troyenne. Et en fait, l'idée, c'est de proposer un temps mensuel pour les proches aidants. Voilà. Donc, les proches aidants, si je me permets un petit peu la précision, c'est des proches, le plus souvent un membre de la famille, mais ça peut être un voisin qui accompagne une personne fragile dans les actes essentiels de la vie quotidienne.
1: Voilà. C'est-à-dire qu'effectivement, quelqu'un, si vous êtes le fils ou d'une personne malade, déjà vous êtes un aidant, quoi.
3: Exactement. Beaucoup, en effet, ne se considèrent pas comme tels. Ouais. Mais en effet, je vous remercie pour l'émission. C'est important que certaines personnes se rendent compte qu'ils sont aidants et qu'ils ont accès à des dispositifs qui peuvent les aider.
1: Voilà. Et donc, les cafés des aidants, c'est quoi ? Donc, c'est un lieu, on se rend compte et puis on parle à cœur ouvert. On dit les choses, comme les moins bonnes, quoi.
3: Exactement. C'est un groupe de parole, pour le coup, qui regroupe, on a jusqu'au maximum 10 aidants pour qu'on puisse un petit peu échanger entre eux sur des thèmes, comme savoir qu'est-ce qu'être aidant, comment faire attention à ses besoins, quels sont les dispositifs qui existent pour les aider, notamment par exemple les travailleuses médico-sociales du secteur. Donc voilà, on leur propose un temps pour éviter d'être isolés et éviter d'être épuisés.
1: Voilà. Quand on est aidant, est-ce qu'on accepte facilement d'être aidé ?
3: Alors j'avoue que non, c'est la grosse problématique. Les aidants en général arrivent quand ils sont déjà presque épuisés, voire épuisés complètement. Ouais. L'idée c'est vraiment d'essayer d'être dans la prévention, mais en général je suis l'épouse, donc en gros c'est à la vie et à la mort.
1: Hein. C'est ça, voilà.
3: Dans la santé comme dans la maladie, comme dirait pour le coup.
1: Et donc c'est quoi alors la principale chose la principale doléance qui revient, c'est quoi ? C'est la fatigue, c'est se sentir parfois pas aidé, pas soutenu ?
3: C'est l'absence de répit. Ouais. Parce que quand vous avez une personne qui a une maladie d'Alzheimer, pour prendre la plus connue, qui se relève plusieurs fois par nuit, qui pose la question qu'est-ce qu'on fait, qu'est-ce qu'on va manger à longueur de journée, pour le coup, en effet, c'est compliqué. Donc, en effet, le répit et l'absence de soutien, parce qu'on a quand même beaucoup de personnes qui sont isolées. Et quand on a un proche atteint d'une maladie, en général, les relations sociales sont diminuées.
1: Voilà, c'est ça. Vous organisez le Café des aidants quel rythme ? Alors, c'est quoi le truc ? Comment ça se passe ?
3: Une fois par mois, d'octobre à juin.
1: Ouais.
3: Et en fait, pour ne pas les perdre pendant la période estivale, en fait, on propose des sorties estivales.
1: Très bien.
3: Là, par exemple, ils vont aller à Nigloland fin juin.
1: Ouais.
3: Donc, c'est un parc d'attractions qu'il y a dans le département.
1: C'est Nigloland. C'est Nigloland. C'est pas Nigoland, parce que j'en ai deux de Nigo là qui m'accompagnent. C'est pas un parc sur Nicolas et Fabien. Ça n'a rien à voir.
3: Non, c'est plutôt des hérissons.
1: C'est pas nous. C'est vachement bien que vous fassiez ça. Vachement bien. Et je précise que le Café des aidants, c'est un concept qui est breveté et qui est national. Hein,
3: oui,
1: c'est partout. Ça existe partout en France.
3: Exactement, c'est ce que j'allais dire. C'est un label national qu'on a décidé, nous, de déployer dans notre plateforme de répit.
1: C'est très, très bien. C'est une très belle idée. Voilà, bravo.
3: On voulait vous faire un petit coucou
1: parce qu'on sait à quel point tout le monde peut être aidant, effectivement, et parfois c'est compliqué.
3: Un quart des Français.
1: Merci beaucoup Stéphanie Poisson. Vous organisez des cafés des aidants. Merci infiniment. Voilà mes amis, j'ai fini.
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0: Bonjour et bienvenue dans votre magazine Ma France par ici des économies. Alors notre objectif, chaque semaine, c'est toujours le même, hein, vous redonner du pouvoir d'achat. Et aujourd'hui, on va déménager ensemble, mode de transport, frais cachés, assurance, carton, outils, on va tout vous dire avec notre invité. Bonjour Timour Ajuri.
3: Bonjour Valère.
0: Vous êtes journaliste pour Merci pour l'info, c'est un média en ligne notamment, mercipourlinfo.fr. Et puis c'est aussi un média dans les kiosques d'ailleurs, on trouve, c'est un magazine.
3: C'est un magazine, oui.
0: Voilà, je vous propose pour commencer de répondre à cette première question de Daniel qui m'a écrit sur mon mail par ici leséconomies@radiofrance.com. Pour vous la poser à vous, Timour, cette question, quelles sont les aides pour les personnes âgées qui veulent ou doivent déménager ?
3: Alors, la bonne nouvelle, c'est qu'il y a beaucoup d'aides.
0: Ah.
3: Votre caisse de retraite, par exemple, peut vous accorder une aide. Il y a beaucoup de caisses de retraite qui peuvent verser des aides au déménagement. Il y a des aides de collectivité aussi, par exemple, votre mairie, votre conseil communal d'action sociale, par exemple, vous pouvez aller le voir. Le fonds de solidarité pour le logement de votre département aussi peut vous verser une aide au déménagement. Alors, tout ça, c'est soumis à condition, donc faut se renseigner.
0: Bien sûr.
3: Et faut chercher.
0: Oui, c'est souvent d'ailleurs le cas pour les aides, on va refaire le point tout à l'heure, il faut chercher, il faut se renseigner, mais là on a noté, il y a quand même des options pour Daniel. Alors Timour Ajuri, vous êtes journaliste pour Merci pour l'info, on va évoquer tous les sujets en utile autour du déménagement, le transport, les professionnels, les assurances, les cartons, les arnaques, les abonnements aussi, en commençant peut-être par le vrai coût d'un déménagement en 2026. Est-ce que vous pouvez nous dire si ça coûte cher, si on prend tout en compte, hein, le départ, l'arrivée, les équipements, transport, abonnement, tout ça, combien ça coûte de déménager ?
3: Alors, évidemment, tout dépend si vous faites le déménagement tout seul avec des amis, si vous louez un véhicule, si vous faites appel à une entreprise. Après, Merci pour l'info, on a essayé de faire des estimations. Par exemple, si vous déménagez donc d'un 2 pièces de 40 mètres carrés à moins de 20 kilomètres. Donc, si vous déménagez avec des amis et vous louez un véhicule, ça vous coûtera juste 100 à 300 euros. Un peu plus si vous louez un camion avec un chauffeur et un manutentionnaire et faites appel à un manutentionnaire. Et là, si vous choisissez une entreprise de déménagement, là, ça pourra monter jusqu'à 1200 euros en fonction de la formule. Donc, vous voyez, c'est assez large, quelques centaines, un peu plus de 1000 euros pour un 2 pièces.
0: On va commencer par le commencement. Timour, comment on transporte nos meubles, justement, d'un point A à un point B ? Soi-même ou avec un professionnel pour faire vraiment le moins cher possible.
3: Alors évidemment, le moins cher, c'est quand on fait tout soi-même et avec l'aide de proches. Vous pouvez louer un véhicule aussi ou faire prêter un véhicule. Si vous devez vous louer un véhicule, donc vous pouvez aller voir un loueur, vous pouvez voir une grande surface, vous pouvez utiliser certaines applis aussi de covoiturage de colis. Donc il y a plusieurs solutions. Après, faire appel à une entreprise, c'est la solution la plus chère aussi, c'est la solution qui vous, a priori, vous causera le moins de tracas.
0: C'est ça, parce que parfois on veut tout faire soi-même. Enfin, on prend aussi le risque d'abîmer, de pas faire ça dans les règles de l'art, et à la fin, ça peut coûter cher.
3: C'est ça. Donc, ouais. Finalement, c'est peut-être une bonne solution de faire appel à un professionnel, à choisir évidemment avec attention. La clé dans le déménagement, c'est de s'y prendre suffisamment à l'avance, dans l'idéal, évidemment, ouais. Et puis d'y consacrer du temps à la préparation, Valère.
0: Ouais, bien sûr. Peut-être revenir sur les aides au déménagement. Vous en avez cité quelques-unes. J'avais découvert d'ailleurs sur votre site que la CAF aussi pouvait nous aider.
3: Oui, alors la CAF peut vous aider, votre caisse de mutualité sociale agricole aussi, si vous êtes affilié à la MSA. Après, ce sont des aides assez dont les conditions sont assez strictes.
0: Oui.
3: Par exemple, il faut percevoir l'aide personnalisée au logement. Il y a aussi une aide d'Action Logement pour les salariés. Il y a la prestation de compensation du handicap pour les personnes qui ont certains handicaps qui nécessitent des aménagements chez eux. Il y a les collectivités, il y a les caisses de retraite. Donc tout ça, c'est à regarder suffisamment à l'avance.
0: C'est là l'intérêt d'anticiper, c'est ce que vous nous disiez tout à l'heure, à la fois pour l'organisation, mais aussi pour le financement, hein, en
3: voilà.
0: Définitive. Est-ce que c'est vrai qu'on peut aussi se tourner vers vers son entreprise pour essayer d'obtenir un soutien dans ce déménagement?
3: Oui, oui, alors c'est possible. Donc certaines entreprises versent des aides à leurs salariés, en particulier si le déménagement a un motif professionnel, ça peut être même prévu par votre convention collective. Et puis certaines entreprises même ont des partenariats avec des déménageurs ou avec des loueurs de véhicules, donc ça peut être intéressant pour avoir un rabais sur le prix de leurs prestations. Donc tout ça, vous pouvez regarder, vous renseigner auprès de votre direction, de votre service RH. Et puis, des conventions collectives aussi imposent des jours de congé spécifiques au profit des salariés qui déménagent.
0: Okay.
3: Donc ça, c'est une bonne chose. Ça s'ajoute à vos congés payés.
0: Donc on va voir son employeur, on dit, voilà, là, je vais déménager à telle date. J'imagine qu'on peut fournir une preuve, ancien domicile, nouveau domicile, par exemple. Et là, on peut avoir 2, 3, 4 jours de congé en plus de nos congés payés.
3: Voilà, c'est super. Et si vous voulez donc vous faire une longue période pour avoir tout le temps déménagé, vous pouvez ajouter des congés payés et c'est super.
0: Alors, si on décide de faire le déménagement soi-même, vous l'avez dit, il faut bien se préparer, Timour. Et puis, il y a aussi la question du camion, si on veut se débrouiller. Première question, comment définir la bonne taille du camion? Parce que, alors, à chaque fois, on entend 9 mètres cubes, 12 mètres cubes. Moi, j'y comprends rien. Et j'ai beaucoup de mal, surtout, à me dire, bah là, j'ai tant de mètres cubes de meubles chez moi. C'est très difficile, je trouve.
3: Oui. Bah, alors, un véhicule, en fait, la contenance d'un véhicule, comment ça se calcule? C'est en mètres cubes. Et il y a une méthode toute simple pour calculer le volume dont vous avez besoin. C'est de diviser par deux la surface de votre logement actuel. Donc, par exemple, si vous avez un 50 mètres carrés, vous avez besoin, a priori, d'un camion de 25 mètres cubes. Après, c'est pas une règle absolue. Si vous avez plus ou moins d'objets, vous pouvez ajuster. Mais disons que c'est un bon point de départ.
0: Et pour trouver le camion, alors, parce qu'on en a évidemment pas tous un, qu'est-ce que vous nous conseillez de faire pour avoir un camion sur un jour, deux jours, sans se ruiner?
3: Oui. Alors, vous avez évidemment donc les loueurs habituels, les grandes surfaces. Et puis, il y a des applications qui vous permettent de trouver donc des services de covoiturage, des covoiturages de colis. Donc, par exemple, cocoli.fr, bring4you.com. Donc, le principe, il est tout simple. Vous publiez votre demande. Et puis, il y a un particulier ou une entreprise de transport qui fait le trajet pour vous.
0: Et d'ailleurs, il faut être bien entouré, avoir de vrais amis en forme si possible. Et puis si on n'en a pas, il y a des plateformes collaboratives pour se faire aider pour pas trop cher.
3: Oui. Donc il y a des applications de mise en relation, donc par exemple Allo Voisin, TaskRabbit.com, NeedHelp.com. Alors il peut s'agir simplement d'une aide pour porter vos meubles, vos affaires. Mm-hmm. Il peut aussi s'agir d'un chauffeur pour un camion. Donc après, donc faut bien vérifier que toutes les prestations que vous souhaitez avoir prises en charge sont prévues. Discuter avec les personnes. Après, je note que cette solution, donc c'est pas l'idéal, parce que si les personnes se blessent ou créent des dégâts, vous pouvez être considéré comme responsable. Pareil, si vous trouvez des annonces en ligne avec des personnes qui proposent leurs services sur le Bon Coin, par exemple, faut faire attention, et faire attention aussi aux personnes avec qui vous échangez. Donc, dans l'idéal, parler de vive voix avec elles, et surtout ne verser aucune somme d'argent avant de l'avoir rencontré, et si possible avant la prestation.
0: On parle déménagement aujourd'hui avec Timour Ajoury, journaliste pour le média Merci pour l'info. Timour, est-ce qu'il vaut mieux privilégier certaines périodes pour déménager si on peut choisir?
3: Oui. Alors, l'idéal, c'est mieux de faire un déménagement l'automne et l'hiver. Inversement, déménager le week-end, c'est pas forcément une très bonne idée en les fins et les débuts de mois. Et puis l'été et les vacances scolaires aussi, c'est pas l'idéal, même si dans la pratique, peut-être que vous avez besoin de déménager dans les prochaines semaines, Valère.
0: On est bien d'accord. Et puis les cartons aussi, ça peut vite faire un budget. Est-ce que vous avez des bons plans pour trouver des cartons pas chers, voire gratuitement? Qu'est-ce que vous nous conseillez?
3: Oui, vous avez une solution gratuite toute simple, c'est d'aller voir les supermarchés près de chez vous, les petits commerces, les centres commerciaux pour récupérer des camions des cartons gratuits. Et puis vous pouvez demander à des proches faire de même. Vous pouvez aussi récupérer les emballages des objets justement que vous voulez déménager.
0: En tout cas, c'est important de bien emballer, de bien ranger, parce qu'encore une fois, il peut y avoir de la casse, et là, quand on fait soi-même, c'est de l'argent jeté par les fenêtres.
3: Oui, tout à fait.
0: Comment choisir un professionnel si on décide de passer par des professionnels, notamment parce qu'on a des meubles qui ont une certaine valeur, parce que tout simplement on n'est pas entouré, qu'on n'a pas la forme, la force pour le faire soi-même. Comment est-ce qu'on choisit un bon déménageur ?
3: Alors, déjà, il faut savoir que le métier de déménageur, c'est un métier, c'est une profession réglementée.
0: D'accord.
3: Donc, vous devez vérifier que les déménageurs que vous sollicitez sont bien inscrits dans différents registres. Dans l'idéal, alors ça, ils n'ont pas l'obligation de le faire, mais vous pouvez regarder s'ils sont bien inscrits à la chambre syndicale du déménagement ou à l'organisation des transporteurs routiers européens. Mmh. Et puis, pour trouver les meilleurs prix et les services qui vous conviennent le mieux, regardez bien les devis que les déménageurs doivent vous proposer.
0: On en demande plusieurs déjà, on compare.
3: Oui, voilà, c'est bien de comparer, ils ont l'obligation de vous en proposer gratuitement. Et puis vous pouvez aussi comparer en utilisant des outils en ligne. Par exemple, à Merci pour l'info, on a vu que un courtier en déménagement, Next Tourist, propose des outils assez simples d'utilisation pour pouvoir comparer très facilement.
0: Donc, comparateur en ligne, ça c'est pas mal. On demande plusieurs devis, on les compare, éventuellement on questionne le professionnel s'il y a quelque chose qu'on ne comprend pas. Est-ce que l'assurance est forcément inclue dans la prestation ?
3: Alors, si c'est un professionnel, a priori il vous proposera une assurance. Après, il peut y avoir une assurance basique ou une assurance un peu plus large. C'est à vous de voir. Après, si vous faites le déménagement vous-même avec des amis, je vous conseille de bien regarder votre assurance multirisque habitation et s'il y a des exclusions, vous pouvez appeler votre assureur et puis voir si vous pouvez ajouter une extension.
0: Et puis, bien penser à faire l'état des lieux avant et puis à bien vérifier une fois que les meubles ont été déposés par le professionnel, parce que c'est là que ça joue, c'est là qu'il faut déclarer s'il y a eu un sinistre.
3: Absolument, absolument. Ouais. Donc, n'oubliez pas, une fois que les meubles sont livrés, de bien regarder si éventuellement il y a des dégâts, si des objets manquent. Vous pouvez faire des réserves tout de suite et après faire une contestation, envoyer des recommandés éventuellement, mais avant vous pouvez contacter le service client. Oh, voilà.
0: En tout cas, le faire dans les temps. Et puis déménager, c'est parfois gagner en place, hein, changer de configuration. Alors il faut s'équiper aussi parfois, et quand on a un budget très serré, c'est pas évident. Bonjour Hakim Baka.
4: Bonjour.
0: Vous êtes cofondateur de Give, c'est give.com. Give, c'est G-E-E-V. Présentez-nous ce site internet, s'il vous plaît.
4: Give, c'est une application de don d'objets entre particuliers. Donc le principe est très simple, c'est de pouvoir donner une seconde vie localement, facilement, via le don. Donner une seconde vie à tous les objets dont on ne se sert plus, évidemment, pendant le déménagement, on découvre plein d'objets dont on ne se sert pas.
0: Vous appelez donc au réflexe de donner plutôt que jeter, recevoir plutôt qu'acheter, on n'est plus trop habitué à tout ça, hein ?
4: Alors, on n'y est plus trop, exactement, on n'est plus trop habitué, alors que finalement, on revient à l'essentiel, on revient à des usages qui sont millénaires, on n'invente pas le don, on le digitalise à la limite. Nous, en fait, on vient vraiment avec le don digitalisé, du coup, avec Give, dans un complément de plein d'usages qui sont maintenant très populaire, en complément de la vente, en complément du don aux assos. Voilà, tout ce qu'on veut éviter, nous, c'est que des objets qui puissent être utilisés finissent aux encombrants, dans les déchetteries ou dans nos caves et greniers.
0: On fait une spéciale déménagement aujourd'hui. Qu'est-ce qu'on peut trouver de sympa en ce moment, alors, sur l'application Give, si on a besoin on a prévu de déménager et c'est un petit peu plus grand que le point de départ?
4: Alors, en fait, ça fonctionne dans les deux sens. C'est-à-dire que c'est bien de se désencombrer au moment d'un déménagement. Mmh. En fait, ce qu'il faut éviter, c'est toujours cette petite phrase qui rentre dans notre tête qui est « ça peut toujours servir » ou alors « je verrai quand je verrai dans le nouvel appartement ou dans la nouvelle maison ». Donc quand on déménage, il faut faire très attention, parce que emporter des objets qu'on n'utilise plus, ça a de l'argent, c'est aussi de l'énergie. Des fois, on loue une camionnette et finalement, il vaut mieux économiser un peu la force de ses bras. Et après, pour l'emménagement, y a plein d'objets sur Give. C'est-à-dire on retrouve vraiment tous les objets qu'on peut retrouver dans un habitat français typique, hein, des meubles, de l'électroménager, du petit électro, des vêtements, enfin beaucoup, des jouets, beaucoup de choses. Vraiment beaucoup, exactement ce qu'on pourrait retrouver d'ailleurs sur un site de vente. Et ça peut être effectivement à la fois de la conso responsable. D'ailleurs, j'emménage dans un nouveau logement, je dois m'équiper d'une commode, pourquoi ne pas la récupérer en seconde vie gratuitement plutôt que de l'acheter. Et voilà, finalement, on est sur une conso aussi bon plan. Parce que voilà, on est tous au courant de toutes les difficultés de pouvoir d'achat qu'on a tous. Donc voilà, donc ce petit bonus de pouvoir d'achat à l'emménagement qui coûte en général très cher, ça fait toujours du bien.
0: Give.com pour en savoir plus. Merci beaucoup Hakim Baka, vous êtes le cofondateur donc de cette application et puis dans les solutions pour trouver du matériel, que ce soit la remise en état, les aménagements, le déménagement lui-même. Il y a les Bricothèques, c'est comme une bibliothèque mais pour les outils. On va vous expliquer ça dans un instant.
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0: En version magazine, le thème aujourd'hui, on déménage ensemble, mode de transport, frais cachés, assurance, carton, outils, avec notre invité Timo Rajuri, journaliste pour le média Merci pour l'info, qu'on retrouve sur mercipourlinfo.fr. Et J'ai le vent, chargé de liens sociaux pour la régie de quartier du 19e arrondissement de Paris, vient de nous rejoindre. Bonjour.
5: Bonjour.
0: Alors, on vous a invité parce que vous êtes, j'allais dire à la tête, en tout cas, vous êtes en responsabilité sur un projet qui est très intéressant et qui n'est pas singulier et seulement, qui n'existe pas que sur Paris. C'est une bricothèque. Mais qu'est-ce que c'est une bricothèque ?
5: Alors, la bricothèque, en fait, c'est comme une bibliothèque, sauf qu'au lieu d'emprunter des livres, on va emprunter des outils. Nous, par exemple, on va avoir une variété d'outils, des perceuses, visseuses, des décapeurs thermiques, des ponceuses, et puis aussi des petits outils comme des clés à molette, des tournevis, voilà. Ça fonctionne chez nous. C'est un emprunt qui est gratuit. En adhérant juste à la régie de quartier du 19e.
0: Pour avoir regardé les bricothèques un peu partout en France, c'est à peu près toujours le même principe. Soit c'est la gratuité, soit c'est vraiment de la location quasi à un prix symbolique. On est d'accord, J'ai le vent, c'est un bon plan pouvoir d'achat, évidemment, il n'y a pas mieux, mais c'est aussi un bon plan écologique.
5: Oui, bien sûr, parce qu'en fait, ça va permettre de limiter son impact sur l'environnement en n'achetant pas des outils qui seront a priori peu utilisés, car on sait que les travaux dont on a besoin lors d'un déménagement, on n'en aura sûrement pas besoin à d'autres moments.
0: Et est-ce que ces outils sont tous en bon état de marche ? Il y a une vérification qui est faite par l'équipe ? Parce que c'est vrai que parfois on peut se dire, oui, mais bon, si c'est pour avoir des outils de seconde zone, non, moi je veux du bon matos.
5: Oui, bien sûr. Nous, on a effectivement notre chargé d'accueil qui s'occupe de vérifier que tout marche bien. C'est d'ailleurs pour ça qu'on a un dépôt de caution lors de l'emprunt et qui va vérifier si le matériel est en bon état avant de le passer aux nouvelles personnes. Je me permets de dire aussi que chez nous, c'est réservé aux habitants du 19e arrondissement de Paris, mais que bien sûr, il y a beaucoup d'autres bricothèques, comme vous l'avez dit, qui existent en France et il y en a sûrement près d'où habitent les auditeurs.
0: Oui, il y en a un petit peu partout en France, alors pas suffisamment, mais enfin, il faut bien que ça se développe, mais ça vaut le coup d'aller faire une petite recherche sur Internet et de voir s'il y en a une autour de chez vous. Une dernière question, J'ai le vent, d'où viennent les outils ?
5: Alors, chez nous, les outils sont achetés à la bricothèque. Après, il y a des possibilités de dons, je pense, à d'autres endroits. Nous, on a aussi un espace de dons qui fonctionne, mais qui est plutôt séparé. Généralement, nous, c'est des achats.
0: Voilà, ça s'appelle donc une bricothèque, et vous l'avez très justement dit, c'est comme une bibliothèque, mais avec des outils. Merci beaucoup, J'ai le vent, chargé de liens sociaux pour la régie de quartier donc du 19e arrondissement de Paris. Et puis, pour vous qui nous écoutez, faites un petit tour, allez faire un petit tour sur Internet, regardez, il y en a peut-être une autour de chez vous. Juste un mot, Timour Ajuri, journaliste pour Merci pour l'info, sur ce thème du déménagement. Là, j'y repensais, on n'a pas eu le temps d'en parler. Mais très vite, la réexpédition du courrier, vous avez un bon plan pour ça ?
3: Oui, alors il y a la poste qui peut vous réexpédier le courrier.
0: Voilà, ça c'est une cinquantaine d'euros.
3: Voilà, et puis vous pouvez avoir d'autres solutions moins chères. C'est vrai que c'est important la réexpédition du courrier, Valère.
0: Voilà, et la solution la moins chère, c'est qu'il y a un service public de réexpédition du courrier. Tapez sur Internet, c'est gratuit, et vous pouvez l'envoyer comme ça. Je donne la réponse à votre place. On peut pas tout savoir, Timour, hein, ça
3: alors,
0: c'est la vie. Hein.
3: Alors oui, Valère, je me permets juste d'ajouter donc ce service, ça permet d'indiquer à l'administration votre changement d'adresse. Par exemple, au fisc, à France Travail.
0: Exactement.
3: Après la réexpédition, vous pouvez le signaler à la poste, mais c'est indépendant, en fait. C'est deux choses indépendantes.
0: Vous avez raison, mais ça permet de contacter pas mal d'administrations. Timour Ajuri, vous êtes journaliste pour Merci pour l'info. Et avant de nous quitter, vous allez vous prêter au jeu de notre quiz, le vrai-faux, pour finir avec les idées claires sur ce thème du déménagement. Vrai ou faux, on peut bénéficier d'aide financière pour déménager, même quand on n'a pas un petit revenu.
3: Alors, vrai, vous pouvez bénéficier d'aide financière. Après, la plupart, c'est vrai, sont quand même réservés aux personnes qui ont les plus faibles revenus.
0: Et vous nous l'avez dit, il faut chercher pour trouver.
3: Oui.
0: Vrai ou faux, les déménageurs professionnels ont l'obligation de proposer une assurance de base.
3: Oui, c'est vrai. Après, il peut y avoir des services d'une couverture plus ou moins étendue.
0: Vrai ou faux, les cartons de supermarché sont toujours gratuits et autorisés à être récupérés.
3: Alors oui, en général, on va vous les proposer. Enfin, vous pourrez les récupérer gratuitement et vous aurez le droit de les prendre. Oui.
0: Vrai ou faux, on peut obtenir des jours de congé pour un déménagement?
3: Oui. Après, tout dépend de votre secteur, de votre entreprise. Et puis, n'oubliez pas de préparer un justificatif pour votre employeur.
0: Et ça, est-ce que c'est vrai ou faux? Il est interdit, j'ai bien dit interdit, de déménager seul un frigo couché dans un camion.
3: Alors, je ne sais pas si la loi l'interdit expressément, je ne crois pas. Mais en tout cas, c'est fort imprudent, sans vouloir jeter un froid, Valère.
0: Vrai ou faux, Timour? Les plateformes collaboratives permettent parfois de louer un camion bien moins cher, et notamment à plusieurs.
3: Vrai, oui, ça peut être une bonne solution économique.
0: Un devis de déménagement peut augmenter le jour J sans explication, c'est vrai ou c'est faux?
3: Ah, ça, c'est faux. En tout cas, c'est interdit. Une fois signé par le client, le devis engage le professionnel.
0: Timour Ajoury, journaliste, merci pour l'info. Merci beaucoup pour vos éclairages. Alors, je rappelle le site qui est une mine d'informations, mercipourlinfo.fr. J'espère que vous y voyez plus clair, vous qui nous avez écoutés sur votre radio locale ici. Alors, pour réécouter l'émission, mais aussi toutes les autres, et c'est vrai qu'il commence à y en avoir quelques-unes, c'est sur ici.fr. La semaine prochaine, on va voir comment bien vieillir en restant chez soi, même avec un budget serré. Pensez à nous envoyer vos questions. Mon mail, c'est parisilleséconomies@radiofrance.com.
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1: À l'extérieur, la température dépasse 40 degrés. N'oubliez pas de vous réhydrater régulièrement, mes frères, recommande Ziad, le chauffeur, à la cinquantaine de passagers confortablement installés dans l'autocar. Sans se faire prier, les pèlerins tirent de leur sac bouteilles d'eau et cadettes de soda. La route, longue de 460 km, qui relie Médine à la Mecque, est une morne désolation. Seuls quelques bosquets d'épineux rompent la monotonie des collines caillouteuses qui s'étendent à perte de vue. À la sortie d'un virage, l'autocar s'engage gaillardement dans une gorge étroite. Tout à coup, surgissant de nulle part, un singe bondit sur l'asphalte. Le chauffeur fait une brusque embardée pour l'éviter. Trop tard. Percuté de plein fouet, le babouin culbute sous les roues en poussant un cri qui soulève le cœur des passagers. Qu'ai-je fait? Oh, Dieu du ciel! Bredouille le chauffeur en stoppant son véhicule et en se précipitant vers la bête pantelante qui rend son dernier souffle. Quelques minutes plus tard, après avoir déposé délicatement la dépouille sur le bord de la route, Ziad se glisse à nouveau derrière le volant. « Excusez-moi, murmure-t-il, penaud, à l'adresse des pèlerins, j'espère au moins que le singe n'a pas trop souffert. » Comment le chauffeur pourrait-il se douter à cet instant que cet incident, triste mais banal, vient de mettre en péril sa vie et celle des 50 voyageurs dont il a la charge?

Après 6 jours de prières, de rites, de cérémonies, les pèlerins de la Mecque s'apprêtent à regagner Médine en empruntant le même autocar et la même route qu'à l'aller. Ziad, le chauffeur, les accueille joyeusement. « Soyez les bienvenus à bord, mes frères. Vous avez accompli le Hajj. Vous êtes désormais absous de vos péchés. Et Inch'Allah, vous allez bientôt rentrer chez vous, le cœur plus léger. » Durant les premières heures du trajet, les pèlerins échangent avec insouciance souvenirs et impressions de voyage. À mi-parcours, tandis que l'autocar s'engage dans la gorge étroite où, une semaine plus tôt, le babouin a été tué, une pierre heurte violemment la carrosserie. Une roche a dû se détacher de la falaise, suppute Ziad en poursuivant sa route sans ralentir. Une seconde plus tard, une autre pierre rebondit sur le toit, quand une troisième explose sur le bas-côté et qu'une quatrième pulvérise la vitre d'une fenêtre, blessant l'un des passagers au visage. Ziad jette un coup d'œil inquiet dans le rétroviseur. Bon sang ! La paroi est-elle en train de s'écrouler sur nous ? Effectivement, une grêle de projectiles s'abat de tous côtés. Le pare-brise se fissure en étoiles. Privé de visibilité, Ziad enfonce la pédale du frein. L'autocar zigzague au milieu de la route, heurte un rocher et s'immobilise dans un fracas de tôles froissées. Aussitôt, les jets de pierre redoublent de violence. D'autres vitres volent en éclats. Des passagers hurlent. D'autres, effrayés, se jettent pêle-mêle dans la travée centrale. « Mais qui peut s'en prendre à des pèlerins ?» balbutie Ziad, paniqué. « Des bandits ? Une tribu insoumise ? Des terroristes d'Al-Qaïda ?»

une scène inconcevable lui fournit la réponse. Comme sortie d'un conte fantastique, une centaine de babouins armés de pierres dégringolent la falaise, encerclent l'autocar et le caillassent méthodiquement. Ziad bondit sur son téléphone portable et compose le numéro d'urgence. « Nous sommes bloqués sur la route de Médine. Des singes fous nous attaquent. Venez vite, ils vont tous nous tuer !» Même après avoir épuisé leurs munitions, les babouins n'abandonnent pas pour autant la partie, montant la garde autour du véhicule. À l'heure du déjeuner, la route est vide. Une chaleur accablante plombe l'intérieur de l'autocar. Enfin, après une demi-heure d'attente angoissée, les passagers constatent avec soulagement que les singes lèvent le camp à l'approche d'une jeep, de la police et d'une dépanneuse. Alors dès lors, de nombreuses questions se posent. Comment les babouins ont-ils conçu collectivement un plan pour venger la mort de l'un des leurs? Comment se sont-ils organisés pour stocker des pierres dans le but précis d'attaquer l'autocar? Plus étrange encore, comment sont-ils parvenus à l'identifier avec certitude, si semblable aux autres autocars qui circulent quotidiennement sur cette route? À ce jour, aucun spécialiste du comportement animal n'est parvenu à apporter des réponses satisfaisantes à ces questions. Ah, j'allais oublier. Une dernière chose. Savez-vous que le mot « animal », « animus » en latin, signifie « l'esprit vital »?

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1: Bienvenue dans l'accent des autres, l'actualité de la semaine vue par RFI, la radio-télévision suisse, Radio-Canada, ici en France et la RTBF. Et on va d'abord parler politique migratoire. La Suisse ne doit pas dépasser la barre des 10 millions d'habitants. C'est en tout cas l'avis du plus grand parti du pays. Son initiative est soumise au peuple le 14 juin prochain, Pierre-Anne Chauffin.
2: Et si l'UDC réunit près de la moitié des intentions de vote, c'est aussi en raison d'un ressenti, celui d'une Suisse qui grandit trop vite et peine à suivre avec ses infrastructures.
1: En Belgique, l'école francophone va devoir se serrer la ceinture. Malgré une forte mobilisation des profs et des élèves, les mesures d'économie décidées par le gouvernement de la communauté française ont été votées cette semaine, Jacques Revers.
3: Oui, des milliers de manifestants ont pourtant fait le siège jeudi devant le Parlement, ultime tentative pour faire plier la majorité. Mais le vote a bien eu lieu. Le gouvernement se retranche derrière un contexte budgétaire qui impose des économies.
1: Les villages perdent de plus en plus leur commerce, épiceries, boulangeries notamment. Une désertification commerciale qui s'accélère en France en particulier. Nous serons dans la Creuse, dans une petite municipalité qui vient de perdre ses deux seuls commerces. Le bras de fer à nouveau lancé côté américain. Les États-Unis menacent d'imposer de nouveaux tarifs douaniers à 60 pays et notamment le Canada, Nadi Mobarak.
4: Ce n'est pas une surprise, répond le Premier ministre Mark Carney.
1: Enfin, le Sénégal célèbre les 100 ans de l'ancien président Abdoulaye Wade. Un hommage national s'est tenu cette semaine à Dakar, Fanny Noir-Ocabré.
5: Cérémonie historique pour celui qui a imposé la première alternance démocratique dans l'histoire du Sénégal.
1: Le peuple suisse va donc une nouvelle fois se prononcer sur la question migratoire. Ce sera le week-end prochain, le 14 juin. À l'occasion d'une initiative populaire, pas de Suisse à 10 millions, Pierron.
2: Oui, un thème récurrent de la politique suisse, à nouveau porté par l'UDC, le grand parti conservateur. Ce texte veut plafonner la population du pays à 10 millions d'habitants. En clair, les autorités devraient prendre des mesures dès qu'elle atteindrait les 9,5 millions, soit une petite marge de 500 000 personnes supplémentaires. L'asile est dans le viseur, mais aussi les accords internationaux qui favorisent l'immigration, d'où les craintes pour la libre circulation des personnes avec l'Union européenne.
1: Et c'est là, Pierron, l'argument massu des opposants.
2: Oui, car la Suisse et son économie sont très dépendantes de la main-d'œuvre étrangère. Patronat et syndicats sont la main dans la main. Mais c'est un autre phénomène qui explique un important soutien dans les intentions de vote, un certain sentiment de densité d'une Suisse qui grandit trop vite avec des conséquences concrètes, par exemple sur la pénurie de logements. La libérale Johanna Gapani reconnaît que ce ressenti doit être mieux pris en compte.
6: Elle a permis aux gens de s'exprimer sur des thèmes qui sont légitimes. On parle de logement, on parle de saturation au niveau du trafic. On parle évidemment aussi des frontaliers. Et c'est tous des éléments qui ont été mis en avant par l'initiative et qu'on a la responsabilité, quand on est parlementaire à Berne, mais aussi les parlementaires dans les différents cantons, auxquels on a la responsabilité d'apporter des solutions.
2: Pour l'UDC et Marie-Bertrande Duhay, mieux vaut tirer le frein à main que prendre des mesures pour développer les infrastructures et le parc immobilier.
7: Est-ce qu'on préfère limiter cette croissance démographique qui est issue de l'immigration ou augmenter les impôts des uns et des autres pour encore modifier nos infrastructures et permettre à tout un chacun de venir et de devoir à nouveau réagrandir nos infrastructures et limiter nos paysages et nos villes tranquilles.
2: Les deux camps sont au coude à coude. Leur capacité à mobiliser l'électorat sera donc déterminante.
1: Des mesures d'économie dans le secteur de l'enseignement francophone en Belgique. Le Parlement de la Fédération Wallonie-Bruxelles de la Communauté française a voté ces mesures cette semaine. La mobilisation des profs et des élèves qui dure depuis des semaines n'aura pas fait plier la majorité, Jacques.
3: Seule une députée de la majorité s'est abstenue au moment du vote, majorité contre opposition. Un vote intervenu au beau milieu de la nuit de jeudi à vendredi.

0: vendredi après 15 heures de débat. Une abstention de la députée Mathilde Van Dorp du Parti des Engagés pour dénoncer le manque de dialogue avec les enseignants.
1: Je pense qu'il est clair qu'il faut prendre nos responsabilités par rapport à une situation budgétaire compliquée. Mais mon abstention, c'était aussi clairement signaler que la méthode ne fonctionnait pas, qu'il y avait un manque de concertation.
0: Ce défaut de concertation, c'est aussi l'un des reproches formulés par les enseignants, tout comme l'agenda précipité du vote au Parlement, intervenu moins de 84 heures après la dernière commission, ce qui n'est pas la règle, de quoi ajouter de l'huile sur le feu de la contestation.
2: Oui, et ces mesures d'économie voulues par la majorité de centre-droit, elles entreront en vigueur à la prochaine rentrée scolaire.
0: Oui, et les principales mesures, c'est, rappelons-le, 2 heures de cours en plus pour les profs de l'enseignement secondaire supérieur sans compensation salariale, l'augmentation du Minerval et des moyens rabotés pour la distribution de fournitures scolaires ou de repas gratuits dans les écoles. Pour les élèves et les profs qui ont manifesté près du Parlement ou qui parfois ont assisté au vote tard dans la nuit, la déception est immense. Ils dénoncent le passage en force de la majorité.
3: Ils viennent de déclarer la guerre en fait. Ce qu'ils ne comprennent pas, c'est qu'on est déterminé à ne pas donner cette école-là. On ne veut pas de cette école-là en fait. On ne veut pas de ça pour nos enfants, on ne veut pas de ça pour nos gamins. Qu'est-ce que je vais dire à mes élèves, moi, demain ?
0: Demain, c'est concrètement le temps des examens et des épreuves certificatives de fin d'année. Des examens qui pourraient être perturbés car de nouvelles actions sont annoncées. On verra ce qu'il en sera dans les prochains jours et semaines, tant les derniers événements ont donné l'impression d'une fracture entre les acteurs de l'école d'une part et le gouvernement d'autre part.
2: Deux commerces vous manquent et tout est dépeuplé. Voilà le sentiment des habitants du Compex dans la Creuse en France. Cette commune de 200 habitants vient de perdre coup sur coup ses deux seuls commerces. La boulangerie, elle est fermée depuis plusieurs semaines pour du matériel qui n'est pas conforme. Alors le gérant a décidé de partir. Et puis plus récemment, c'est l'auberge qui a fermé. Le chef a décidé d'ouvrir son propre restaurant ailleurs. Cette désertification commerciale, elle s'accélère en France. Aujourd'hui, 62% des communes ne comptent plus aucun commerce alimentaire. Alors pour les habitants du Compex, ça laisse un grand vide, comme l'a constaté Nina Sobetsky.
4: Gérard habite à quelques mètres de la boulangerie, alors le pain c'était...
5: tous les matins de bonne heure.
4: Mais maintenant, pas d'autre choix que de prendre la voiture jusqu'à Bourganeuf, par exemple, à une quinzaine de kilomètres.
5: Et puis on le met au congélateur, mais c'est pas pareil, hein. C'est pas du pain frais pareil. Hein. On va pas faire 15 kilomètres tous les jours, ça les retours, ça fait 30 kilomètres.
4: Et avec en plus le restaurant fermé depuis une semaine, ça laisse un vide que Sylvie a déjà remarqué en face de chez elle.
6: Par exemple, d'habitude le parking est plein, il y a du monde, et là il n'y a plus personne.
4: Car plus que deux commerces, c'est aussi deux lieux de vie qui disparaissent.
6: On était pas mal, bon c'est toujours les mêmes, mais à se retrouver le matin à la boulangerie, à l'auberge, à différents moments, quand ils faisaient des animations, voilà. C'était les deux pôles principaux pour se rencontrer dans le village.
4: Le premier dossier du nouveau maire Thibaut Brodier, c'est donc de trouver des repreneurs.
7: Ces commerces existent là depuis très longtemps et on a toujours trouvé des candidats. Pour quelqu'un qui veut se lancer, c'est idéal, avec un loyer intéressant et pas d'investissement personnel à faire vraiment, quoi.
4: Mais il faut aussi réussir à les faire rester, car les boulangers restent en moyenne 2 à 3 ans sur la commune, avec des charges d'électricité qui tournent autour de 1500 euros par mois.
7: Il va vraiment falloir qu'on essaye de réfléchir là-dessus, comment faire pour que cette charge soit un petit peu moins lourde. C'est pour ça que les loyers sont pas chers, hein. C'est pour essayer vraiment au maximum de pouvoir l'aider.
4: Les loyers de la boulangerie et du restaurant sont d'environ 300 euros.
2: Un reportage de Nina Sobetsky pour Ici Creuse.
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2: Les États-Unis reviennent à la charge avec donc une nouvelle menace d'imposer d'autres tarifs douaniers à une soixantaine de pays et notamment le Canada.
9: Voilà, cette décision fait suite à une enquête de l'administration Trump qui estime que ses plus importants partenaires économiques n'en font pas assez pour contrer l'importation de biens issus du travail forcé. Ottawa serait touché par des droits de douane de 10% pour ses efforts jugés insuffisants. Richard Ouellette est professeur de droit à l'Université Laval.
10: Les 60 pays ne sont pas nécessairement des pays qui, d'après les États-Unis, tolèrent l'esclavage. Ce sont des pays qui ne font rien pour vérifier si les produits qui entrent chez eux ne seraient pas le fruit du travail forcé. Alors, ça vise le Canada, ça vise le Mexique, ça vise l'Union européenne, ça vise la Chine.
9: Les biens canadiens conformes à l'accord de libre-échange nord-américain seraient exemptés de ces tarifs.
2: Et le premier ministre canadien a réagi.
9: Tout à fait. Mark Carney veut se faire rassurant en déclarant que cette initiative de Washington n'est pas une surprise. Il reconnaît du même coup que le Canada peut faire mieux pour s'attaquer au fléau de l'esclavage moderne.
11: Nous partageons cet objectif, l'élimination du travail forcé, du travail
12: des enfants dans notre chaîne d'approvisionnement.
9: Le gouvernement Carney va déposer un projet de loi en ce sens d'ici la fin de la session parlementaire.
2: Ottawa qui fait aussi une concession dans le but d'apaiser les tensions avec Washington.
9: Oui, le gouvernement ordonne au Conseil de la radiodiffusion et des télécommunications canadiennes de revoir à la baisse les redevances des géants du web américain comme Netflix, Prime et Amazon pour la création de contenu canadien. Un recul qui suscite l'ire du chef du Bloc québécois, Yves-François Blanchet.
13: C'est catastrophique, cette décision-là, qui est carrément de déposer les armes avant même de commencer une négociation où on dit à l'interlocuteur « Je suis faible ». Qu'est-ce que tu veux?
9: La pression s'accentue donc sur Ottawa, qui n'est pas encore parvenu à faire débloquer les pourparlers en vue de la révision de l'accord Canada-États-Unis-Mexique, alors que la date butoir du 1er juillet approche.
2: On se quitte cette semaine au Sénégal pour célébrer un siècle d'existence et une vie entière dédiée à la politique. L'ancien président Abdoulaye Wade aura été au cœur d'une cérémonie historique pour célébrer son centenaire, Fanny.
14: Oui, celui que les Sénégalais surnomment Gorgui, un terme wolof pour désigner affectueusement un homme âgé, est une figure majeure de l'histoire politique sénégalaise. Fondateur du PDS, le Parti démocratique sénégalais, il a incarné l'opposition au régime de Léopold Sédar Senghor dès les années 70, puis d'Abdou Diouf dans les années 80-90, devenant le symbole de la lutte pour l'alternance démocratique. Alternance qui verra le jour en 2000, année où Abdoulaye Wade devient président. Et ce poste, il l'occupera jusqu'en 2012, où il concède sa défaite dans les urnes face à Macky Sall, après une candidature à un troisième mandat controversé.
2: Et puis les Sénégalais, Fanny, se souviennent aussi de l'héritage laissé par Abdoulaye Wade.
14: Effectivement, toutes les réalisations issues des grands chantiers de son mandat, on pense aux autoroutes à péage, à l'aéroport international ou encore des programmes d'électrification rurale. Abdoulaye Wade est un patrimoine de la nation, a déclaré le président sénégalais Bassirou Diomaye Faye au cours de cet hommage national qui s'est tenu sans le principal intéressé. Abdoulaye Wade vit en France depuis plusieurs années.
2: Fanny Noireau-Cabré et RFI pour refermer l'accent des autres cette semaine. Merci d'avoir été là comme d'habitude. Rendez-vous si vous le souhaitez dans 8 jours avec les partenaires des médias francophones publics.
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0: 1982, les prémices de la dance music. C'est ce que nous offrait le collectif britannique Yazoo. Don't go, collector toujours aussi efficace. 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
0: Déjà en connexion avec nous de très bonne heure ce matin avec sur votre radio ici l'équipe de votre samedi au taquet, je vous le dis, Fabien à la rédaction en chef, nous avons Océane à la technique, Dylan pour vous accueillir au standard et pour l'actualité, Cyril Ardo-Redon. Bonjour Cyril.
3: Bonjour François-Xavier, bonjour la France.
0: Dans l'info ce matin Cyril.
3: C'est aujourd'hui la commémoration des débarquements de Normandie et des élèves d'une école près de Caen ont reçu hier une visite très spéciale, celle de l'arrière-arrière-petit-fils de Winston Churchill.
0: Ah oui, quand même.
3: Oui, quand même.
0: On en parle dans un instant dans les infos.
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0: Samedi 6 juin, bienvenue si vous ouvrez les yeux. Ici, il est 6h, bonjour. Les infos, Cyril, à la une, la colère ce matin du ministre de la Justice.
3: Gérald Darmanin, invité hier soir du journal de TF1, est revenu sur l'affaire Liana, cette petite fille de 11 ans dont le corps a été retrouvé dans un silo à grains abandonné jeudi dans le Gers. Le garde des Sceaux se dit furieux et parle d'un immense échec.
4: L'institution judiciaire que je représente, elle a pour but de protéger au nom du peuple français, les Français et notamment les plus vulnérables. Et notamment les enfants. Et aujourd'hui, l'institution judiciaire, elle n'a pas su protéger cette petite fille. Et au nom de la justice, comme ministre, je veux présenter mes excuses à cette famille et aux Français.
3: L'enquête judiciaire sur la mort de Liana se poursuit. L'autopsie a permis de confirmer que le corps découvert était bien celui de la collégienne, mais n'a pas permis de déterminer les causes de la mort. Parallèlement, une enquête administrative se déroule pour déterminer les dysfonctionnements qui ont conduit à ce drame, car, Charlotte Piré, plusieurs signalements et plaintes, notamment pour viol sur mineur, ont été déposés à l'encontre du suspect de 41 ans.
5: Et même si le garde des Sceaux assure attendre les conclusions de cette mission d'inspection le 19 juin prochain, la chancellerie pointe d'ores et déjà les nombreux moments où cette plainte pour viol d'une enfant de 10 ans aurait dû devenir une priorité et a en réalité été traitée comme un banal cambriolage. À Toulouse, où malgré des lésions sexuelles constatées, une expertise psychologique qui conclut à la crédibilité de la fillette, le parquet estime que la victime, parce qu'elle a déménagé, est hors de danger. Pas de raison donc de tirer la sonnette d'alarme. Et c'est par la poste, sans coup de téléphone, email d'alerte, que le dossier est envoyé au parquet d'Auch, géographiquement compétent. Là, guère plus d'empressement, ni vigilance particulière. Quant à la gendarmerie en charge de l'enquête, si elle a bien procédé à une nouvelle audition de la mère, rien depuis le 14 février dernier. Une contradiction avec la politique pénale fixée par le garde des Sceaux, rappelle ce dernier, mais surtout d'autant plus incompréhensible qu'une simple recherche dans les fichiers judiciaires suffisait pour constater que Jérôme Barella avait déjà été visé par plusieurs plaintes antérieures pour des faits de viol sur mineur.
3: Charlotte Piré, le temps des enquêtes, donc le temps aussi de l'émotion. Une marche blanche est prévue demain après-midi dans la commune de Liana, à Fleurance, dans le Gers. Ses parents ne souhaitent aucune présence politique à part celle des maires mobilisés depuis le début des recherches. Dossier complet sur ici.fr.
0: Des résultats en hausse, mais des salaires qui n'augmentent pas.
3: C'est en tout cas ce que dénoncent les syndicats de Décathlon. Mobilisation historique aujourd'hui au sein de l'enseigne de sport avec des appels au débrayage dans tous les magasins de France pour demander une meilleure répartition des bénéfices. Grégory Labrousse, délégué syndical central CFTC, première organisation syndicale chez Décathlon.
6: L'augmentation du SMIG, d'habitude, est répercutée sur l'ensemble de la grille des salaires afin de garantir que quelqu'un qui est dépositaire d'un savoir-faire acquis depuis 10 ans, 15 ans, 20 ans, ne se retrouve pas au même niveau de salaire que quelqu'un qui a été embauché la semaine précédente. Et bien aujourd'hui, c'est fini. Donc on assiste à un vrai décrochage des salaires chez Décathlon, une vraie smicardisation des salariés. Dans un contexte de super profitabilité, les salariés aujourd'hui se sentent trahis. Ces 13 000 salariés travaillent dans des conditions de plus en plus difficiles. difficile. On a un encadrement qui est à bout de souffle, donc les situations de burn-out se multiplient. La situation n'est plus tenable. En plus d'être un cri de colère, c'est aussi une alerte qui est communiquée à nos dirigeants.
3: Et des actions sont prévues un peu partout en France, comme à Strasbourg, Nîmes, Manosque, Antibes, ou encore à Montreuil, près de Paris. Une vingtaine de Français cas contact des croisiéristes contaminés à l'antivirus en avril sortent aujourd'hui de leurs 3 semaines d'isolement à l'hôpital. 4 personnes qui ont voyagé sur le navire MV Ondus doivent rester en quarantaine encore 2 semaines. La seule Française contaminée est toujours en réanimation selon le ministère de la Santé.
0: Vous écoutez votre radio ici, les 6h04. Cyril, c'était il y a 82 ans, jour pour jour.
3: Le débarquement de Normandie le 6 juin 44. Les forces alliées débarquaient sur 5 plages normandes. Au total, 10 000 morts. Et pour commémorer ces héros, la cérémonie internationale a lieu aujourd'hui à Langrune-sur-Mer, pas très loin de Caen. Et dans ce cadre hier, les élèves de Creully-sur-Seule ont reçu une visite surprenante, Martin Cotta, celle de l'arrière-arrière-petit-fils de Winston Churchill, Premier ministre britannique pendant la Seconde Guerre mondiale.
7: Il n'a que 11 ans, mais porte déjà un costume bleu marine, cravate rayée, tel un chef d'État. Cela détonne avec les élèves français vêtus d'un t-shirt blanc à l'effigie de leur petite école, Alexander Churchill.
8: C'est un très grand honneur d'être l'arrière-arrière-petit-fils de Winston Churchill.
7: Les enfants français entourent celui qui, l'an dernier, est devenu le premier ambassadeur de la jeunesse du centre Winston Churchill pour l'éducation au mémorial britannique de Normandie, Liam, 9 ans.
9: Déjà, ça me fait plaisir de le voir. Winston Churchill, c'est quelqu'un d'admirable. Donc du coup, j'ai beaucoup de respect envers Alexander Churchill.
7: Avec ses camarades, Liam rend hommage aux 50 000 soldats britanniques engagés sur les plages normandes le jour J sous les ordres de Winston Churchill.
9: Je les remercie beaucoup plus que 1000 fois parce qu'ils sont venus aider notre pays. Sinon, là, on serait peut-être allemand. J'ai du respect envers tout le monde.
7: Et dans le hall de l'école, Alexander Churchill se plaît à raconter une anecdote sur son arrière-arrière-grand-père.
8: Il voulait absolument être présent près des côtes normandes le jour J. Mais le roi George VI lui a refusé à plusieurs reprises. Sa majesté ne voulait pas qu'il soit blessé ou même tué. Du coup, Churchill a débarqué 6 jours après, je crois.
7: Alexander Churchill, accompagné de son papa, Jack, sont attendus ce samedi au mémorial britannique de Vers-sur-Mer.
3: Un reportage de Martin Cotta, ici Normandie. Puis un mot de tennis avec le tournoi de Roland-Garros. Place à la finale dames aujourd'hui à 15h. La polonaise Maja Kwalinska opposée à la russe Mira Andreeva. Avant la finale hommes, demain après-midi entre l'italien Flavio Cobolli et l'allemand Alexander Zverev, numéro 2 mondial.
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3: Et à 6h06 sur votre radio locale ici, c'est une nouvelle perturbation qui s'installe pour le début du week-end, François-Xavier.
0: Mais oui, c'est une perturbation qui s'installe effectivement peu à peu sur la façade atlantique et les côtes de la Manche. Elle nous occasionne ce matin des nuages accompagnés de pluies fines, des rafales de vent jusqu'à 70 km/h sur le littoral breton et plus généralement, ces averses faibles que l'on retrouve sur l'ensemble du quart nord-ouest. Ailleurs, un temps plutôt clair pour ce samedi matin et puis en après-midi, notre perturbation devrait progresser vers l'est du pays, des Pyrénées jusqu'à la frontière belge et au sud de la Loire. Et bien c'est un ciel lumineux qui vous attend pour ce samedi. Vos températures, elles sont légèrement en baisse avec ce matin 16 degrés pour Arras, 17 à Nantes, 18 à Toulouse, Auxerre et Millau, 19 du côté de Strasbourg, 24 pour Calvi et en après-midi des valeurs comprises entre 19 et 26 degrés, la maximale pour Montpellier notamment. Nous avons le plaisir de vous accueillir sur votre radio locale ici Hérault.
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0: Vous les trouvez à Lyon, Marseille, Bordeaux, Lille ou encore Paris, des musées de l'illusion qui vous font pousser les portes d'un monde enchanté et magique le temps d'une visite. Et si néanmoins vous avez la flemme de programmer cette sortie, votre radio ici a tout ce qu'il faut. Jean-Louis Aubert avec ceci étant juste une illusion. Qu'est-ce qui...

0: C'est une illusion. Vous écoutiez Jean-Louis Aubert ce matin sur votre radio ici pour un réveil qu'on vous souhaite excellent, bien sûr.
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0: Des abdos en acier en 3 semaines, des pectoraux ultra dessinés ou encore 5 kilos de perdu en 2 heures. Tel est le principe, Cyril, du fameux summer body, enfin dans un monde idéal, évidemment.
3: Oui, ce fameux objectif d'atteindre un corps athlétique ou du moins esthétique d'ici l'été. Mais attention, si c'est votre objectif, il va falloir vous dépêcher car nous sommes déjà le 6 juin.
0: Ah là, vous êtes rabat-joie, Cyril Ardon-Redon, franchement. Donc plus que jamais, les conseils de Nordinatab à 6h15 vont nous être très précieux. Summer body garanti avec ces 2 minutes pour être en forme. Et puis, une tournée de 73 dates sur 38 villes et qui a battu son plein depuis le mois de février dernier. La Starac, après s'être invité près de chez vous, revient en live dans votre télé. Rendez-vous ce soir en prime time sur TF1. C'est pour le Star Academy Tour 2026 avec, dès ce matin, les confidences du producteur Mathieu Vergne qui vous révèle le défi que représente la diffusion d'un concert live à la télé, coulisses télé avec Patrice Gascoigne. Ça se passe à 6h20. Côté musique, rendez-vous est pris ce matin avec Sergio Mendes.
3: On parlait du summer body. Moi, ouais. Ça me donne envie d'aller sur la plage.
0: Ouais, c'est vrai, vous avez raison, Cyril. Cap sur le Brésil, en tout cas, avec Sergio Mendes pour la Playa, avec ce petit soupçon de bossa nova. Masquenada, c'est juste avant vos infos de 6h30. Pour l'heure, il est 6h12. Tout de suite, une actu de vos territoires rapportée par nos collègues d'ici, pays de Savoie. Actu science et gourmandise, si j'ose dire, Cyril, puisque nous apprenons que des chercheurs du musée archéologique de Bolzano, c'est en Italie, ont récemment isolé pas moins de 4 levures en effectuant un prélèvement sur la dépouille d'Ozzy. Vous savez, le fameux homme des glaces découvert en 91 et conservé sur place.
3: Alors, pour l'info scientifique, là, c'est bon, on est OK.
0: Ouais.
3: Vous avez dit info gourmande également.
0: Oui, alors, vous allez adorer, hein. En tout cas, ça, c'est sûr. Nos 4 chercheurs ont décidé d'exploiter ces fameuses levures prélevées pour essayer de faire du pain.
3: D'accord, du Ozzy bien cuit, alors.
0: Voilà, c'est ça. Alors, ce qu'il faut qu'on précise, c'est que la conservation, en fait, à moins 6 degrés Celsius de la momie, ont permis, en fait, la survie de micro-organismes anciens, pouvant permettre de donner dans la boulange, donc, mais aussi, pourquoi pas, tenez-vous bien, de brasser de la bière.
3: Ouais, donc quoi qu'il arrive, on va bien pouvoir goûter l'histoire.
0: Ouais, exactement. À la mie ou à la mousse, c'est selon.
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0: J-11, le 17 juin, sort le 5e volet de Toy Story dans les salles obscures avec une surprise de taille. Attention, la participation de Taylor Swift qui interprète une chanson sur la bande originale du film d'animation signé Pixar. En attendant, retrouvez-la avec son nouveau single. Voici Up A Light sur votre radio ici à 6h14. Bonjour.

0: c'est la radio de votre week-end pour écouter notamment le tout dernier Taylor Swift. Il s'appelle Hoplite. Et il est 6h18, d'une tonicité à toute épreuve dès le matin, et ce grâce à notre coach. Bonjour Nordine Attab.
1: Bonjour.
0: Alors ce matin Nordine, vous nous aidez à survivre à cette fameuse période sous pression qu'on appelle le summer body.
1: Exactement. Chaque année, dès que le soleil revient, tout le monde veut refaire du sport d'un coup. On veut des abdominaux en 3 semaines, des pectoraux, ou encore perdre 5 kilos en 2 heures. Bon, vous l'aurez compris, j'exagère un petit peu. Alors, même s'il reste un mois pour parfaire votre plastique, le plus important avant le thé, ce n'est pas de souffrir, mais de trouver les exercices adaptés qui vous permettent d'optimiser le temps restant. On débute debout, les pieds écartés, les bras le long du corps. Et à partir de là, on va effectuer un mouvement de squat, c'est-à-dire un mouvement de flexion de jambes. Allez, on inspire, on fléchit les jambes, les fesses sont passées vers l'arrière et le dos reste droit. Et à partir de cette position-là, lorsque vous êtes en position basse, vous effectuez un petit rebond, comme si vous étiez en train de sauter, tout en contractant les fessiers. Et ensuite, vous revenez en position haute. On reprend, j'inspire, je fléchis les jambes, je fais un petit rebond en position basse et ensuite, je reviens en position haute. Et vous pouvez effectuer 4 séries de 20 répétitions. Et grâce à ça, vous allez notamment renforcer les jambes, les fessiers et bien entendu, entretenir la mobilité articulaire.
0: Et ça, tout le monde peut le faire à la maison.
1: Et oui, pas besoin d'une salle ou d'un programme trop chargé. On passe à un deuxième exercice qui va nous permettre de solliciter la sangle abdominale et le grand fessier. Et pour ça, on va se mettre en position de gainage de face, en position de planche, en appui sur les coudes et les orteils. Ça y est, vous y êtes. Et à partir de maintenant, vous allez lever la jambe droite tout en contractant en même temps le fessier droit. On maintient une seconde, on repose le pied et vous effectuez la même chose de l'autre côté. On reprend en position de gainage, vous levez le pied droit et en même temps, vous contractez le fessier droit. Vous reposez et même chose de l'autre côté. Et vous pouvez effectuer 4 séries de 10 répétitions. Pour terminer, un petit conseil. Évitez de trop vous mettre de pression. Profitez au contraire de cette période pour enclencher une dynamique sportive. À votre rythme, bien entendu. Allez, à vous de jouer.
0: Merci Nordine Attab. Et si vous qui nous écoutez, vous souhaitez continuer à sculpter votre summer body, sachez que d'autres exercices sont dispo sur notre site ici.fr en compagnie de Nordine. Et puis plus généralement, un maximum de conseils forme et bien-être avec nos podcasts. Ça se passe du côté de l'application Radio France. 6h20 et déjà à cette heure-ci, comme tout au long de la journée, d'ailleurs votre musique préférée, elle est portée par Gold pour parcourir ensemble leur ville de lumière. Bon réveil.

0: Gold parmi nous en ce samedi matin sur votre radio. Ici, vous écoutiez Ville de Lumière. Joli réveil avec nous.
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0: Et il est 6h23 avec celui qui sait tout, absolument tout, sur ce qui se trame au sein de vos coulisses télé. Bonjour Patrice Gascoin.
2: Bonjour François-Xavier, bonjour à tous.
0: Patrice, dites-moi, qu'est-ce qui se passe là? Non, parce que ce matin, vous êtes venu juste pour dire à nos auditeurs en habit de lumière pour nous parler de la Star Academy.
2: Depuis le mois de février, vous êtes nombreux à écouter la vainqueur de la dernière Starac, Ambre.
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2: Une reprise de Je te promets par Ambre lors d'un prime sur le plateau de la Starac. Mais depuis le mois de février, vous êtes aussi nombreux à aller assister à un concert de la dernière promo de la Star Academy. Le Starac Tour 2026 comporte 73 dates. Il est passé dans 38 villes, à quasiment affiché complet à chaque fois, soit un total de 400 000 spectateurs sur l'ensemble de la tournée. Eh bien, si vous n'avez pas pu aller voir la Starac en concert, le concert s'invite ce soir chez vous, en direct de Toulon, sur TF1. J'ai demandé au producteur de la Starac, Mathieu Vergne, si c'était un vrai défi de producteur de diffuser un live à 21h sur TF1. Mathieu Vergne.
4: Oui, c'est un vrai défi de diffuser un live en prime time, parce que c'est vrai que les élèves ont l'habitude de faire ce spectacle. Mais là, d'avoir le sentiment d'être en direct devant des millions de gens en parallèle du public dans la salle, c'est un vrai défi. Et puis il y a des changements de costumes très rapides, il y a des maquillages aussi, ils doivent se déplacer dans la salle. Enfin, il y a beaucoup de choses qui peuvent entacher la mécanique bien huilée de cette tournée. Donc voilà, c'est un vrai défi pour tout le monde, pour les équipes techniques et puis pour aussi le réalisateur, pour rendre au mieux la ferveur et l'ambiance qu'il y a dans cette salle.
2: Et comment Ambre, la gagnante de l'édition 2026 de la Star Academy, vit-elle son passage des studios de la banlieue parisienne aux concerts un peu partout en France, Mathieu Vergne?
4: Ambre est comme un poisson dans l'eau sur scène, puisque c'est vraiment son élément. Elle a une voix puissante, elle chante, elle danse, elle fait le show, elle parle très bien au public, donc voilà, ça se passe très bien son passage des studios du 217 à la scène, aux scènes de France. Et elle fait partie des piliers de cette tournée.
2: Mathieu Vergne, producteur de la Star Academy, qui vous en dit plus sur Ambre et sur toute la troupe de la saison 2025-2026 de la Starac. Il y aura plein de surprises ce soir pour le direct devant les caméras de TF1, notamment le passage de Marine, la précédente vainqueur de l'émission de TF1. Le Starac Tour s'arrête sur TF1 ce soir. Et moi, demain, je m'arrête ici pour de nouvelles coulisses télé.
0: À demain, Patrice Gascoin, 6h20. Il est 6h26 sur votre radio ici dans moins de 4 minutes. C'est le retour de l'info avec vous, Cyril Ardo-Redon, l'actu française et internationale résumée en 90 secondes. Et puis à 6h32, dans l'info du jour, Cyril.
5: Le choc et l'émotion dans la commune de Fleurance, dans le Gers, c'est là où était originaire la petite Liana dont le corps a été retrouvé avant-hier.
0: Auparavant, vous recevez la visite de Catherine Viguier pour l'horoscope du jour. Et tout de suite, c'est ambiance Bossa Nova. Elle est signée Sergio Mendes, inoubliable Mas Quenada sur votre radio ici.

0: Encore un titre qui traverse les époques sans aucune difficulté. Sergio Mendes qui vous rendait visite de très bon matin sur votre radio ici, Maskenada, à 6h28. Bonjour Catherine Viguier.
1: Bonjour François-Xavier.
0: Avec vous l'horoscope de notre samedi 6 juin 2026. Catherine, je crois que vous avez une nouvelle à transmettre à nos 12 signes.
1: Oui, il faut faire avec Pluton au Verseau. Bélier, vous remettez en question soit votre job, soit votre famille, et on vous écoute à ce sujet. Taureau, vous vous sentez un peu seul en famille, cherchez une autre famille à l'extérieur. Gémeaux, une belle journée avec des questions liées à un déplacement ou à un voyage. Cancer, ça se passe bien grâce à une liaison charnelle, spirituelle ou financière. Lion, vous pouvez beaucoup pour faire la paix et stopper une dispute. Vierge, un travail vous demande concentration et sérieux, et puis soignez votre santé. Balance, vous passez cette journée mieux que d'autres, on vous félicite ou on vous honore. Scorpion, journée prenante, vous allez réagir à une injustice familiale ou professionnelle. Sagittaire, alors laissez-vous le droit de partir si telle ou telle personne vous malmène. Capricorne, une union professionnelle ou personnelle vous perturbe, mais aujourd'hui, vous pensez aussi finances. Verseau, alors voilà un jour pour sentir ce qui vous est essentiel et pour éviter de vous faire trop de mal à la tête. Poisson, soyez discret sur votre vie sans quoi vous le regretteriez rapidement. Et pour nous tous, à saisir des petites embellies par-ci, par-là.
0: Allez, on les saisit avant qu'elles ne s'enfuient, les embellies. Merci beaucoup Catherine Viguier, l'horoscope de ce samedi que vous retrouvez intégralement sur l'application ICI. Excellent début de week-end avec nous. Vous écoutez ICI, il est 6h30, toute l'actualité en France et dans le monde. Place aux 90 secondes, c'est avec vous Cyril Ardo-Redon.
2: Le corps de l'enfant découvert jeudi dans un silo à grains abandonné dans le Gers, c'est bien celui de la petite Liana. Le parquet l'a confirmé hier après l'autopsie. Analyses qui n'ont pas permis en revanche de déterminer les causes de la mort. Une marche blanche est prévue demain en hommage à la collégienne de 11 ans. Y a-t-il eu dysfonctionnement dans cette affaire? Oui, selon le garde des Sceaux. Le suspect de 41 ans était visé par plusieurs plaintes, notamment pour viol sur mineur. Gérald Darmanin était sur TF1 hier soir.
3: Au nom de la justice, comme ministre, je veux présenter mes excuses à cette famille et aux Français.
2: Mobilisation historique et nationale aujourd'hui à Décathlon. Des appels au débrayage lancés dans tous les magasins. Les salaires n'augmentent pas, disent les syndicats, alors que les résultats de l'enseigne d'articles de sport sont en hausse. Les discussions entre opérateurs téléphoniques vont se poursuivre jusqu'à demain soir autour du rachat de SFR. Bouygues, Free et Orange se sont donné 48 heures pour arriver à un accord, alors que les négociations devaient prendre fin hier soir. Une transaction à plus de 20 milliards d'euros. Une frayeur hier à bord de la Station Spatiale Internationale. La Française Sophie Anneau et d'autres membres de l'équipage ont dû se préparer à évacuer à cause de fuites d'air dans la partie russe. Brèche immédiatement colmatée par des astronautes. Et puis le tennis à Roland-Garros place à la finale dames à 15h entre la Polonaise Maja Kvalinska opposée à la Russe Mira Andreeva. Avant la finale messieurs demain entre l'Italien Flavio Cobolli et l'Allemand Alexander Zverev.
0: 6h32, l'info d'ici. La commune de Florence est donc sous le choc après l'annonce de la découverte du corps de la petite Liana.
2: La collégienne de 11 ans a été portée disparue depuis une semaine et des battues avaient réuni plusieurs centaines de personnes. L'information que tout le monde craignait a donc été confirmée en fin d'après-midi par le parquet d'Agen et au collège Hubert Reeves, où Liana était scolarisée. C'est la sidération et une peine immense, Romain Biteau.
0: Alors, je crois qu'on a un petit souci de son pour l'instant, Cyril. Est-ce que vous pouvez nous apporter un complément d'information peut-être sur cette information,
2: oui.
0: Ou en tout cas effectivement ce qu'il en est à l'heure actuelle?
2: Oui, donc notre reporter Romain Biteau de ICI Occitanie s'est rendu sur place devant donc le collège Hubert Reeves où Liana a été scolarisée, à la rencontre donc de ses camarades et des parents donc des camarades de Liana.
4: Plusieurs élèves ne sont pas venus ce matin. Devant l'établissement Hubert Reeves, un bal incessant de voitures. Quelques parents confient au micro être apeurés et vouloir désormais systématiquement être présents pour déposer ou récupérer les enfants. Angélique, maman de deux collégiens, est toujours en état de choc.
5: Totalement abasourdie, parce que on s'imagine pas que ça peut arriver ici.
4: Et ça va être impossible de tourner la page, poursuit-elle.
5: C'est pas quelque chose qu'on oublie, et puis il n'y a pas qu'elle. Enfin, avant, il y avait Marion, il y a Maïlis, le petit Émile.
6: facile.
4: Alors autant en parler, dit cette maman, pour extérioriser ce que son fils de 6e a eu du mal à faire jusque-là.
6: Ben hier, on a discuté à table, avec BFM derrière, et du coup, il s'est mis à pleurer.
4: Une émotion contenue par cet enfant depuis une semaine, Nathan, 11 ans, a fini par réaliser et par parler.
7: Je me sens un petit peu mal, quoi, pour elle. Et pour sa famille.
4: Les cours n'étaient pas imposés ce matin, nous dit-il, alors on a beaucoup parlé entre camarades.
7: Ça m'a choqué, tout le monde en parlait, j'étais avec mes potes, on essayait d'esquiver, mais au bout d'un moment, on s'est dit, vas-y, tout le monde se sentait mal pour elle.
4: Et certains enfants se sont mis à pleurer, plusieurs ont sollicité la cellule d'écoute mise en place lundi, renforcée depuis ce matin. En tout, 40 professionnels de santé sont là pour écouter les enfants, les professeurs, mais aussi les parents, s'ils le souhaitent.
2: Et une marche blanche est prévue demain à 15h à Florence, en présence des parents. La famille ne souhaite aucune présence politique à part celle des maires mobilisées depuis le début des recherches.
0: Merci beaucoup Cyril. Retour de l'info à 7h prévue sur votre radio ici. Pour le moment, il est 6h34. On est ravis de vous accueillir en ce samedi matin. Un petit mot de votre météo de ce samedi 6 juin 2026 avec une nouvelle perturbation. Elle s'installe peu à peu sur la façade atlantique et les côtes de la Manche. Elle nous occasionne ce matin des nuages accompagnés de pluies fines, des rafales de vent jusqu'à 70 km/h sur le littoral breton et plus généralement ces averses faibles que l'on retrouve sur l'ensemble du quart nord-ouest. Ailleurs, nous avons un temps plutôt clair pour ce samedi matin et puis en après-midi, notre perturbation devrait progresser vers l'est du pays, des Pyrénées jusqu'à la frontière belge et au sud de la Loire. C'est un ciel lumineux qui vous attend pour ce samedi. Vos valeurs, elles sont légèrement en baisse avec en matinée 16 degrés pour Saint-Omer, nous avons 17 pour Trouville, 18 à Pau, Orléans et Aurillac, 19 à Metz, 24 à Bastia et en après-midi des valeurs comprises entre 19 et 26 degrés, la maximale pour Agde notamment. Nous avons le plaisir de vous accueillir à tout moment, je dis bien à tout moment, sur votre radio locale, ici Hérault.
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0: En 2023, notre réseau routier national en France s'étendait sur pas moins d'1 109 000 km, de quoi procurer un immense plaisir à Gérald Palmas qui, comme vous le savez, aime beaucoup passer du temps. Où ça, mon cher Cyril ?
2: Sur la route.
0: Eh oui, c'est donc l'heure de la balade ce matin sur votre radio ici, 6h35.

0: suite avec Gérald Palmas sur votre radio ici. Titre qui, rappelez-vous, nous a fait découvrir cet artiste de grand talent. C'était en 1994.
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0: Elle s'appelle Anna et cette jeune femme souffre d'une phobie rare, à savoir la peur des enfants. Forcément.
3: Un enfant
0: au secours. Tout bascule lorsqu'elle retombe amoureuse de son ex. Elle découvre qu'il a deux enfants par la force des choses et qu'elle devra évidemment rester seule avec eux à un moment donné. Anna, c'est Camille Chamou dans cette comédie absolument hilarante, signée Diane Clavier et dont vous allez pouvoir vous délecter grâce à votre radio ici. Et oui, 4 places pour le film Anna et les enfants en partenariat avec votre radio préférée. C'est ce que vous gagnez ce matin. 0810 055 056. Un appel auprès de Dylan tout de suite au standard. Votre message personnel à l'antenne juste avant 7h et le tour est joué. Appelez-nous tout de suite. 0810 055 056. Ça se passe également avant 7h. Un réveil doux comme du velours grâce à Stevie Wonder. Past Time Paradise pour la musique de votre week-end sur votre radio ici, 6h40.
3: À l'heure de vie numérique, vie privée, le rendez-vous qui vous aide à mieux protéger votre vie privée pendant vos activités numériques.
0: Avec vous Valentine Lethès, bonjour. Alors, vous avez vos billets pour partir en vacances cet été, mais leur prix a changé pendant votre réservation. Ce matin, Valentine, vous nous expliquez pourquoi.
4: On appelle ça la tarification dynamique, ou quand les sites internet ajustent leur prix en temps réel en fonction de plusieurs paramètres. Certains utilisent des statistiques pures, le nombre d'internautes connectés au même moment, et plus ils sont nombreux, plus le prix du billet augmente. On l'a beaucoup vu ces derniers mois à l'ouverture de billetteries de concerts. Et puis il y a ceux qui utilisent nos données personnelles. Lorsque vous acceptez les cookies au moment de votre connexion sur un site, un traceur s'installe sur votre appareil pour transmettre des informations sur votre navigation. L'entreprise saura alors si vous avez consulté le prix d'un billet d'avion à plusieurs reprises, si vous l'avez comparé avec un vol proposé par une autre compagnie. Et en fonction, il modifie ses prix pour vous inciter à acheter sur son site internet.
0: Et c'est légal ça, Valentine ?
4: Sur le principe, oui, à condition de respecter le droit à la consommation, le droit à la concurrence et le règlement européen sur le traitement des données personnelles. Pour reprendre l'exemple du billet d'avion, si le site internet ajuste son prix grâce à des cookies installés sur votre ordinateur, vous les avez acceptés. Vous avez donc donné votre consentement. L'entreprise est donc dans son droit, à condition d'avoir clairement mentionné l'utilisation de vos données pour modifier ses tarifs dans sa politique de confidentialité. Le petit lien sur lequel vous n'avez certainement pas cliqué lorsqu'une bannière pour vous demander d'accepter les cookies s'est affichée sur votre écran.
0: Et justement, les cookies, comment ça marche exactement? On vous explique tout sur
3: minute.fr.
0: Oui, mais ça, c'est les cookies qui se mangent.
3: Ah, pardon, excusez-moi, j'avais pas
0: compris. C'est pas les mêmes, oui, non, mais il n'y a pas de problème. En tout cas, on vous explique donc sur ici.fr, page vie numérique, vie privée, votre chronique de retour demain, dimanche, à 6h38, avec Valentine Lethès sur votre radio ici.
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0: Elle est déjà finie. Ah ben, je vous avais prévenu qu'elle était courte, hein. Le 27 mai 1896, à 9h01, Khalid bin Bargash est encore sultan de Zanzibar. 8 lettres, 2 Z, jackpot au Scrabble.
1: Ils ont oublié leur Scrabble. Déjà ça de gagner.
0: Après la mort de son cousin, Hamad bin Touwaini, allié fidèle des Britanniques, il s'est précipité sur le trône. Sauf que Khalid a commis l'erreur de ne pas demander la permission de Londres. Malheur. Selon le traité du protectorat, le Royaume-Uni doit approuver le choix du sultan. Alors, ni une ni deux, les Britanniques lancent un ultimatum. Vous quittez le palais avant 9h ou nous tirons. La réponse de Khalid, essayez donc. Un pari risqué.
2: Tout ce que t'as à faire, c'est miser sur le vainqueur. Tu gagneras tous les coups.
0: L'Empire britannique règne sur les mers avec ses 3 navires de guerre et son millier de marins. Autant dire qu'ils ne sont pas venus pour faire du pédalo. À 9h02 pétante, la flotte britannique ouvre le feu. Le palais du sultan est pilonné. Les gardes fuient. La marine de Zanzibar, composée seulement d'un yacht royal armé de quelques canons, coule en quelques instants. Du côté de Zanzibar, le bilan est dramatique. Environ 500 morts et blessés contre un seul marin britannique légèrement égratigné. À 9h40, Khalid abandonne tout et court se réfugier au consulat allemand. Rideau. Résultat, Londres impose un nouveau sultan docile. Et l'Empire britannique ajoute à son tableau de chasse la guerre la plus courte de l'histoire, 38 minutes pile. Certains conflits durent des décennies. Celui-là aurait été plié en moins longtemps qu'un match de cricket, avec un peu plus d'action quand même.
3: Ah oui, ça fait toute la différence. Merci beaucoup, cher Stéphane Bern, le meilleur de Voyage dans le temps. Demain, dimanche, de nouveau à 6h43 et vos inédits de retour dès lundi sur votre radio ici. Ce sera juste avant les infos de 8h et il est 6h46. Cyril, c'est à la une de Fan Actuel cette semaine, ces nouveaux pros qui nous rendent belles.
4: Et qui, vous, mesdames, sont pour sublimer votre beauté naturelle. Mais alors, qui sont précisément ces experts d'un genre nouveau?
3: Explication avec notre sublime rédactrice en chef de Fan Actuel, Sabrina Nadjar, à nos côtés. Fallait que je la fasse celle-là quand même. Juste après, Pierre Garnier qui vous invite à fixer votre point de regard vers l'horizon sur votre radio ici. C'est magnifique.

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2: Ces nouveaux pros qui nous rendent belles, qui vous rendent belles, mesdames, évidemment, c'est ce dossier à la une de Femmes Actuelles cette semaine. Nous en parlons ce matin avec une grande pro, bien sûr, Sabrina Nadjar. Bonjour Sabrina.
3: Bonjour François-Xavier.
2: Rédactrice en chef de Femmes Actuelles, bien sûr. Alors, des professions méconnues avec des spécialistes qui peuvent vous aider, mesdames, à prendre soin de vous. Parmi ces fameux spécialistes, le tricologue. Racontez-nous, Sabrina, qu'est-ce que c'est un tricologue ?
3: Alors, c'est un spécialiste qui s'intéresse à votre cuir chevelu. Alors, il procède à une analyse capillaire très très précise.
2: D'accord.
3: Avec évidemment son œil d'expert, mais également des outils de pointe avec des microscopes, des caméras. Il explore le bulbe du cheveu, la peau, et identifie les déséquilibres, les problématiques de chute, de fibres abîmées, le cuir chevelu, gras, sec, etc. Et vous propose évidemment des solutions adaptées, personnalisées.
2: Bien sûr. Quand est-ce qu'il faut le consulter idéalement ?
3: Bah, écoutez, par exemple, quand vous avez vraiment un problème de cheveux gras et que vous n'arrivez pas à en sortir, pour les problèmes aussi de pousse, quand vous voulez aider à relancer la pousse, ou pour assainir le cuir chevelu en cas de pellicule ou de démangeaison et autres.
2: Le tricologue qui est donc là pour vous, mesdames. Sabrina, lorsqu'on traverse une maladie, par exemple, il arrive qu'on ait besoin de se sentir belle, en tout cas. Quel spécialiste peut nous aider dans ce type de cas de figure ?
3: Alors, dans ces cas-là, il s'agit de la socio-esthéticienne. En fait, c'est une personne qui apporte ses compétences en soins et en maquillage pour améliorer vraiment le confort de vie des personnes qui sont soit fragilisées par la maladie ou la perte de ressources. Par exemple, quelqu'un qui est au chômage depuis longtemps et qui a besoin finalement de renouer avec la confiance en soi et de se sentir à nouveau jolie, agréable et de se sentir bien dans sa peau. Donc en fait, la conseillère va donner des rituels de soins et de maquillage pour que ces femmes peu à peu retrouvent confiance en elles et puissent de nouveau se regarder avec plaisir dans le miroir.
2: Et pour terminer, Sabrina, si on fait un petit focus sur le maquillage, un make-up, comme on l'appelle, qui dure, est-ce que c'est possible ?
3: Oui, bien sûr. Alors, vous voyez ça avec un dermographe. Alors, en fait, c'est un expert qui est spécialisé dans le maquillage semi-permanent et la dermopigmentation. En fait, avec un espèce de stylet de pigment, il redessine, par exemple, une ligne de sourcil, un contour des lèvres.
2: Précis.
3: Peut même vous créer un grain de beauté. Ou même repigmenter une bouche complètement, et même, et là c'est intéressant pour les messieurs, combler une chevelure clairsemée.
2: Ah, ça va intéresser ces messieurs aussi. On aime bien parce que c'est vrai que ça permet d'apporter aussi une petite touche masculine à ce dossier féminin, bien sûr. Moi j'ai un gros marqueur pour vous faire un joli grain de beauté, Sabrina, si vous voulez. On peut s'essayer un truc. Vous avez le droit de me dire non.
3: Oui, peut-être que je vais y réfléchir.
2: Allez, on s'en reparle. Merci beaucoup, Sabrina Nadjar, d'avoir été à mes côtés ce matin.
3: Merci à vous.
2: Et Femmes Actuelles, votre magazine est disponible dès ce week-end chez votre marchand de journaux habituel. 6h52, vous écoutez ici votre radio qui a convié Stevie Wonder, Pastime Paradise, pour votre réveil douceur. Ça arrive en plus, c'est super.

0: votre radio ici à vos côtés avec vos artistes chouchous. Vous venez de croiser Stevie Wonder et Pastime Paradise. Il est 6h55. Nous sommes ce matin en Gironde, du côté de Bruges, pour retrouver sur place Nelly. Bonjour Nelly.
1: Bonjour Nelly.
2: Bonjour François Xavier. Bonjour Cyril.
0: On est ravis de vous accueillir, ma chère Nelly, en ce samedi matin sur l'antenne d'ici. Et vous avez, je crois, un message à nous faire passer. On vous écoute.
2: Alors, je voulais dire à mon mari, que je l'aime très fort. Ça fait 21 ans de mariage, là, ça va le fêter le 11 juin. Et de cet amour, c'en est deux filles, donc Léonie et Alana, qui me comblent de bonheur chaque jour. Voilà.
0: Magnifique. Alors, oui, effectivement, juste pour vous rappeler, Nelly, on dit bien mari au bout de 21 ans et pas ami. Hein.
2: Je pense que c'est entre nous. Mon mari, c'est mon meilleur ami avant tout. Donc.
0: Ah, c'est pour ça qu'il y a une petite confusion, effectivement. Voilà. 21 ans de mariage, dis donc, c'est beau.
1: Quel conseil vous donneriez pour tenir 21 ans? Notre rédacteur en chef, Fabien Fourel, par exemple, qui était étonné et très surpris de 21 ans de mariage.
0: Et qui s'est arrêté plus tôt, pour tout vous dire.
2: C'est-à-dire que, je trouve que la nouvelle génération, c'est-à-dire qu'il faut se battre pour notre amour. Il ne faut pas, à chaque complication, se dire « Oh, c'est compliqué, nana. »
0: Ouais, non, c'est un travail quotidien, en fait, c'est ça. Hein.
2: Voilà, l'amour, c'est pas gagné, même si on s'aime, tout ça. Enfin voilà, il faut y aller des fois des petites choses dans la vie qui font que c'est difficile. Et ben il faut quand même passer ce cap et continuer à croire à son amour. Et ça se nourrit tous les jours avec des petits gestes au quotidien.
0: C'est vrai.
2: Des petits mots,
0: Merci beaucoup.
2: Pas forcément des cadeaux, mais enfin toutes ces petites choses quoi.
0: Vous avez raison.
1: Plein de petites attentions.
0: Ouais, pour ce message. Écoutez, 21 ans de mariage, je vous félicite. En tout cas, on vous embrasse bien fort et on a le plaisir avec Cyril de vous envoyer à la maison vos 4 places pour la comédie Anna et les enfants.
1: Ça tombe bien, ils sont 4.
0: Bien fort. En plus, ils sont 4. C'est magnifique. 6h57, il est arrivé pour sa revue de presse décalée, oui, et bien évidemment pour nous mettre les points sur les i. C'est ça, Willy Rovelli, bonjour.
3: Bonjour tout le monde. Et on commence avec un point, Patrick Bruel.
4: Alors, regarde.
3: Ma bite. Oh, face aux accusations, le chanteur a annoncé qu'il annulait sa tournée de festival prévue cet été. L'artiste est dépité dans Festival Il y a Fesses. Il faisait une telle joie. En plus, avec Bruel, c'est plus une tournante d'été. Hein. C'était plus une tournante d'été qu'une tournée d'été.
4: Non,
3: ça va être sympa le jour où il fera face à ses plaignantes au commissariat. Alors non, Bruel, prénom Patrick. Voilà, en fait, pendant des années, on avait mal interprété ce fameux Patrick. Hein. C'était pas des cris de fans, c'était des cris de victimes. Sport, le PSG est devenu champion d'Europe pour la seconde fois. Les pilleurs sur les Champs-Élysées n'étaient pas contents. Il n'y avait pas toutes les tailles chez Footlocker. En ce moment, Bruel, c'est l'autre PSG, hein, Patrick Sangaule. Oui, parce qu'avec toutes ces histoires, il a moins en vivre. Le chanteur Renaud a fêté cette semaine son deuxième anniversaire de mariage avec sa chérie Cerise, mariée pour le meilleur et pour la poire. Alors, 2 ans, c'est les noces de cuir. Attention, rappel de produits, des paquets de crevettes vendus chez Grand Frais peuvent causer des maux de tête. Ils étaient grands pas frais, apparemment. Moi, c'est quand j'entends les 3 cafés gourmands que j'ai mal à la tête. Si ça se trouve, depuis le début, on nous ment. On croit que c'est un groupe de chanteurs, alors que c'est peut-être un cocktail de crevettes, on sait pas. Dans l'Aveyron, un pizzaïolo accusé d'avoir tué, découpé et cuit sa victime. C'était une pizza 4 phalanges. Ouais, la victime a été identifiée grâce aux dents retrouvées dans la poêle à bois. Voilà, une victime cuite à le dentier. Le mieux, ça reste tout de même de manger un diabétique. À la cuisson, il y a comme un petit goût caramélisé, je vous le conseille. En tout cas, voilà une affaire sordide qu'on nous racontera peut-être un jour dans Faites Entrer la Cuisine. Selon un expert en dermatologie, du gravier et des excréments ont été retrouvés dans des crèmes solaires vendues sur Internet. Et oui, idéal donc pour avoir un bon bronzage de merde. Enfin, la question du jour. Après la Coupe des Champions gagnée par le PSG, est-ce que Zaz pourrait participer à la Ligue des Shampoings? Eh ben vous avez 2 heures. Allez, passez un bon samedi et à tout à l'heure midi.
0: Pour déjeuner dans la bonne humeur, évidemment, et sans gravier, hein, s'il vous plaît, avec Willy Rovelli qui sera donc à vos côtés à l'heure du déj. Cyril, à tout à l'heure, 7h30.
1: Pour l'info, en 90 secondes.
0: Et tout de suite, l'équipe d'ici matin dans votre région, bien sûr.
5: Alors le réveil qui pique un peu le samedi, si vous êtes debout à cette heure-là, c'est que vous avez peut-être pas très bien dormi. Allez, on décolle en douceur vers votre week-end. Peut-être que vous allez au travail ou que vous en rentrez, laissez-nous vous resservir le café. C'est Pauline Espagnol, ce matin je suis avec Marion Fersing et le journal avec elle, c'est tout de suite.
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5: Allez, haut les cœurs, debout. Il est 7h. Bon réveil. On est le samedi 6 juin et c'est le journal Myron Fersinger.
7: La taille des bulletins de vote risque d'obliger les habitants de Trignac, près de Saint-Nazaire, à retourner aux urnes pour de nouvelles élections municipales. C'est ce qu'a décidé le tribunal administratif après le recours déposé par le principal opposant du maire réélu, Claude Aufort. Ce sont ses bulletins à lui qui posent problème, plus grands que ceux de son adversaire soutenu par le RN. Ce qui veut dire que les enveloppes qui les contenaient étaient plus gonflées et ça, selon le tribunal, ça fausse le secret du vote. Et Roussel.
8: L'opposant a une centaine de petites voix derrière le maire et exulte. Lorsque nous avons déposé un recours, nos démarches ont été qualifiées de ridicules, écrit-il sur son réseau social. On nous a traités de fâchés, de méchants, de novices. Comme quoi, les novices avaient peut-être bien lu la notice. Gilbert Lemestre en profite pour se repositionner. Certes, il a le soutien affiché du RN. Pour autant, il est, répète-t-il, sans étiquette, notre parti, dit-il encore, c'est Trignac. Pour le maire, de gauche, en poste depuis 9 ans.
9: C'est nous qui en subissons les conséquences, ça c'est sûr. Ça, je le regrette profondément.
8: Et Claude Aufort, un brin chafouin, comme il dit, rappelle que les bulletins avaient été validés en bonne et due forme par la commission de propagande.
9: Après, moi, je suis confiant pour la suite. On a gagné une fois, donc je ne vois pas pourquoi on ne gagnerait pas une deuxième fois. Et puis, cette fois-ci, on fera mieux campagne pour que le résultat soit net et définitif. Je veux pas que la ville vive en campagne permanente, quoi. Les gens qui travaillent, notamment à la ville, ont besoin de stabilité. Les citoyens ont besoin de voir clair. Et nous, on a besoin d'être sur les projets et pas sur de la campagne.
8: Mais le feuilleton n'est peut-être pas fini. Le maire n'exclut pas un appel devant le Conseil d'État. Il a un mois pour trancher.
7: Et les habitants de Trignac ne sont pas les seuls qui risquent de devoir revoter pour les municipales. Des recours ont aussi été déposés, notamment à Plessé, où l'élection s'est jouée à une voix, et à Couëron, 20 000 habitants près de Nantes, où la liste élue n'a devancé la majorité sortante que de 2 bulletins.
5: Un magasin de déstockage a été entièrement détruit par un incendie au Sable d'Olonne.
7: Le magasin Nos, qui se trouve juste en face du centre commercial Ilium, le feu a pris juste après l'heure de fermeture hier soir. Le bâtiment de 1000 mètres carrés s'est entièrement embrasé. Un impressionnant panache de fumée noire s'est élevé au-dessus de la ville. Vous avez des photos sur notre site internet ici.fr à la page Loire-Océan. Plus de 40 pompiers venus d'une dizaine de centres de secours sont intervenus. Personne n'a été blessé. Avant d'être touché par balle au mollet dans les quartiers nord de Nantes, près d'un point de deal, un jeune homme de 16 ans a été séquestré et torturé. L'adolescent venait d'Angers. Il était en fugue. On ignore exactement pourquoi, mais sur fond de rivalité liée au trafic de drogue, il a donc été violemment agressé, déshabillé, frappé. Ça s'est passé le lundi de Pentecôte, mais c'est cette semaine qu'un premier jeune homme a été interpellé dans un bois de Nantes. Un autre a été extrait, lui, de prison le lendemain pour être interrogé. Ils ont 19 et 22 ans. Une voiture de collection est tombée dans le port du Bec, à Beauvoir-sur-Mer. Une belle DS21 dont le frein à main n'était pas bien serré. Elle a tout de même chuté de 5 mètres dans l'eau avec à bord une dame de 72 ans. Elle a heureusement pu être sortie à temps avant d'être emmenée à l'hôpital de Chaland. Elle est légèrement blessée. Une dépanneuse est ensuite venue sortir la voiture de l'eau.
5: Il est 7h03, vous écoutez, ici Loire-Océan. Marion Fersing, les basketteurs nantais sont à une victoire de la finale du championnat de deuxième division.
7: Pour ça, ils doivent de nouveau battre Poitiers ce soir dans leur salle de la Trocardière à Rezé, après être allés gagner dans le Poitou mercredi dernier après prolongation. Autrement dit, la fin de saison de dingue de l'Hermine se poursuit, puisque pour en arriver là, elle a déjà éliminé La Rochelle et Blois à l'issue d'une saison régulière terminée en milieu de classement. Et Marius Delaunay, ce soir, l'ambiance va encore monter d'un cran.
10: Il y avait plus de 3000 spectateurs à la Trocardière la semaine dernière pour le match face à Blois. Cette fois, on annonce une salle pleine. Plus de 4000 tickets ont été vendus. Ça dépasse tout ce que l'entraîneur Rémi Vallin pouvait imaginer.
11: Les joueurs ont progressé. Il y a toujours énormément d'enthousiasme dans le groupe. Forcément, c'est des matchs où les joueurs doivent apprendre très très vite.
10: Et puisqu'il y a un vrai engouement derrière, en début de semaine, plus de 2000 tickets étaient déjà partis en moins de 24 heures. Nantes Basket termine, séduit, apprend à gagner en notoriété avec une équipe jeune, talentueuse.
11: Maintenant, toutes les équipes qu'on joue comme Poitiers, c'est des équipes qui sont pareilles que nous, en confiance. Et les équipes qui sont là, maintenant, c'est les meilleures de la fin de saison, on va dire. Il ne faut pas penser à la finale, forcément c'est dans les têtes, mais il faut surtout penser action par action, possession par possession. C'est pas facile de gagner les matchs. C'est pas facile déjà de les gagner, c'est encore moins facile de finir une série.
10: Le tacticien nantais préfère tempérer. Il avait fallu batailler jusqu'en prolongation à l'aller pour s'imposer sur le parquet de Poitiers.
7: Et si jamais les Nantais s'inclinaient à domicile ce soir, ils auraient encore une chance de se qualifier pour la finale lors de la belle de nouveau à Poitiers. Dernier match de la saison ce soir pour les handballeurs nantais et pour du beurre, hein, puisque le H est déjà sûr de terminer à la deuxième place du classement. Cette rencontre à domicile face à Limoges, ce sera donc surtout l'occasion l'occasion de voir une dernière fois l'Espagnol Valero Rivera, qui prend sa retraite après être devenu une légende du H au cours des 14 saisons qu'il a joué avec les Nantais depuis 2010.
5: 7h05 et malgré une météo pas forcément folichonne, je vous détaille ça dans 5 minutes. Marion, on va pouvoir découvrir plein de petits coins de paradis tout ce week-end.
7: Oui, avec les rendez-vous au jardin qui permettent de visiter les jardins publics ouverts toute l'année, mais aussi les jardins privés, comme celui du domaine des Muraillères à Saint-Étienne-de-Mermotte, morte en Loire-Atlantique à la limite avec la Vendée. Les propriétaires Virginie et Antoine de Chasseval invitent le public dans leur écrin de nature aménagé depuis 12 ans pour un véritable voyage, Louis Le Bacquer.
12: Une villa italienne du 18e siècle surplombe cette vallée de près de 4 hectares. Les nuances de vert forment un ensemble harmonieux où le chant des oiseaux et des grenouilles brise doucement le calme.
13: Quand nous sommes arrivés, il y avait une pâture à vaches ici, des roncis un petit peu partout.
12: Antoine de Chasseval et sa famille ont acheté ce domaine il y a 14 ans. L'objectif ?
13: Transformer cette prairie en jardin à l'italienne avec des lignes de fuite. Et nous avons installé une gloriette, des pergolas, le bassin, des fontaines.
12: Après la Toscane avec les cyprès et la lavande, le jardin à l'anglaise et ses deux étangs nous plongent dans une toute autre ambiance.
13: L'eau réverbère la lumière, les herbes qui sont autour projettent leurs couleurs. Donc c'est vraiment la nature qui nous accueille et qui nous fait oublier tout le reste.
12: Ici, ce sont les graminées qui dominent, ces plantes qui forment des épis. En tout, le domaine compte plusieurs centaines d'espèces différentes.
13: On plante 1000 à 2000 plantes tous les ans. On plante des taches de couleurs. Une tache de couleur ici, c'est minimum 300 plantes.
12: Et parmi elles, il y a la star du jardin.
13: Il y a une plante qui est extrêmement difficile à avoir parce qu'elle ne supporte pas d'être transplantée. C'est le pavot arbustif. Une très belle fleur blanche.
12: Le domaine compte aussi un potager et un verger.
7: Et il est ouvert aujourd'hui et demain de 10h à 18h avec aussi un marché de producteurs et de la musique. Comptez 5 euros pour les adultes. C'est gratuit pour les moins de 18 ans. Pour un voyage dans le temps, ce week-end, il y a les fêtes médiévales de Saint-Philbert de Grandlieu et de Guérande. Guérande, où nous irons dans l'info d'ici tout à l'heure à 7h30. Nous serons à la cantine des artistes et des bénévoles qui sert entre 100 et 250 repas par service.
5: Merci Marion Fersing.
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5: Vous devez être debout un samedi matin à 7h07. Le temps est un petit peu hésitant, voire franchement humide. Mais au moins, vous avez du café. Imaginez un petit peu les réveils comme ça en 1381. Quand en plus il fallait mettre une côte de maille à la place d'un slip tout doux. Et que non, le café n'avait pas encore été découvert. Mais quelle horreur !
7: Comment faisait-il ?
5: Mais je sais pas, on est bien dans notre époque quand même, non ? Vous trouvez pas ? Je rigole. Donc, vous avez bien vu ou senti passer les quelques gouttes de pluie légères mais bien présentes sur les deux départements, Loire-Atlantique et Vendée. La pluie est en train de s'évacuer, nous dit Météo France, parce que dans le ciel nantais, par exemple, c'est bien cotonneux et humide encore. Le reste de la journée devrait quand même être assez sympa et vous permettre de profiter des nombreuses sorties dont Marion vient de vous parler, qu'il s'agisse des fêtes médiévales ou des fêtes dans des jardins privés, hein, vous en profitez avec des maximales de 17 à 18 degrés. C'est le soleil qui revient cet après-midi. Il sera un peu voilé, mais il est quand même bien, bel et bien là. Pour la météo en temps réel, mais ma foi, c'est pas mal le réveil à La Roche-sur-Yon avec 14,7 degrés. À Nantes, c'est 15,5 degrés. Tout pareil à Saint-Nazaire. De l'autre côté de l'estuaire, à Saint-Brévin, il fait 17. 17,7 degrés, c'est à Port-Joinville, bien sûr, sur l'île Dieu. Et à l'intérieur des terres, vers Saint-Philbert, on a 15,7 degrés également sur une des plus belles réserves naturelles de France. Là aussi, où il faut aller faire des jolies balades ce week-end, n'hésitez pas. Pour les marées, et après j'en aurai fini et ça sera on fera place à l'enfant de Forbach, Patricia Casse. Nous avons une pleine mer qui arrive à 8h43 à Saint-Nazaire, à 8h58 au Sable d'Olonne, avec un coef de 52 pour ce samedi 7h09. Bon réveil.
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5: Café, chicorée, le chocolat au lait bien régressif. Mais vous faites ce que vous voulez, vous avez l'âge que vous voulez au moment du petit déjeuner. Les classiques sont sur Ici Loire-Océan avec Patricia Casse, je vous le disais. Et dans un instant, on va décoder une expression toute faite de la langue française. On se réveille comme ça sur votre radio locale.

0: Je connais une autre demoiselle qui s'est frottée à plein de styles différents dans sa vie, musicaux, cinématographiques. Il s'agit de Vanessa Paradis. Les plus belles, les meilleures, elles sont sur Ici Loire-Océan avec Patricia Cass. Et pour le concert de Vanessa à Poupée, bah, comptez sur nous. On vous permettra de gagner les précieux sésames d'un concert déjà complet. Sauf pour vous qui écoutez Ici Loire-Océan, ça sera dans un instant.
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0: Tout d'abord, les petites anecdotes qui feront marrer vos amis ou les habitués que vous croisez au marché. Celles que nous compte Jérôme Prodhomme tous les matins. On décode la langue française avec lui.
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0: Des expressions qu'on a sorties 35 millions de fois et on n'a aucune idée de leur provenance. Heureusement que vous êtes là, Jérôme Prodhomme.
8: Oh là là, c'est beau votre truc, c'est quoi?
9: Chut, c'est un château de cartes. Ah. Ne faites surtout pas bouger.
8: Oh ben ce serait dommage, hein, je vais faire gaffe. Tiens, à propos, pourquoi on dit faire gaffe? Le mot vient de gaffre, qui sert au Moyen-Âge à désigner le sergent qui surveille sur les remparts. Plus tard, être en gaffe ou faire gaffe veut dire surveiller, notamment à Paris, où les jeunes sont nombreux à être en gaffe pour les trafiquants et leur signaler l'arrivée de la police.
5: Ah ouais, on dit une chouffe maintenant.
8: Ah ben voilà, vieille histoire. Hein. Alors au fil du temps, faire gaffe a fini par glisser de surveiller à faire attention. Voilà pourquoi on dit...
10: Non, mon château, pardon.
8: Oh pardon, j'ai gaffé.
10: Mais comment je vais faire maintenant?
8: Bah écoutez, il n'y a plus qu'à recommencer. Bah tiens, tant que j'y suis, que je suis là, hein, pourquoi on dit gaffé? La gaffe, c'est une longue perche, souvent surmontée d'un crochet. Dans le sud, au Moyen-Âge, elle servait à pousser une barque et accrocher le rivage pour amarrer de l'autre côté de la rivière. On gaffait de la même manière sur les bateaux de pêche. Et comme une gaffe, c'est très difficile à manier, que ça va parfois ailleurs qu'à l'endroit qu'on voudrait, et même que ça peut blesser d'ailleurs sans qu'on ne le veuille, on a fini par élargir ce mot « gaffe » à un propos qu'on n'aurait pas dû avoir ou à une action qu'on n'aurait pas dû faire. Voilà pourquoi on dit « gaffé » alors qu'on ne sait plus vraiment pourquoi. Encore que vous, maintenant, vous savez...
0: Il y en a une qui a commis une des plus énormes gaffes de l'histoire des Césars en 91, c'était Vanessa Paradis. Vous vous rappelez peut-être de cette séquence où elle avait annoncé la mauvaise gagnante. Bon, évidemment, elle avait été beaucoup vannée pour ça, mais alors même que cet événement-là avait fait beaucoup jaser à l'époque, c'est qu'une petite minuscropique, comme dirait mon fils de 7 ans, partie de ce qu'on retient de la carrière de notre Vanessa. Actrice, comédienne, égérie pour de célèbres marques de haute couture et puis aussi musicienne, vous la retrouvez à Poupée le 17 juillet prochain, dans une soirée où il y aura aussi Bertrand Belin et Charlie Winston. Triple plaisir en réalité. Ce concert est complet. Nous avons encore les places, les fameuses 02 40 73 6000. Vous jouez avec nous, vous les remportez. Petite formalité cependant, voici une question. Pour quel film Vanessa Paradis a-t-elle obtenu le César du meilleur espoir féminin? S'agissait-il de Noce Blanche ou La Fille sur le Pont? Noce Blanche, La Fille sur le Pont, un César du meilleur espoir féminin pour Vanessa Paradis en 91. Votre bonne réponse au 02 40 73 6000. Je vous ai donné un gros indice là. Vous avez le temps de Pascal Obispo et Francis Cabrel pour nous appeler. Deux types du Sud qui parlent d'amour? Ouais, d'écologie surtout. Les nappes.

0: Obispo et Cabrel à 7h20. Allez voir le clip de ce morceau qui parle d'écologie. Ces deux gars du Sud qui aiment leur territoire et qui aiment la nature aussi. Ils se mettent à son service et c'est très très beau. Globalement, se tourner vers les autres sera une bonne idée ce week-end. On en parle avec la rando du jour d'ailleurs.
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0: Se tourner vers Ewen, plus précisément, pour lequel une belle journée sportive est organisée à Vigneux-de-Bretagne. Bonjour Nicolas David.
3: Bonjour, bonjour à tous.
0: Alors c'est demain qu'on se rassemble autour d'Ewen qui est atteint de deux maladies génétiques rares et qui sont en plus indépendantes. Le challenge est de taille, Nicolas. Qu'est-ce qui se passe pour ce petit garçon ?
3: Oui, en effet, donc Ewen, c'est un petit garçon de 9 ans qui est atteint de deux maladies assez rares, le déficit en alpha 1 antitrypsine. Donc je vais pas rentrer dans les détails, mais c'est une anomalie qui empêche son foie de fabriquer une protéine protectrice pour ses poumons, ça fragilise son foie.
0: Et le syndrome de Poirier, bienvenue également. Exactement. Il y a une association qui s'est montée autour du petit, c'est le Sourire d'Ewen qui vous propose demain une journée sportive. Alors, il y en a pour tous les formats et les courageux ou les flemmards aussi, Nicolas.
3: Oui, exactement, c'est ouvert à toute la famille, des grands-parents aux petits-enfants, donc pour les marcheurs, les coureurs. Donc on a des boucles de 10 et 19 km pour donc les marcheurs-coureurs. On a aussi les passionnés de VTT. Donc ça va de 10 à 55 km pour les plus costauds, on va dire.
0: Ouais.
3: Et pour les enfants, on a également préparé un color run. Donc d'un kilomètre, une course assez facile et une super festive. On va lancer de la poudre et puis ça va être très amusant.
0: Voilà, pour une fois qu'on a le droit de se salir et que papa et maman ils vont dire ok, franchement, il faut en profiter. L'an dernier, c'était 11 000 euros de dons que vous avez réussi à récolter pour les deux laboratoires qui font progresser la recherche pour aider Ewen. On a encore le temps de s'inscrire pour demain. À quelle adresse, Nicolas ?
3: Alors, c'est sur le site Elo Asso. Vous tapez la Randero. Donc, la Randero, R-A-N-D, apostrophe, H-E-R-O-S, et vous pouvez vous inscrire facilement. L'année dernière, on a fait un carton plein, il y avait 1000 participants, donc on espère faire autant, voire mieux cette année. Normalement, le temps est présent. Donc,
0: oui, la météo est totalement de votre côté. Nicolas David, merci beaucoup pour cette initiative, et vous qui nous écoutez à 7h23 sur ICI Loire-Océan, vous le notez sur vos tablettes, n'hésitez pas. Dans quelques instants, on va reparler balade, tiens, avec Michael. Il nous appelle du Palais. C'est sans doute le gagnant des places pour le concert très convoité de Vanessa Paradis. Et il nous parlera du programme du week-end aussi.
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0: Au Palais, c'est Michael qui a tenté, qui a joué et sans doute gagné. Bienvenue Michael.
5: Merci beaucoup, merci de votre accueil.
0: Ah, mais je vous en prie, on reparle de Vanessa Paradis, que vous irez certainement applaudir à poupée. D'ailleurs, la petite formalité avant toute chose, elle a obtenu un César du meilleur espoir féminin en 91. Était-ce pour le film Noce Blanche ou bien pour La fille sur le pont ?
5: Noce Blanche ?
0: Oui, de Jean-Claude Brissot, effectivement. Ceci étant fait, voilà, vous pourrez aller apporter le café à Andrea et lui dire, chérie, j'ai une petite surprise pour toi le 17 juillet. Elle est fan comme vous de Vanessa Paradis ?
5: On aime beaucoup, puis on aime beaucoup aussi Charlie Winston.
0: Il est génial, lui. Hein.
5: Aussi, et... donc c'est cool de voir les deux d'un coup, voilà, ouais, c'est super.
0: Vous savez qu'il parle très bien français, Charlie Winston, en plus. C'est assez surprenant.
5: Ouais.
0: Je suis ravie de vous envoyer au Théâtre de Verdure à Poupée, à Saint-Malo-du-Bois, plutôt à 19h le vendredi 17 juillet. Et je crois qu'en matière de chansons françaises, vous êtes plutôt calé. Votre dernier concert, c'était un français aussi au Zénith de Nantes.
5: C'était Julien Doré, oui.
0: Alors, c'était bien Juju.
5: Ouais, franchement, c'est pas mal. Hein, ouais. qu'il y a des, enfin, il y a des choses qui se passent dans le ciel, dans le décor, c'est super, c'est un beau décor.
0: Et je vais pas vous demander une chronique de concert à 7h25, hein. On n'est pas des bêtes. Hein. Moi, tout ce que j'ai besoin d'entendre, c'est votre joie dans la voix, une joie un peu fatiguée en sommeillant encore. On vous embrasse, cher Michael.
5: Merci.
0: Allez retrouver Andrea et passez un joli week-end avec cette balade sur la côte que vous avez prévu de faire au Croisic. Appelez-moi l'œil de Moscou. je blague, bien sûr. Allez, dans 5 minutes, 4 minutes maintenant, c'est le prochain journal à 7h30. Voici Status Quo.

0: Vous qui avez été obligé de vous réveiller un samedi matin juste avant 7h30, on avait la bande-son parfaite. Vous qui avez passé une mauvaise nuit parce que vos voisins ont été trop bruyants pour leur apéro du vendredi soir, on a de quoi vous venger dans 10 minutes juste après un point sur l'actu. Les chansons qui se hurlent à tue-tête même trop tôt le matin sont sur ici, Loire-Océan. Mais tout d'abord, Marion Fersing, l'info d'ici.
1: Oui, dans un instant, nous verrons que c'est une grosse machine derrière la fête médiévale de Guérande pour accueillir les 40 000 visiteurs attendus tout ce week-end, mais aussi pour nourrir les artistes. C'est juste après le tour de l'actu en France et dans le monde avec vous ce matin, Cyril Lardo. Et d'abord, la justice mise en cause dans la mort de Liana.
2: Le garde des Sceaux Gérald Darmanin se dit furieux, parle d'un immense échec et présente ses excuses à la famille de Liana alors que plusieurs plaintes, notamment pour viol sur mineur, avaient été déposées contre le suspect de 41 ans. Dans cette affaire, justement, le parquet d'Agen confirme que le corps découvert avant-hier est bien celui de la collégienne de 11 ans. L'autopsie n'a pas permis à ce stade de déterminer les causes de la mort. Une marche blanche est prévue demain. Des bénéfices en hausse, des salaires qui n'augmentent pas et une charge de travail toujours plus importante. C'est ce que dénoncent les syndicats de Décathlon qui appellent à des débrayages aujourd'hui dans tous les magasins de l'enseigne sportive. Pouvoir connaître la rémunération des collègues qui occupent un poste similaire au vôtre, ça devrait être possible en raison d'une directive européenne. La France a jusqu'à demain, en théorie, pour s'y conformer. Rendez-vous donc manqué. La CFDT demande un projet de loi présenté en première lecture avant l'été. Le ministre du Travail parle lui plutôt de la fin de l'année. C'est le 82e anniversaire du débarquement de Normandie, cérémonie internationale cet après-midi à Langrune-sur-Mer près de Caen. 11 nations sont représentées. La venue du ministre de la guerre américain Peter Hegseth, un proche de Donald Trump, fait polémique. Et puis le tennis, place à la finale dames de Roland-Garros aujourd'hui à 15h. La polonaise Maja Kvalinska est opposée à la russe Mira Andreeva. Avant la finale homme demain après-midi entre l'italien Flavio Cobolli et l'allemand Alexander Zverev, numéro 3 mondial.
1: Merci Cyril Lardo, on vous retrouve à 8h30 pour un nouveau résumé de l'actu en 90 secondes. Nous pour l'instant, on file en cuisine, celle de la fête médiévale de Guérande tout ce week-end, avec pour faire voyager dans le temps les 40 000 visiteurs attendus, des défilés en costume d'époque, des spectacles équestres, des combats à l'épée, des reconstitutions, le tout grâce à une centaine de bénévoles et d'artistes qui ont régulièrement besoin évidemment de reprendre des forces. Pour ça, il y a la cantine, un millier de repas à préparer sur le week-end. Tâche confiée à deux traiteurs de la presqu'île guérandaise, dont Marion Mérès, que vous avez rencontré en plein préparatif à La Turballe, Hélène Roussel.
3: Dans sa cuisine, Marion a lancé le compte à rebours.
4: L'arrivage des légumes, je travaille avec tous les producteurs du coin.
5: Là, c'est 30 kilos de courgettes, 35 kilos d'aubergines.
3: Et tout ça, il va falloir éplucher, là.
5: Éplucher, couper, tout est fait main.
3: Ça, par exemple, c'est quoi? Je vois des petites choses emballées, là, sur le comptoir.
5: C'est des cookies en boudin et qui vont être découpés et cuits dans la matinée. C'est une planification de four, de frigo.
3: Ordonner et organiser, c'est le secret.
5: Donc, c'est ce qu'on appelle le catering. C'est la cantine des artistes qu'on a entre 100 et 250 repas par service.
3: Une cantine de luxe, disons, qui aura demandé à Marion et son apprenti plus de 200 heures de travail.
6: Bon, alors, Marie, sur le récap de la journée,
7: moi j'ai toujours été plutôt dans le public de la fête médiévale et là du coup je vais être à l'arrière, c'est hyper intéressant. Donc moi c'est Marie, j'étudie au lycée Sainte-Anne à Saint-Nazaire. J'ai hâte de voir comment tout se passe.
5: Samedi soir, un porc effiloché cuit aux pommes et au cidre. Marie hier a épluché 40 kilos de pommes.
3: 40 kilos de pommes,
5: ouais.
3: L'objectif c'est aussi
5: de montrer qu'on sait délivrer des grosses prestations comme ça, tout en étant des petites entreprises artisanales et que c'est possible.
8: Voilà, le petit coup qui a emporté.
7: C'est vraiment sympa, merci
8: pour
7: beaucoup.
8: L'échange.
7: Bon courage à vous.
8: Merci Hélène.
7: Au revoir.
1: Et pour le public aussi, hein, il y a tout ce qu'il faut pour manger au médiéval de Guérande. Là, ce sont les associations du secteur qui gèrent. Et c'est important pour elles puisque ça représente de 10 à 15% de leurs recettes de l'année.
0: Et l'actu Marion Fersing, c'est aussi un gros incendie au Sable d'Olonne.
1: Oui, le magasin de déstockage Noz a été entièrement détruit par les flammes, ce qui a provoqué un gros panache de fumée noire. Personne n'a été blessé. Plus de 40 pompiers sont intervenus. À Trignac, près de Saint-Nazaire, les habitants vont sans doute devoir revoter pour les municipales. Décision du tribunal administratif pour une histoire de bulletin de vote qui était trop grand. On écoutera ça dans les infos tout à l'heure à 8h.
0: Merci Marion Fersing. 40 kilos de pommes.
1: Ah oui, à éplucher. Oh, j'en ai mal à la main.
0: Moi je souffre par procuration aussi. Tout pareil. Et pourtant, c'est bien la dose de vitamine minimale qu'il nous faudrait par tête pour affronter la météo de ce matin. Qui est. Météo française, tiens, un petit peu optimiste, pour rien vous cacher. Elle prévoyait, Météo France, que les pluies de la nuit s'évacuent par l'est et l'intérieur des terres. Eh ben, qu'est-ce qu'on a sur Nantes en ce moment même? Le petit rideau de pluie qui va bien, qui démotive un tantinet, qui fait boucler un peu sur les tempes comme ça. Ça va vite s'évacuer, je vous rassure, mais c'est là alors que ça devrait pas y être. Et c'est pénible, c'est vrai. Le soleil est de retour cet après-midi. Sur la Vendée, la Loire-Atlantique, il sera voilé. Il y aura quelques gros paquets de nuages. Les maximales iront pas beaucoup plus haut que 17 à 18 degrés. Mais une fois que cet épisode pluvieux là en ce moment même sera évacué, on sera tranquille pour un petit moment. Avec le retour de chaleur assez marqué à la fin de la semaine prochaine, nous dit Météo France aussi. Faire la météo ensemble, eh bien pourquoi pas sur WhatsApp. Rajoutez-nous au 02 40 73 6000. Je lis vos messages dans un instant. S'il y en a quelques-uns, n'hésitez pas. 8h-25. Je vous ferai pas le petit attentat contre les voisins trop bruyants dont on a parlé là il y a 5 minutes. Allez, je vous explique.
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0: Ils étaient ravis de se retrouver. On fait l'apéro jusqu'à 2h du matin. Vous étiez contents pour eux jusqu'à ce que ça vous empêche de dormir. Eh bien, c'est votre tour de vous venger. Ouvrez les fenêtres, un petit peu de dentifrice encore au coin de la bouche. Et on chante à tue-tête.

0: Ben voilà, on est mieux réveillé là. La suite en musique jusqu'à 8h sur les Siloirs Océan. Ça sera avec Earth, Wind & Fire ou encore Oshi du rythme. C'est ça qu'on veut. En plus d'une météo un peu moins pluvieuse, ça serait chouette. Sinon, moi j'ai une bonne visite à vous proposer. Plusieurs, des dizaines même, puisqu'on est plutôt gâtés de ce côté-là, en Loire-Atlantique et en Vendée. Les musées, ils sont nombreux, ils sont beaux, follement intéressants. Comment on en parle en breton? Réponse avec notre prof.
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0: Dans cette chronique, vous nous faites découvrir le breton en lien avec l'actu. Bonjour Alix Atio.
3: Des madars.
0: Ce matin, on ouvre les portes des musées.
3: C'est l'occasion d'aller en famille à la découverte d'expositions et de musées. Alors, en breton, musée se dit mirdi. Le mot mirdi vient des mots mirout et ti. Mirout qui signifie conserver, garder ou réserver. Et ti, bien sûr, la maison. Mirdi, c'est donc la maison de la conservation.
0: Il y a de très nombreuses expos qui sont proposées actuellement dans toute la Loire-Atlantique. Comment on dit exposition en breton?
3: Alors, exposition se dit diskouezadek. Le terme vient de diskouez, montrer. Diskouezadek, c'est donc la montrerie. Vous pourrez découvrir des expositions sur de nombreux sujets. Les sorcières à Nantes, le sel au musée des Marais Salants à Bas-sur-Mer, le costume au musée Bush au Pouliguen, mais aussi assister à des animations. Concerts, jeux et ateliers sont souvent proposés en parallèle des expositions. Évidemment, vous pourrez faire des gueladenou, des visites. Le mot gueladen vient de guelout, voir, et donne le verbe gueladeni, visiter. Visiter un musée, mais aussi visiter la famille. Profitez donc des vacances pour visiter les mirdis, les musées près de chez vous. L'occasion de découvrir le patrimoine, l'architecture, la culture. Qu'elle soit d'ici ou d'ailleurs, les arts ou encore les sciences, la Loire-Atlantique compte plus d'une quarantaine de musées. Vous devriez trouver votre bonheur. Le mot à retenir aujourd'hui, c'est bien sûr Mirdi, le musée.
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0: C'est Oshi, ça veut dire petite étoile en japonais. Je vous glisse ça avant que les enfants se réveillent, comme ça vous pourrez frimer devant eux en leur servant leur chocolat. Ça vous dirait justement que l'on parle d'une création qui a rassemblé toute la famille, la Citroën Berlingo. On en parle dans Rouler Malin avec notre journaliste spécialiste de l'automobile, Benjamin Cuc, la Citroën Berlingo. Faites ses 30 ans, ben ouais, véhicule à la fois utilitaire, familial, pratique, qui a quasiment inventé un nouveau type de voiture, le Ludospace.
1: Oui, il faut bien comprendre quelque chose. Avant le Berlingo, le Ludospace n'existait pas. Le principe est simple, transformer une fourgonnette utilitaire en voiture familiale très pratique. Résultat, énorme volume intérieur, position de conduite haute, modularité incroyable, très grand coffre et une habitabilité bien supérieure à celle d'une berline classique. Citroën appelle son Berlingo Multispace et le succès est immédiat. Le véhicule devient rapidement le compagnon des familles nombreuses, des artisans, des sportifs, des campeurs et de tous ceux qui veulent une voiture pratique plutôt qu'une voiture de frime.
0: Alors finalement, Benjamin, tout le monde a fini par copier le Berlingo.
1: Complètement. Très vite, tous les constructeurs ont embrayé. Peugeot Partner, Volkswagen Caddy, Fiat Doblo, Opel Combo et bien sûr la célébrissime Renault Kangoo. Mais le Berlingo Citroën reste souvent considéré comme la référence du segment parce qu'il a toujours mis l'accent sur des idées très simples mais extrêmement intelligentes. Des sièges indépendants, des rangements partout, la lunette arrière ouvrante ou encore les portes latérales coulissantes. Et surtout, il a rendu sympa un utilitaire. Avant lui, rouler en fourgonnette familiale, c'était vu comme ringard. Le Berlingo a complètement changé cette image en assumant un côté malin, décontracté, pratique, presque anti-SUV avant l'heure.
0: Et aujourd'hui, alors, 30 ans après, pourquoi le Berlingo reste aussi important ?
1: Parce qu'il répond à un vrai besoin. Aujourd'hui, beaucoup de voitures deviennent basses, compliquées, chères et il faut le dire, très peu pratiques au quotidien. Le Berlingo, lui, reste fidèle à une philosophie très simple, une voiture pensée pour la vraie vie. On peut charger des vélos, des meubles, partir en vacances et surtout transporter ses enfants. Ceux-ci

0: sans se poser de questions. Aujourd'hui encore, le berlingot continue d'évoluer avec des versions thermiques et électriques, mais l'idée de départ reste exactement la même. Une voiture utile, ingénieuse, confortable. Finalement, le berlingot n'est pas une simple voiture, c'est presque un mode de vie. Bonne route.
1: La philosophie à 8h-10. En parlant auto, ben ça c'est la magie d'ici Loire-Océan, hein, tout simplement. Allez, la suite en musique avec Earth, Wind & Fire. Je vous prépare quelques idées de sortie après. Parce que le week-end, c'est pas que le réveil sous la pluie de ce samedi matin. Ça va vite se terminer, ça. Allez, on muscle son optimisme et son envie de croquer la vie à pleines dents. C'est justement la journée mondiale des rongeurs. Aujourd'hui, on en parle dans l'humour en tube.

0: Dans 7 minutes, il sera 8 heures. Vous êtes déjà debout, peut-être au travail. On vous embrasse, courageuses et courageux. Peut-être simplement envie de ne pas perdre une seule minute de ce précieux week-end. Bah, j'ai des idées de sortie pour en profiter au mieux. Ça commence aux Herbiers, par exemple. Ce samedi, dès 9h, c'est la 51e grande braderie de la Sainte-Barbe. Tout est dans le titre. Vous prenez quelques euros de côté, vous allez faire de bonnes affaires et vous baladez aux Herbiers jusqu'à 19h pour en profiter. Il y a aussi, ça c'est plutôt une curiosité, le championnat de France de longe côte 2026. À la boule, évidemment. Tout le long du boulevard de l'Océan, c'est là que vous pourrez aller encourager les sportifs aujourd'hui et demain, de 9h à 19h. Moi, ce que je préfère, c'est le sport par procuration, en fait. J'ai l'impression de vivre tellement de choses quand je regarde les autres se bouger. Si vous êtes comme moi, c'est à la boule que ça se passe pour ce championnat de France. Nous avons, tiens, de retour à Nantes, le festival Carrément Caravane. Encore aujourd'hui, c'est la dernière journée pour le festival de rue de la caserne Mélinette. Alors, il y en a vraiment pour tous les goûts. Ça va commencer à partir de 15h. Il y aura des jeux, des spectacles, des concerts, des DJ sets, ça va être sympa comme tout, des bars, de la restauration. L'entrée est à prix libre, ça c'est vraiment intéressant. Et c'est histoire de faire bouger positivement le quartier, c'est superbe. Nous avons aussi pour terminer au complexe sportif de Boin aujourd'hui un grand concours de pétanque au profit du collectif Boin Alzheimer. Il y a 5 parties d'une heure ouvertes à tous, ça commence à 9h, il y aura une petite restauration mise en place à partir de 11h30, reprise puis fin du concours 14h, 18h. Allez-y, relisez votre petit pagnol avant d'y aller. Vous savez, à cette fameuse partie de pétanque du papa de Marcel. Mais pour ça, il faut qu'il y ait un petit peu de soleil pour en profiter. Je vous fais un point météo juste après le prochain journal qui démarre dans 5 minutes. La pluie va s'évacuer. Quand ? Je regarde et je vous dis ça. Puis si on rigolait aussi ? Nous, on a déjà commencé, bien sûr, mais autour d'un thème bien précis, comme on vous le propose tous les matins dans l'humour en tube. La petite souris va passer avec Alex Lutz et Lotfi Abdelli, c'est dans quelques instants.
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3: Dans 2 minutes, il sera 8h. On est le 6 juin, c'est la journée mondiale des ravageurs. Vous savez pas, je vous bluffe. Hein. Fred Ballard a voulu rendre hommage à un petit rongeur très mignon qui a bercé notre enfance et qui va raviver quelques souvenirs.
4: Vous vous souvenez de cette histoire de petite souris qui nous ramène un cadeau à chaque fois qu'on perd une dent? Je trouvais le concept formidable.
5: C'est vrai que sur le coup, les inventeurs du concept petite souris ne se sont pas ratés. Hein. Il est particulièrement ingénieux ce concept. Même si personne n'en a jamais compris la finalité, les futurs édentés de cours de récré étaient à l'affût de la dent de lait en PLS.
4: J'étais à l'école, elle bougeait pas mal. Et en rentrant de l'école, je me suis monté une espèce de paranoïa. Je me suis dit, elle va tomber ce soir, il est beaucoup trop tard, mes parents n'auront pas le temps d'appeler la petite souris, c'est foutu, j'aurai rien. Là, je suis allé voir mon père en pleurnichant. Mon père me dit, écoute, il est pas trop tard, insiste un peu, si elle tombe, tu la mets sous l'oreiller. Il fallait pas me le dire deux fois, je vais dans la salle de bain. Tu parles, j'insiste un peu, j'y vais presque au maillet, je suis comme ça.
5: Voilà, bah nombreux sont les enfants qui, comme Alex Lutz, ont privilégié la petite souris à un sourire de beau gosse. Hein. Faut dire que certaines petites souris étaient généreuses. Un concept qu'il faut expliquer à des papas comme l'autre fille Abdelie qui vient de s'installer au pays de la petite souris.
6: Il m'a dit, papa, attention, la souris va venir ce soir. Je dis, t'inquiète pas, on a le chat, il va la manger. Il a commencé à pleurer. Non, le chat, il va manger la souris. Dis, qu'est-ce que tu veux exactement? Pourquoi tu pleures? Il m'a dit, parce que la souris va prendre ma dent, remplacer. Il m'a donné de l'argent parce qu'on perd les dents, la souris. Je dis, on a la cave pour ça, t'inquiète pas.
5: Oui, c'est vrai que la cave, c'est un petit peu la petite souris des parents. À ceci près qu'on n'est pas obligé de s'arracher les dents de sagesse à la pince, monseigneur, pour toucher les allocs. En revanche, on est toujours obligé de se marrer quand les accros de la petite souris sourient.
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3: Le meilleur des réveils possibles à vous, il est 8h. Marion Fersing, le journal pour ce samedi 6 juin.
7: Les difficultés du secteur du bâtiment touchent aussi la filière bois. Pour autant, l'un des leaders du secteur, Piveteau Bois, basé à Sainte-Florence près des Essarts, continue de recruter avec une matinée portes ouvertes aujourd'hui au cours de laquelle les visiteurs pourront participer à des ateliers, échanger aussi avec l'équipe des ressources humaines. De quoi séduire les éventuels candidats et les convaincre de rejoindre les 500 salariés qui travaillent déjà pour Piveteau Bois, explique la DRH de l'entreprise. Julie Lorgeau.
8: On a toujours une vingtaine de recrutements ouverts en général sur le métier de conducteur de ligne, conducteur machine, cariste, technicien de maintenance, technicien d'exploitation, chauffeur super poids lourd, conducteur d'engin. Vous savez qu'on est sur un secteur du plein emploi, donc c'est pas évident de recruter. On cherche un profil en face d'un besoin. On va montrer nos métiers, le métier de la première transformation du bois, puis jusqu'à sa valorisation en produit fini. On va transformer la grume de bois pour la transformer en produit destiné à la construction et à l'aménagement extérieur. Et on va aussi faire découvrir le métier de la granulation et de la cogénération. C'est le process de fabrication du granulé de bois. C'est un marché porteur.
7: Et pour découvrir tout ça, c'est donc de 9h à 12h30 ce matin sur le site de Sainte-Florence de Piveteau Bois près des Essarts.
3: Un grand panache de fumée noire s'est élevé au-dessus des Sables d'Olonne.
7: C'est le magasin de déstockage Nos qui a pris feu juste après la fermeture hier soir en face du centre commercial Ilium. Le bâtiment de 1000 mètres carrés s'est complètement embrasé, personne n'a été blessé. Plus de 40 pompiers sont intervenus pour éteindre le feu et éviter qu'il ne se propage au magasin d'habillement et d'articles de sport qui se trouve juste à côté. Un adolescent de 16 ans a été séquestré et violemment agressé à Nantes avant de se faire tirer dessus une balle au mollet le lundi de Pentecôte près d'un point de deal des quartiers nord. Des violences une nouvelle fois liées au trafic de drogue pour lesquelles un premier jeune homme a été arrêté en milieu de semaine dans un bois à Nantes. Le lendemain, un autre a été extrait de prison pour être interrogé. Ils ont 19 et 22 ans. La victime, elle, avait fugué depuis Angers. Une voiture de collection a fait une chute de 5 mètres de haut dans le port du Bec à Beauvoir-sur-Mer avec à son bord une dame de 72 ans. Elle a heureusement pu être sortie à temps de l'habitacle. Avant d'être emmenée à l'hôpital de Chalon, elle est légèrement blessée. Le frein à main de cette vieille DS21 était mal serré. Une dépanneuse est intervenue pour sortir la voiture de l'eau. Vous avez des photos sur notre site internet ici.fr à la page Loire-Océan.
3: Vous écoutez ici à Loire-Océan, il est 8h02. Les habitants de Trignac, près de Saint-Nazaire, doivent revoter pour les élections municipales, dit le tribunal administratif.
7: La décision prise pour une histoire de taille de bulletin de vote. Ceux du maire réélu Claude Aufort étaient plus grands que ceux de son principal adversaire soutenu par le RN. Et une fois pliées dans les enveloppes, eh bien, elles étaient plus gonflées que les autres, ce qui fausse le secret du vote, selon le tribunal. Des bulletins qui avaient pourtant été validés par la commission de propagande du tribunal de Saint-Nazaire avant le vote, d'où l'agacement du maire Claude Aufort, réélu avec 52% des voix.
9: Il faut que je digère, bien sûr, la décision. J'ai attendu un petit peu cette décision. Je savais qu'il pouvait y avoir une non-conformité du bulletin d'après les différentes lectures qu'on avait faites. C'est regrettable. Et après, moi, je suis confiant pour la suite. On a gagné une fois, donc je vois pas pourquoi on gagnerait pas une deuxième fois. Et puis, cette fois-ci, on fera mieux campagne pour que le résultat soit net et définitif. On a confiance dans nos projets. On a confiance dans la transformation de la ville. On pense que les citoyens qui étaient un peu réticents sur les changements vont s'habituer petit à petit et apprécier, notamment sur les temps de canicule, le fait qu'on ait arboré la place, mis de la végétalisation dans les écoles. Mais on montre bien que les partis pris qu'on a tenus sont les bons, quoi.
7: Et Claude Aufort, le maire de Trignac, réfléchit à saisir le Conseil d'État pour faire annuler la décision du tribunal administratif. Quant à son opposant, à l'initiative du recours, il se félicite, lui, sur les réseaux sociaux. « On nous a traités de novices », écrit-il. Eh bien, comme quoi les novices savirent la notice. Pour les élections sénatoriales en Vendée qui auront lieu au mois de septembre, c'est le maire de Jars-sur-Mer qui sera le tête de liste du RN. Olivier Dalmasseau, ancien officier de l'armée de l'air, se dit en adéquation avec les idées du parti de Marine Le Pen et de Jordan Bardella, en précisant que dans sa fonction de maire, il reste sans étiquette.
3: 8h04, les basketteurs nantais Marion Fersing vont-ils confirmer leur incroyable fin de saison ?
7: Ils jouent pour une place en finale des playoffs de deuxième division ce soir. Pour se qualifier, ils doivent de nouveau battre Poitiers, comme ils l'ont fait mercredi dernier après prolongation dans le Poitou. Et ce soir, ils pourront compter sur le soutien de leurs supporters, encore plus nombreux que lors des quarts de finale face à Blois, où ils étaient déjà 3000 à la Trocardière à Rezé. Et l'entraîneur Rémi Vallin s'attend à une ambiance de folie.
10: Contre Blois, la salle elle avait été vraiment superbe. Ils nous avaient poussé et là elle sera encore plus pleine puisqu'elle va être je crois qu'il n'y a plus de place à vendre, donc il faut qu'on maîtrise ça aussi. Et l'envie de bien faire, elle ne doit pas passer au-dessus de ce qu'il y a à faire sur le terrain. On sait que quand on gagne des matchs dans une saison, quand on en gagne plein, qu'on va en play-off, forcément ça attire des gens et on est ravis de ça. Mais voilà, ça doit nous pousser à pousser nos limites, on va dire. Ce serait une belle fête, mais bon, voilà, avant de penser à ça, il faut penser au premier, à l'entre-deux et à l'action qu'il y a juste après.
7: Et donc effectivement, match à guichet fermé ce soir pour le Nantes Basket Hermine qui reçoit Poitiers en demi-finale retour du championnat de France de deuxième division. Si les Nantais s'inclinent, ils devront aller jouer la belle dans le Poitou. Ils ont donc une nouvelle chance de se qualifier pour la finale. Les handballeurs nantais terminent la saison eux avec un match à domicile face à Limoges ce soir. Le H n'a plus rien à jouer. Il terminera quoi qu'il arrive à la deuxième place du classement. C'est à 20h30 à la H Arena.
3: Saint-Philbert de Grandlieu et Guérande se replongent dans leur passé moyenâgeux tout ce week-end.
7: Et nous aussi avec une grande fête médiévale dans ces deux villes de Loire-Atlantique. Guérande où 40 000 visiteurs sont attendus pour les reconstitutions, les spectacles équestres, les combats à l'épée, les défilés en costume d'époque et pour un voyage dans le temps, gustatif aussi dans les 16 tavernes tenues par les associations guérandaises, comme celle du club de basket, le Petit Bouc, tenu notamment par Séverine Hartmann, l'une des bénévoles rencontrées par Hélène Roussel. On y mange et on y boit presque comme au Moyen-Âge.
11: Tout à fait, ce sont des apéritifs maison. Jus de tripaille, il est sur base rouge. Jus d'andouille, qui est sur base vin blanc.
12: Vous nous rassurez, il n'y a pas d'andouille ou de tripe dans le breuvage.
11: Absolument pas. Le jeu des tavernes, c'est d'être dans l'esprit médiéval.
12: Là, je vois quand même, c'est pas très médiéval. Il y a 700 kilos de frites, par exemple.
11: Oui, mais nous, on appelle ça des racines dorées. Et aussi, tout le week-end, ça fait un peu le show, effectivement. Nos 8 cochons tournent en brochet. Alors, on a un peu triché, on va le dire tout bas, mais on a quand même un mécanisme électrique pour tourner les broches automatiquement.
7: Mais sinon, bon, ça nous rassure. De bras tout le week-end avec les cochons. La fête médiévale de Guérande, Pauline, on continue d'en parler avec votre invité dans une grosse demi-heure. Nous serons attention avec un chevalier.
3: En serme de Lyoncourt, en chair et en os, vous attendra à Guérande pour vous parler notamment du code de la chevalerie et de comment on défend une cité. Sachant qu'à Guérande, il n'aura pas trop de boulot.
7: Il y a quelques remparts.
3: Voilà, il
7: ça
3: m'a dit que
7: c'est ça,
3: ça fonctionne bien. Du coup, là, en ce moment, il est de corvée de patates. Et sa grosse épée, comme ça, on en fait 35
7: heures.
3: Des racines dorées, attention.
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3: Puis là, il est en train de mettre un petit peu d'isolant sur l'armure en coulisses parce qu'il a peur de rouiller, me dit-il.
7: Tout mais à non, fait. La pluie, elle va s'en aller, non?
3: Oui, tout à fait légitime de s'en inquiéter, bien sûr. Mais elle était un petit peu plus intense que prévu, cette petite pluie fine que vous avez vue en Loire-Atlantique et sans doute en Vendée également. Mais là, ça y est, a priori, c'est terminé. Elle s'évacue par l'est, à l'intérieur des terres, et laisse la place à un samedi mi-figue, mi-raisin, assez timide, nettement plus printanier qu'estival. Et franchement, un 6 juin, en Loire-Atlantique et en Vendée, eh ben, c'est comme ça que ça doit fonctionner, avec des maximales de 17 à 18, et du soleil timide, donc mais bien présent cet après-midi, derrière une petite couche de nuages. Votre réveil, la météo en temps réel, avec température stationnaire du côté de Nantes et de la Roche-sur-Yon, le réveil à 16 degrés. 15 degrés à Saint-Nazaire, tiens, ça a un petit peu baissé. 15 degrés également sur l'Île-Dieu, à Port-Joinville. Vous nous écoutez là-bas à 8h08. On vous embrasse bien fort. Pour le mouvement démarré, le prochain gros mouvement sera une pleine mer qui arrive à Saint-Nazaire à 8h43, au Sable d'Olonne à 8h58, avec un coef de 52 ce samedi.
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3: La Sainte Trinité, il ne manque plus que France Gall dedans. C'est parti pour réveiller.

0: Il est 8h13, vous vous réveillez avec France Gall. C'est un samedi matin un peu embrumé, encore un peu humide. Le soleil arrive bientôt, on vous aidera à en profiter au mieux. On a plein d'idées de sortie à vous proposer.
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0: Puis si vous avez envie de buller à la maison, même s'il fait beau dehors, mais enfin c'est votre droit quoi, vous avez bossé toute la semaine, ou bien vous êtes à la retraite et là vous faites bien ce que vous voulez, comme vous voulez, on est à votre service. Le prochain livre qui va vous passionner et vous scotcher au canapé, eh bien c'est les libraires du réseau indépendant de la LIP qui peuvent vous le conseiller, comme tous les week-ends sur ici Loire-Océan. Ils arrivent dans le prochain quart d'heure. Et puis vous avez envie de traîner, de surfer un petit peu sur le net, de passer un petit peu trop de temps sur vos applis, sur le portable, et écoutez, c'est complètement humain. Par contre, comment faire pour être totalement en sécurité dans votre vie numérique? Réponse dans quelques instants. On développe des thèmes tous les matins du week-end, grâce à notamment à notre partenariat avec la CNIL, Commission Nationale Informatique et Liberté.
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0: Ça, c'est les préoccupations du moment aussi. Vos billets pour partir en vacances cet été, vous les aviez repérés, vous en avez discuté en famille, entre amoureux. Et dans l'entretemps, leur prix a changé. Pendant même votre réservation. Quoi ? Mais dans Vie numérique, vie privée, ce matin, vous allez nous expliquer pourquoi, Valentine Lottès.
4: On appelle ça la tarification dynamique, ou quand les sites internet ajustent leur prix en temps réel en fonction de plusieurs paramètres. Certains utilisent des statistiques pures, le nombre d'internautes connectés au même moment, et plus ils sont nombreux, plus le prix du billet augmente. On l'a beaucoup vu ces derniers mois à l'ouverture de billetteries de concerts. Et puis il y a ceux qui utilisent nos données personnelles. Lorsque vous acceptez les cookies au moment de votre connexion sur un site, un traceur s'installe sur votre appareil pour transmettre des informations sur votre navigation. L'entreprise saura alors si vous avez consulté le prix d'un billet d'avion à plusieurs reprises, si vous l'avez comparé avec un vol proposé par une autre compagnie. Et en fonction, il modifie ses prix pour vous inciter à acheter sur son site internet.
0: Mais c'est légal ça, Valentine ?
4: Sur le principe, oui, à condition de respecter le droit à la consommation, le droit à la concurrence et le règlement européen sur le traitement des données personnelles. Pour reprendre l'exemple du billet d'avion, si le site internet a juste son prix grâce à des cookies installés sur votre ordinateur, vous les avez acceptés. Vous avez donc donné votre consentement. L'entreprise est donc dans son droit, à condition d'avoir clairement mentionné l'utilisation de vos données pour modifier ses tarifs dans sa politique de confidentialité. Le petit lien sur lequel vous n'avez certainement pas cliqué lorsqu'une bannière pour vous demander d'accepter les cookies s'est affichée sur votre écran.
0: Mais justement, comment ça marche cette affaire de cookies? Vous voulez en savoir plus? Direction ici.fr, page vie numérique, vie privée. Merci beaucoup Valentine Lottès. On est dans le concret justement pour vos billets d'avion, on peut rien faire pour le moment. Par contre, pour vos courses, on est là. Une carte cadeau d'une 50€ valable pour vos prochaines courses au supermarché. À gagner tout de suite au 02 40 73 6000. On joue ensemble avant 8h30 à Outamitemo. 02 40 73 6000. Vos prochaines courses dans la grande distribution à hauteur de 50€. C'est nous qu'on régale. Vous privez pas. On jouera ensemble après Bruno Mars. Et un petit point sur l'offre des libraires indépendants de Loire-Atlantique et de

0: c'est Bruno Mars. C'est le tout nouveau titre de Bruno Mars. À 8h20, rien que pour vous. Dans quelques instants, rien que pour vous aussi, un joli cadeau, 50 euros pour aller faire vos courses dans la grande distribution. C'est sur ici, Loire-Océan, que ça se passe. En attendant, nous, on a d'autres conseils à recueillir pour vous. Les rats de bibliothèque ou les petits lecteurs. Tout le monde trouve son compte chez les libraires indépendants.
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0: Tous les week-ends, ce sont les libraires de la LIP qui vous retrouvent sur ici, Loire-Océan. Nous sommes à Savenay, à la Bluette. Bonjour Anne.
3: Bonjour.
0: Alors, c'est un roman qui vous enthousiasme et que vous allez nous présenter. Un roman d'Antoine Waters, chez Gallimard. Racontez-nous ce que c'est.
3: Alors, Haute Folie, qui est paru à cette magnifique rentrée littéraire, est un roman qui raconte la vie singulière de Joseph, qui est né sous le signe du malheur et du tragique. En fait, Haute Folie, le titre, c'est le nom du lieu où il est né, et ce titre vraiment particulier va peser toute sa vie sur son âme et sur son futur. C'est un nom, c'est un lieu qui préfigure la tragédie, où il a perdu ses parents. Je ne vais pas raconter comment. Oui. Et en fait, le livre, qui est très court et très incisif, on va le suivre toute sa vie dans cette errance, parce que il ne sait pas d'où il vient. Sa personnalité et son histoire est laminée par les silences qui entourent sa naissance et la tragédie autour de la mort de ses parents. Et on le suit comme ça, en adulte, toute sa vie qui fuit vers l'avant, mais qui mentalement est toujours bloqué dans un passé.
0: Qu'est-ce que vous avez trouvé de particulièrement remarquable dans Haute Folie ?
3: Haute Folie, c'est d'abord Antoine Waters. Je ne sais pas si les auditeurs vont se rappeler de Mahmoud ou la Montée des Eaux, qui avait eu qui avait déjà été très très remarqué il y a quelques années chez Gallimard. Mais Antoine Waters, cet auteur belge très jeune, hein, il est né en 81, il est un peu plus jeune que moi, écrit à une plume absolument magnifique, très poétique. C'est le genre de plume très travaillée, mais légère à la lecture, ça se pose comme ça sur votre sur l'esprit du lecteur. Par contre, Haute Folie est une histoire lourde qui reste avec vous très longtemps et qui fait écho, qui résonne encore et encore.
0: Très bien. À partir de quel âge vous recommanderiez cette lecture, Anne ?
3: Antoine Waters, c'est Haute Folie, c'est clairement de la lecture adulte. Je dirais que à partir de 13-14 ans, on peut s'y lancer. Je suis pas sûre que ça intéresse avant d'avoir déjà une certaine expérience de ce qu'est la mélancolie.
0: Très bien. Alors, on va venir chercher cet ouvrage chez les libraires de la LIP de préférence, mais alors pour la Bluette, et c'est où et c'est quand que vous pouvez nous recevoir ?
3: La Bluette est ouverte du mardi au samedi, de 10h à 13h, de 14h à 19h, sauf le jeudi. On prend une petite pause plus longue, on ouvre qu'à 15h l'après-midi.
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0: Bruno, vous nous appelez depuis Notre-Dame de Grâce. On va jouer ensemble à Outemitemo. Bonjour et bienvenue.
8: Oui, bonjour.
0: Vous avez un métier superbe mais exigeant à la fois. Vous êtes cuisinier, Bruno.
8: Oui, c'est ça, oui.
0: Où est-ce que vous travaillez ? En indépendant, dans un resto, une collectivité ?
8: Non, dans un resto qui vient de s'ouvrir sur la piste de karting à Plessé.
0: Très bien. Comment ça s'appelle, dites-moi ?
8: Le paddock.
0: Le paddock. Et votre plat préféré, c'est un des plats conviviaux par excellence, Bruno.
8: Ouais, c'est ça. Je faisais beaucoup de paella Bon, j'en fais moins maintenant, mais la paella.
0: Bon, c'est très bien ça, la paella, j'adore. Paella valenciana, avec plein de trucs dedans, plus simple. Bon, on en parlera plus tard,
8: Oui.
0: Parce que là, on est encore qu'à l'heure du déjeuner, quand même. Et à l'heure de vous faire gagner un joli cadeau, 50 euros pour aller faire les courses et pour faire la paella la plus généreuse possible. 6 mots, 4 à nous faire deviner, Marion et moi, on est là. Attention, Bruno, top chrono. On vous écoute.
8: Alors c'est le bateau, le navire plutôt militaire qui se trouve sur les bords de Loire qu'on peut visiter.
9: Mais oui, le Maillet Braisé.
0: J'ai failli dire le Charles de Gaulle, heureusement qu'elle est là, Marion. Allez, un point, c'est parti, on continue.
8: Un récipient où on met les potages.
0: Un bol ?
9: Une assiette à soupe ? Une soupière ?
8: Oui, voilà.
0: On continue.
8: Dans une caisse montée, ce qui permet de maintenir les choux.
9: Le caramel
8: qui est fait de caramel et d'amandes.
9: La nougatine.
8: Voilà.
0: Bon, moi je laisse Marion dérouler. Moi je sers à rien. Là, c'est elle qui fait tout. Je ferai un chèque. On continue pour un dernier mot. On va y arriver là, c'est sûr.
8: Oh, oui, un petit bonhomme, un petit peu chétif, on va dire.
9: Un gringalet.
8: Voilà.
0: Elle te sort des mots de l'espace que j'ai pas entendu depuis 38 ans.
9: Mon petit côté désuet.
0: Ah, j'adore. C'est s'il y avait eu disquette, je sais pas, un truc comme ça. Incroyable, Marion Fersing. C'est elle qui vous offrait les courses en
9: Mais
0: réalité.
9: Non, c'est parce que j'avais des bonnes définitions.
0: Oui, oui. Bruno, c'est bien débrouillé, oui. Hein.
8: Ah, c'est très bien débrouillé, oui.
0: Parce que les mots que vous aviez à nous faire deviner, parfait. C'était pas de la tarte, hein, franchement.
8: Ouais, j'ai bien aimé, en tout cas.
0: Je sais pas qui est le sadique qui a écrit ces mots, mais franchement, à votre place, moi j'aurais bien sué 100 euros. On vous embrasse, bravo Bruno, les 50 euros de course dans la grande distribution, rien que pour vous, très bonne paella à Notre-Dame-de-Grâce. De gros bisous, la suite avec William Scheller. Et dans 3 minutes, place à l'info à 8h30.

0: Le carnet à spirale de William Scheller. Vous écoutez ici Loire-Océan, place à l'actu.
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0: L'info d'ici, Marion Fersing, on vous emmène dans un écrin de nature à Saint-Étienne de Mermorte.
2: Oui, dans l'un des jardins privés ouverts à l'occasion des rendez-vous au jardin tout ce week-end. Une ancienne prairie à vaches pleine de ronces, complètement transformée depuis 12 ans. On visite cet écrin de verdure juste après le résumé de l'actu en 90 secondes avec vous, Cyril Ardot, et toujours les suites de la mort de Liana.
3: La stupéfaction, la colère et l'émotion dans le GRC au-delà. Le parquet d'Agen a confirmé hier que le corps découvert jeudi est bien celui de la petite Liana disparue une semaine plus tôt. À ce stade, l'autopsie n'a pas permis de déterminer les causes de la mort. Une marche blanche est prévue demain en hommage à la collégienne de 11 ans. Dans cette affaire, le principal suspect est un homme de 41 ans, visé par plusieurs plaintes, notamment pour viol sur mineur. Le garde des Sceaux, Gérald Darmanin, se dit furieux et parle d'un immense échec.
4: Au nom de la justice, comme ministre, je veux présenter mes excuses à cette famille et aux Français.
3: Les syndicats se réjouissent d'une mobilisation historique et nationale aujourd'hui à Décathlon. Des appels au débrayage lancés dans tous les magasins. Les salaires n'augmentent pas alors que les résultats de l'enseigne d'articles de sport sont en hausse. Les négociations devaient se terminer hier soir. Elles sont finalement prolongées de 48 heures. Autour du rachat de l'opérateur téléphonique SFR, Bouygues, Free et Orange sont en discussion. C'est une transaction à plus de 20 milliards d'euros. Les astronautes de la Station spatiale internationale, finalement autorisés par la NASA à retourner dans le module, ils ont dû se préparer à évacuer à cause de plusieurs fuites d'air détectées dans la partie russe. Brèche immédiatement colmatée par des astronautes. Et puis le tennis à Roland-Garros, place à la finale dames à 15h. La polonaise Maja Kvalinska est opposée à la russe Mira Andreeva. Avant la finale messieurs, demain entre l'italien Flavio Corboli et l'allemand Alexander Zverev, numéro 3 mondial.
2: Merci Cyril Ardot et à demain matin. Allez, vous êtes prêts pour découvrir un petit coin de paradis ? C'est parti, on prend la direction de Saint-Étienne de Mermorte en Loire-Atlantique, à la limite avec la Vendée, et on prend la direction aussi du domaine des Muraillères, l'un des nombreux jardins privés qui s'ouvrent au public tout ce week-end pour les rendez-vous au jardin. Un écrin de verdure bichonné par les propriétaires Virginie et Antoine de Chasseval qui vous l'ont fait visiter en avant-première, Louis Le Bacquer.
5: Une villa italienne du XVIIIe siècle surplombe cette vallée de près de 4 hectares. Les nuances de vert forment un ensemble harmonieux où le chant des oiseaux et des grenouilles brise doucement le calme.
6: Quand nous sommes arrivés, il y avait une pâture à vaches ici, des roncis un petit peu partout.
5: Antoine de Chasseval et sa famille ont acheté ce domaine il y a 14 ans. L'objectif ?
6: Transformer cette prairie en jardin à l'italienne avec des lignes de fuite. Et nous avons installé une gloriette, des pergolas, le bassin, des fontaines.
5: Après la Toscane avec les cyprès et la lavande, le jardin à l'anglaise et ses deux étangs nous plongent dans une toute autre ambiance.
6: L'eau réverbère la lumière. Les herbes qui sont autour projettent leurs couleurs. Donc c'est vraiment la nature qui nous accueille et qui nous fait oublier tout le reste.
5: Ici, ce sont les graminées qui dominent, ces plantes qui forment des épis. En tout, le domaine compte plusieurs centaines d'espèces différentes.
6: On plante 1000 à 2000 plantes tous les ans. On plante des taches de couleurs. Une tache de couleur ici, c'est minimum 300 plantes.
5: Et parmi elles, il y a la star du jardin.
6: Il y a une plante qui est extrêmement difficile à avoir parce qu'elle ne supporte pas d'être transplantée. C'est le pavot arbustif. Une très belle fleur blanche.
5: Le domaine compte aussi un potager et un verger.
2: Et il est ouvert aujourd'hui et demain de 10h à 18h avec aussi un marché de producteurs, de la musique. Comptez 5 euros pour les adultes, gratuit pour les moins de 18 ans. Et à partir de 10h, Pauline Espagnol, vous nous ferez aussi découvrir d'autres jardins visités ce week-end.
0: On s'est dit, tant qu'à faire, le nombre de gens qui acceptent d'ouvrir les portes de leur jardin, qu'ils soient professionnels ou simplement amateurs très très éclairés, on va leur donner la parole. Ils vont vous présenter leur petit coin de paradis et vous donner des conseils en fonction de ce qu'ils savent faire, aussi bien des plantes tropicales que la taille des et que l'importance de bien gérer ses semis. C'est avec vous que l'on jardine au plus près de 10h à 11h tout à l'heure, effectivement. Merci Marion Fersing.
2: L'actu ce matin, c'est aussi le tribunal administratif qui estime que les habitants de Trignac doivent revoter pour les municipales parce que les bulletins du maire réélu Claude Aufort étaient trop grands par rapport à ceux de son principal adversaire. Ce qui a pu fausser le secret du vote, on vous explique ça dans les infos de 9h. On écoutera aussi l'entraîneur des basketteurs nantais qui ne sont plus qu'à une victoire de la qualification pour la finale du championnat de France de deuxième division.
0: À Saint-Brévin-les-Pins, Carole, c'est là que vous commencez le week-end. Bonjour.
7: Bonjour.
0: Alors, je vois qu'il y a du soleil à Saint-Brévin. Je reviendrai un peu plus tard sur l'annulation peut-être d'un événement. On ne sait pas trop. Encore, on verra. Qu'est-ce que vous avez prévu ce week-end avec cette météo mi-figue, mi-raisin, dites-moi?
7: Eh ben, ça va être une petite rando, un petit footing demain. Ouais. Aujourd'hui, bon, on va aller un petit peu travailler. Puis, on va profiter du beau temps pour le jardinage.
0: Très bien. Alors, c'est un temps assez frais ce matin, plutôt tranquille. Pas de coup de soleil en vue. Comment ça se passe à Saint-Brévin?
7: Mais nous, on a du soleil. Hein.
0: Du soleil à Saint-Brévin, ça y est, sur la côte?
7: Là, yeah, on a le soleil, on a du vent par contre, mais on a du soleil.
0: Parfait, c'est ce que prévoyait Météo France, que la pluie s'évacue par l'est, l'intérieur des terres. La preuve, à Saint-Brévin, pour les températures, ça dit quoi, 9h-25?
7: Carole. 15 degrés, là, hein, mais ça va chauffer un peu plus avec le soleil.
0: Oui, 17 à 18.
7: Ouais, c'est ça, 17-18. Hein.
0: Mais au soleil exactement, si on bouge avec un livre, il fera plus chaud.
7: Il fait 20.
0: C'est ça. Merci beaucoup, Carole, pour ce point météo. Je viens de retrouver l'info qu'on évoquait à Saint-Brévin, un événement annulé dans le cadre du week-end glisse, justement à cause de cette météo qui était hésitante. Il valait mieux, voilà, mettre ça de côté. On en profitera bien comme il faut de la beauté du rivage quand même là-bas. Merci beaucoup, chère Carole.
7: Eh bien, pas de soucis, je vous souhaite un bon week-end.
0: Merci, vous aussi.
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0: Ben moi, ce que je vous propose dans quelques instants, c'est d'interviewer une personnalité. Les médiévales de Guérande, de celle de Saint-Philbert de Grandlieu. On adore ça dans la région. Parce qu'on a tellement, tellement de beaux monuments historiques, on a tellement de châteaux encore bien debout. Ça, je le dis tous les week-ends, je le répète une fois de plus, c'est grâce aux assos et aux bénévoles qui maintiennent ces lieux en état de vie. Vous faites un boulot incroyable. Ce boulot, il y a un chevalier qui nous vient de la région de Tolose, qui va nous en parler dans quelques instants. C'est le sieur Anserme de Lioncourt, que vous retrouverez à Guérande tout le week-end pour parler du code de la chevalerie. Il a appris à se servir d'un téléphone entre-temps. On discute avec lui après Texas. Ah.

0: C'est Texas qui, comme leur nom ne l'indique pas du tout, sont écossais avec une chanteuse d'origine italienne. Imaginez-vous, tac, tac, tac, tac, le long des routes de Toscane ou du mur d'Adrien, à cheval pour rejoindre les médiévales de Guérande. C'est là-bas que nous attend un vrai chevalier. Un vrai chevalier? Si, si, je vous assure que c'est vrai.
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0: Oyez, oyez l'honorable Anserme de Lioncourt et sur ici Loire-Océan, bien le bonjour messire.
3: Bien bonjour à vous.
0: D'où venez-vous messire de Lioncourt?
3: Je viens d'un peu partout, je suis un des capitaines de France et donc pour le coup je passe mon temps à voyager dans diverses forteresses et pour défendre le royaume de France. Mais originellement, je viens de Toulouse.
0: De Toulouse, la belle, qui est en prise au Qatar, me semble-t-il, à l'époque où vous officiez en 1381, m'aviez-vous dit par parchemin.
3: C'est cela, mais les Qatars, il n'y en a quasiment plus. Non, à l'heure actuelle, nous sommes plutôt en train de lutter contre, disons, les Anglais qui cherchent à nous nuire au niveau de Toulouse, parce qu'eux, ils sont au niveau de Bordeaux. Il possède tout ce qui est la Gascogne.
0: Et à Guérande alors, ce qui vous amène pour ce voyage dans le temps, a-t-elle besoin d'être défendue, honorée, mise en valeur?
3: Alors, tout cela à la fois, quelque part, mais effectivement, mon travail va être plutôt de défendre la cité, donc de préparer les troupes à recevoir l'ennemi et aussi les gens de cette bonne cité de Guérande à se préparer à la défense. Donc il y aura tout ce qu'il faut savoir pour se battre, pour les défenses de la cité, mais aussi savoir vivre, savoir se comporter et bien se nourrir, surtout en période de siège où parfois nous manquons énormément de choses pour nous nourrir.
0: Messire de Lioncourt, je reviens sur l'évocation du code de la chevalerie. Je vous parle depuis l'an de grâce 2026. Y a-t-il encore certains éléments de ce code que vous jugez bon d'enseigner à nos enfants?
3: Je dirais que ça a bien changé. Mais il y a toujours des choses qui sont effectivement d'actualité. Le code de la chevalerie a beaucoup changé déjà juste à notre période entre mon père, mon grand-père. C'est pas tout à fait la même chose, mais il y a des valeurs d'honorabilité, de respect de la parole donnée, de respecter ses supérieurs et de protéger nos inférieurs. Il n'a pas trop changé. En général, on essaye de garder cette histoire de respect. Par contre, j'ai pu comprendre que dans vos époques, on évite peut-être de frapper les jeunes écuyers avant qu'ils deviennent chevaliers.
0: Nous avons effectivement défini que l'adolescence existait. Donc on passe de enfance, celui qui ne parle pas, à adulte. À votre époque, nous avons fait plus nuancé, messire, c'est vrai.
3: C'est ça. Et surtout, je pense que ce qui était très important à l'époque, c'était que l'on pouvait être bastonné, frappé avant d'être unité chevalier, et qu'une fois cela fait, on recevait ce qu'on appelait la collée, c'est-à-dire une frappe, en disant que c'était la dernière fois que l'on ne répondrait pas à une frappe, à une atteinte physique, on va dire. À une façon de montrer qu'on était d'un statut supérieur.
0: Et c'est vrai que nous avons perpétué cette espèce de rite de passage à l'âge adulte. Chez nous, ça s'appelle encore et toujours le baccalauréat. Messire de Lioncourt, nous aurons le plaisir à vous croiser à Guérande. Sur quel emplacement? Sans doute les remparts.
3: Oui, tout à fait. Devant une des portes d'entrée de votre bonne cité de Guérande. Nous serons juste en face de l'hôtel de ville, comme ça c'est facile à trouver.
0: Messire de Lioncourt, et vous Stéphane qui lui donnez vie, un grand merci d'être venu festoyer avec nous pour le petit déjeuner sur ici Loire-Océan. Longue vie à vous et au

0: Vous avez Bleu Soleil, un des tubes de l'année 2025. Mais penchons-nous sur le message de la chanson. Qu'est-ce que ça dit? Que le bonheur, c'est les choses simples. Se retrouver autour de la nature, faire un peu de bricolage, être avec les enfants et les petits-enfants. Eh ben, écoutez, on va honorer ce message-là. Au Nantes Maker Campus, qui s'est installé sous les halles des machines de Lille, c'est 10 ans de création, de rencontres et d'expérimentation qui vous attendent, avec des tas de bricoleurs et de bricoleuses qui vous proposent parfois leur production à la vente. Il y a des choses parfois purement hallucinantes et qui vous donnent vraiment envie de vous mettre ou vous remettre au bricolage. Donc n'hésitez pas à passer les voir. Vous verrez vite que maîtriser un robot, c'est pas si compliqué que ça, qu'on peut faire des choses très très modernes aussi avec du carton. J'arrive même pas à me le figurer. Va falloir que j'y aille. On s'y retrouve. C'est jusqu'à demain inclus. Les rendez-vous au jardin, ça c'est un des événements de ce week-end. Imaginez comment on doit être gâté et pourvu en jardin exceptionnel dans la région. Bien sûr, y compris celui de la maison Georges Clémenceau à Saint-Vincent-sur-Jard, bien entendu. C'est une visite commentée, les 5 sens au jardin. On va parler de la vue ce week-end, ce samedi et ce dimanche. C'est 5 € pour les adultes, gratuit pour les moins de 26 ans, ce qui est plutôt généreux de la part du musée Maison. Vous allez voir comment Georges Clémenceau avait lui-même conçu ce jardin. Témoignage historique, mais aussi prouesse biologique et de jardinage. C'est très beau. Vous allez absolument faire cette visite. La météo sera de votre côté. Et puis, plutôt envie de vous faire une toile avec les petits. Eh bien, direction le Cinéville de La Roche-sur-Yon. C'est demain, à 10h40, que sera projetée La Grande Révasion. Un joli film d'animation totalement familial, qui est pas trop long. En plus, ça dure 3 quarts d'heure. Vous connaissez la capacité d'attention de nos chérubins les plus petits. Ben, ça sera pas mal pour eux. Le cinéma en question, il est rue François Sévère à La Roche-sur-Yon. Vous pouvez prendre vos places en avance pour la séance qui aura lieu à 11h20 demain dimanche. Et dans l'horoscope, ça dit quoi aujourd'hui? Ben, que les scorpions, notamment votre servante, ils sont un peu réactifs ce samedi. C'est pas vrai, Catherine? Vous avez d'autres trucs à nous dire comme ça?
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0: J'ai un petit message de Catherine Viguier pour vous. Je l'ai rencontrée en personne à Paris la semaine dernière. Elle est charmante, adorable, et elle vous dit de faire attention à votre ascendant et votre signe lunaire. En réalité, ce n'est pas un, mais 3 signes que vous écoutez dans l'horoscope. Il y a une autre nouvelle à transmettre aux zodiaques, Catherine.
7: Oui, il faut faire avec Pluton au Verseau. Bélier, vous remettez en question soit votre job, soit votre famille, et on vous écoute à ce sujet. Taureau, vous vous sentez un peu seul en famille, cherchez une autre famille à l'extérieur. Gémeaux, une belle journée avec des questions liées à un déplacement ou à un voyage. Cancer, ça se passe bien grâce à une liaison charnelle, spirituelle ou financière. Lion, vous pouvez beaucoup pour faire la paix et stopper une dispute. Vierge, un travail vous demande concentration et sérieux, et puis soignez votre santé. Balance, vous passez cette journée mieux que d'autres. On vous félicite ou on vous honore. Scorpion, journée prenante, vous allez réagir à une injustice familiale ou professionnelle. Sagittaire, alors laissez-vous le droit de partir si telle ou telle personne vous malmène. Capricorne, une union professionnelle ou personnelle vous perturbe.

0: Mais aujourd'hui, vous pensez aussi finances. Verseau. Alors, voilà un jour pour sentir ce qui vous est essentiel et pour éviter de vous faire trop de mal à la tête. Poisson. Soyez discret sur votre vie, sans quoi vous le regretteriez rapidement. Et pour nous tous, à saisir des petites embellies par-ci, par-là.
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2: Samedi 6 juin, il est 9h, vous écoutez votre radio locale ici. Et le journal de 9h, c'est Marion Fersing.
3: Des bulletins de vote trop grands, voilà ce qui risque fort d'obliger les habitants de Trignac, près de Saint-Nazaire, à retourner aux urnes pour de nouvelles élections municipales. C'est ce qu'a décidé le tribunal administratif après le recours déposé par le principal opposant du maire réélu, Claude Aufort. Ce sont ces bulletins qui posent problème, plus grands donc que ceux de son adversaire soutenu par le RN. Ce qui veut dire que les enveloppes qui les contenaient étaient aussi plus gonflées. Et ça, selon le tribunal, ça fausse le secret du vote. Hélène Roussel.
4: L'opposant a une centaine de petites voix derrière le maire et exulte. Lorsque nous avons déposé un recours, nos démarches ont été qualifiées de ridicules, écrit-il sur son réseau social. On nous a traités de fâchés, de méchants, de novices. Comme quoi les novices avaient peut-être bien lu la notice. Gilbert Lemestre en profite pour se repositionner. Certes, il a le soutien affiché du RN. Pour autant, il est, répète-t-il, sans étiquette. Notre parti, dit-il encore, c'est Trignac. Pour le maire, de gauche, en poste depuis 9 ans.
5: C'est nous qui en subissons les conséquences, ça c'est sûr. Ça, je le regrette profondément.
4: Et Claude Aufort, un brin chafouin, comme il dit, rappelle que les bulletins avaient été validés en bonne et due forme par la commission de propagande.
5: Après, moi, je suis confiant pour la suite. On a gagné une fois, donc je vois pas pourquoi on gagnerait pas une deuxième fois. Et puis, cette fois-ci, on fera mieux campagne pour que le résultat soit net et définitif. Je veux pas que la ville vive en campagne permanente, quoi. Les gens qui travaillent, notamment à la ville, ont besoin de stabilité. Les citoyens ont besoin de boire clair et nous, on a besoin d'être sur les projets et pas sur de la campagne.
4: Mais le feuilleton n'est peut-être pas fini. Le maire n'exclut pas un appel devant le Conseil d'État. Il a un mois pour trancher.
3: Et les habitants de Trignac ne sont pas les seuls qui risquent de devoir revoter pour les municipales. Des recours ont aussi été déposés, notamment à Plessé, où l'élection s'est jouée à une seule voix. Et à Couëron, 20 000 habitants près de Nantes, où la liste élue n'a devancé la majorité sortante que de 2 bulletins.
2: Un magasin de déstockage a été entièrement détruit par un incendie au Sable d'Olonne.
3: Le magasin Nose, qui se trouve juste en face du centre commercial Ilium, le feu a pris juste après l'heure de la fermeture, 19h30. Le bâtiment de 1000 mètres carrés s'est entièrement embrasé. Un impressionnant panache de fumée noire s'est élevé au-dessus de la ville. Vous avez des photos sur notre site internet ici.fr à la page Loire-Océan. Personne n'a été blessé. Plus de 40 pompiers venus d'une dizaine de centres de secours sont intervenus. À Sainte-Pazanne, entre Nantes et Pornic, c'est un appartement qui a pris feu hier soir au premier étage d'un petit immeuble de 4 logements près du complexe sportif. Un homme de 55 ans a été emmené au CHU de Nantes. L'incendie a vite été éteint et ses voisins ont pu rentrer chez eux. Un adolescent de 16 ans en fugue et venu d'Angers a été séquestré et violemment agressé à Nantes dans les quartiers nord avant d'être visé par des tirs et blessé au mollet près d'un point de deal le lundi de Pentecôte. Une nouvelle fois, le lien est établi avec les rivalités du trafic de drogue. Deux jeunes hommes sont mis en cause. Le premier arrêté dans un bois de Nantes en milieu de semaine. Le second extrait de prison pour être interrogé. Ils ont 19 et 22 ans. Une dame de 72 ans était à bord de la voiture qui est tombée dans le port du Bec à Beauvoir-sur-Mer. Elle a heureusement pu en être sortie à temps. Elle est légèrement blessée après cette chute de 5 mètres de haut. La voiture, elle, a été remontée par une dépanneuse, une DS21 de collection dont le frein à main n'avait pas été bien serré.
2: Marion, les basketteurs nantais sont à une victoire d'une fin de saison de rêve.
3: Et de la finale du championnat de France de 2e division. Pour ça, ils doivent de nouveau battre Poitiers ce soir dans leur salle de la Trocardière à Rezé après être allé gagner dans le Poitou mercredi dernier après prolongation. Autrement dit, la fin de saison de dingue donc de l'Hermine se poursuit puisque pour en arriver là, elle a déjà éliminé La Rochelle et Blois à l'issue d'une saison régulière terminée en milieu de classement. Et Marius Delaunay, ce soir, l'ambiance va encore monter d'un cran.
6: Il y avait plus de 3000 spectateurs à la Trocardière la semaine dernière pour le match face à Blois. Cette fois, on annonce une salle pleine. Plus de 4000 tickets ont été vendus. Ça dépasse tout ce que l'entraîneur Rémi Vallin pouvait imaginer.
7: Les joueurs ont progressé. Toujours énormément d'enthousiasme dans le groupe. Forcément, c'est des matchs où les joueurs doivent apprendre très très vite.
6: Et puisqu'il y a un vrai engouement derrière, en début de semaine, plus de 2000 tickets étaient déjà partis en moins de 24 heures. Nantes Basket Hermine séduit, apprend à gagner en notoriété avec une équipe jeune, talentueuse.
7: Maintenant, toutes les équipes qu'on joue comme Poitiers, c'est des équipes qui sont pareilles que nous, en confiance. Et les équipes qui sont là, maintenant, c'est les meilleures de la fin de saison, on va dire. Il ne faut pas penser à la finale. Forcément, c'est dans les têtes, mais il faut surtout penser action par action, possession par possession. C'est pas facile de gagner les matchs. C'est pas facile déjà de les gagner. C'est encore moins facile de finir une série.
6: Le tacticien nantais préfère tempérer. Il avait fallu batailler jusqu'en prolongation à l'aller pour s'imposer sur le parquet de Poitiers.
3: Et si jamais les Nantais s'inclinaient à domicile ce soir, ils auraient encore une chance de se qualifier pour la finale lors de la belle de nouveau à Poitiers. Dernier match de la saison ce soir pour les handballeurs nantais et pour du beurre, puisque le H est déjà sûr de terminer à la deuxième place du classement. C'est Limoges qui vient à la H Arena à 20h30.
2: Merci Marion Fersing.
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2: Et voici une météo tout à fait authentique pour un début juin sur la Loire-Atlantique et la Vendée. Ça commence avec de la pluie, ça s'évacue vite. On oublie avec de jolis rayons de soleil, quoique un peu timides, sur les deux départements cet après-midi. Des maximales entre 15 et 18 degrés. Je vous propose de rencontrer tout de suite dans les gens d'ici des gens qui vous feront toujours, en toutes circonstances, revenir le sourire sur le visage. Il s'agit de l'équipe du plus petit théâtre de Nantes. On les retrouve dans un instant.
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0: Vevey et partout ailleurs où on a internet si vous nous écoutez sur l'application ici et vous êtes sur ici, Loire-Océan. C'est parti pour les gens d'ici, celles et ceux qui font battre le cœur de nos deux départements. Le plus petit théâtre de Nantes se dévoile ce samedi. C'est le Crapaud Roi, un théâtre résolument punk, drôle, bien décalé et énergique. Je vous les présente tout de suite.
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0: Nous sommes avec une partie de la team du plus petit théâtre de Nantes, honneur aux dames et à sa présidente. C'est Valérie, bonjour.
3: Bonjour.
0: Et bienvenue sur ici Loire-Océan. Le directeur artistique est là, Alexis. Bienvenue Alexis.
4: Merci, bonjour.
0: Quel est votre parcours à tous les deux pour vous rejoindre un beau jour au Crapaud Roi?
3: J'ai commencé par le conservatoire quand j'étais à Toulouse.
0: Ouais. L'accent, je me disais bien, une concert toulousaine.
3: Oui, chocolatine et papa au chocolat.
0: Oui, voilà.
3: D'ailleurs, Alexis l'a mis dans des spectacles. Non, conservatoire, violon, chant. Je faisais les choses au théâtre du Capitole, ça c'était trop cool.
0: Oh, ouais.
3: Puis après, je me suis orientée vers le droit.
0: Ouais.
3: Et bien non, ça l'a pas fait. Et quand je suis arrivée à Nantes, j'ai cherché des théâtres, donc j'ai fait plusieurs théâtres.
0: Ouais.
3: C'était très bien, mais j'ai rencontré le théâtre de monsieur.
0: Ouais.
3: Et là, vous pouvez que tomber amoureux du Crapaud Roi. C'est pas possible, vous jouez plein de fois, ça n'arrive nulle part ailleurs. Et de suite, il y a un truc qui fait que quand vous rentrez là-dedans, vous en sortez pas.
0: Parce
3: qu'il a créé une famille, en fait.
0: Alexis.
5: Je suis un expat, réfugié politique.
0: Oui.
5: Je suis du 93. J'y ai passé 26 ans de ma vie.
0: Oui.
5: Je suis un banlieusard pur jus. J'ai fait mes premières expériences à la Maison du Peuple de Pierrefitte-sur-Seine. C'est là-bas où j'ai découvert ce qu'était le théâtre. Le communisme peut encore en mettre plein les yeux. Voilà, c'était vraiment merveilleux. C'était un équipement municipal qui s'appelle la Maison du Peuple, ça s'invente pas.
0: Ouais, quand même.
5: Et là-bas, c'était enfant. Hein, j'ai appris le théâtre. Il y avait ce lieu merveilleux, magnifique, un peu abandonné. Il y avait que nous. Quand on jouait sur le plateau, il y avait de l'amiante qui nous tombait sur la tête. C'était super.
0: Ah, c'est la vraie magie du spectacle.
5: Ça, c'est du patrimoine. Ouais. Ça, c'est du patrimoine pour un gamin. Depuis tout petit, je me suis dit, quand je serai grand, moi, j'aurai un théâtre. Et j'ai dédié ma vie à ça. Je construis Crapaud Roi avec d'autres depuis tout petit. Moi, j'ai fait le cours Florent après ça.
0: Ouais.
5: Et sorti du cours Florent, j'ai monté une première version de Crapaud Roi en région parisienne. C'était un échec total, hein, parce que Paris, c'est Paris.
0: Mais il y a des théâtres au mètre carré, en fait.
5: Il y a des théâtres au mètre carré. Je sais plus combien de milliers de compagnies on était dans le 11e arrondissement. Et là-bas, les gens, les comédiens, je parle du théâtre, ils se vivent pas comme étant des confrères. Ils se vivent comme étant en concurrence.
0: Ah,
5: et moi, j'ai du mal avec la concurrence. Alors que quand je suis arrivé à Nantes, j'ai retrouvé ça, le plaisir. On fait tous partie de la même corporation. On aime le théâtre. Il y a de la place pour tout le monde. On se soutient, on se porte. On a même, je sais pas si vous connaissez, mais on a monté les TNA. On est 11 des théâtres nantais. Où c'est une des rares villes de France où il y a une coalition des différents théâtres parce qu'on se dit qu'on est confrères et pas concurrents.
0: Voilà, on forme une guilde.
5: Voilà,
0: plutôt,
5: c'est exactement ça, c'est une guilde.
0: Super. Ça fait partie des choses qui font plaisir à entendre pour les Nantais, les gens de Loire-Atlantique et de Vendée, d'avoir cette particularité-là sur un des plus beaux arts du monde. Ça vous fait chaud au cœur à vous, j'espère qu'écoutez les gens d'ici. Nous sommes avec le théâtre du Crapaud Roi. Valérie, sa présidente, et Alexis, son directeur artistique. Et on va revenir sur le nom qui s'écrit de façon aussi particulière de ce charmant théâtre.
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0: Vous découvrez en ce moment même dans les gens d'ici le théâtre du Crapaud-Roi. C'est le plus petit théâtre de Nantes. Alexis, on est le directeur artistique. Alors juste après Niagara, on se retourne vers lui. C'est lui qui a nommé le théâtre. Ça vient d'où ce nom un peu particulier?
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3: Je voulais injecter une bonne dose de punk. Alors bon, je pense qu'il y avait un espèce de petit égo trip de 18 ans. Mmh. Monsieur Crapaud, c'était mon jeune blast de punk.
0: Ah, c'est pour ça que c'est familier.
3: Nous, on a plusieurs jambes à Crapaud-Roi. Hein. On donne des cours, on crée des spectacles, on a la salle. Et du coup, ce que je voulais faire, c'était dès la genèse avoir un nom qui amène un petit peu à tout ça. Et en réfléchissant, il y avait le conte de la grenouille qui se transforme en prince et tout
0: Bien sûr.
3: Je trouvais que c'était une belle métaphore pour les amateurs en fait qui arrivent en début d'année, qui sont tout timides et ils rentrent dans un projet collectif et là ils commencent à s'ouvrir, à se déployer, ils deviennent des princes un peu comme dans le conte. Et le théâtre a cette force là, c'est qu'il peut transformer le temps d'une représentation des gens. Après bon, sa timidité qu'on a mis au placard, on la récupère souvent après, mais ça fait du bien et c'est libérateur. Et j'aimais bien ce truc du crapaud, du roi. Et aussi je trouve que le théâtre a très souvent une image de c'est pour des vieux bourgeois en col blanc qui arrivent dans leur calèche, voilà, un truc aristocratique. Et j'ai piqué le roi héros Y à l'ancienne, en vieux François, pour coller le crapaud en langage texto, pour dire bah c'est pas que pour les vieux bourgeois décrépits, c'est aussi pour la basse populace, pour nous autres, même en banlieusard comme moi, a le droit de faire du théâtre et essayer de faire en sorte que ce soit vraiment le plus inclusif et pour tout le monde.
0: Alors les valeurs du théâtre et puis son ADN aussi à ce théâtre particulier, le Crapaud-Roi, on va en reparler dans quelques instants. Valérie, vous voyez le Crapaud-Roi comme ça, vous aussi, c'est comme ça que vous l'avez perçu direct en faisant la rencontre d'Alexis et de toute la troupe il y a quelques années?
4: C'est plus que direct, c'est dès que vous y rentrez.
0: Ah ouais, pourquoi?
4: De toute façon, je suis plus objective, moi. Mais non, c'est dès que vous y rentrez, parce que il arrive avec le même sourire. J'ai tel projet, puis ça se transforme, et finalement, les valeurs de Crapaud-Roi, c'est ouais, pour moi, quand vous y rentrez, bon, on peut ne pas adhérer, hein.
0: Ouais.
4: Mais bon, tout le monde a adhéré. En général, vous avez envie de participer obligatoirement.
0: Ok.
4: Mais c'est vrai, je ne sais pas comment l'expliquer. C'est parce que peut-être que c'était petit et qu'on a souvent dit petit théâtre, mais on fait de grandes choses. Il y a eu des choses qui se sont passées. Je ne pensais pas que ça pouvait se passer dans un aussi petit lieu.
0: Comme quoi, par exemple?
4: Le Festival de l'Incruste, comme les Folies Jamin. Il avait organisé, il y avait un ring dans la rue. Il y avait... Et vous arrivez, vous ne pensez pas qu'il va y avoir ça, mais si. Il y avait l'homme le plus fort du monde, il y avait, ouais. Alors que c'est un théâtre de 49 places avec 3 mètres d'ouverture et pourtant ça a amené plus de 700 personnes dans la rue. Et le Festival de l'Incruste, c'est tous les spectacles amateurs se jouent,
0: ouais.
4: Comme on dit, sans filet, on s'incruste dans la rue. Bon, cette année, on s'incruste ailleurs que dans la rue Langevin, ouais. Mais ça, pareil, c'est... Faut y penser.
0: Faut vraiment pas sous-estimer le besoin qu'ont les gens de s'amuser en réalité.
4: On a besoin de s'amuser, surtout en ce moment, enfin. Faut s'amuser.
0: On en reparle dans quelques instants. Donc, vous l'avez dit, vous avez lâché ce chiffre qui est très intéressant, 49 places. Qu'est-ce qu'on fait avec tout ça? Eh bien, bien des choses. L'équipe de Crapaud-Roi va vous le prouver dans un instant.
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1: Avec toutes les heures, des infos pratiques, locales et utiles. Direction le lac de Grandlieu et sa maison qui, ce samedi et samedi prochain aussi, 13 juin, vous propose un jeu grandeur nature. Ces visites spéciales famille sont proposées à partir de 10 ans. N'hésitez pas à en profiter ce samedi, s'il ne fait pas trop moche en plus. Une autre sortie pour la fête de la nature vous attend à la Chapelle-sur-Erdre. C'est l'association Nuit des Forêts et la mairie de Bussy qui porte l'événement au bois de la Dennerie. Une journée d'immersion dans la nature. On bricole, on se balade, on écoute aussi. Un atelier d'identification des chants d'oiseaux qui se destinent à tout le monde. Retour à la ville et aux machines avec le Nantes Maker Campus. Depuis hier et jusqu'à dimanche, c'est sous les nefs des machines de Lille que vous allez retrouver des inventeurs ou des créatrices farfelus et originaux. Nantes Maker Campus, c'est aujourd'hui et aussi demain sous les nefs des machines de Lille. Et hop, là, une promesse tenue en plus. On retourne à notre café ce samedi matin avec les gens d'ici. Ceux du Théâtre du Crapaud-Roi à Nantes. C'est un lieu minuscule, par la taille seulement, pas par les envies.
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1: Allez, de retour à la découverte du plus petit théâtre de Nantes. Qui porte d'énormes, d'immenses valeurs, qui a fait rigoler littéralement des centaines de gens, les a entraînés dans son univers avec beaucoup de facilité, d'après ce que nous en disent Alexis, son directeur artistique, et Valérie, sa présidente. Quand vous dites plus petit théâtre, moi j'ai l'impression parfois que ça sonne un peu comme un élément de fierté.
3: Quand on est arrivé là dans cette rue Jamin, on cherchait à monter un lieu. Au tout départ, il y a quand même un petit échec de mettre en commun. Parce qu'au départ, on voulait monter un gros lieu à plusieurs compagnies. Ouais. Et le temps, les volontés de chacun divergent. Et à un moment, on se retrouve tout seul, alors qu'on était dans un projet collectif. Et on dit, on n'a pas de moyens. Au lieu d'avoir un truc de 150 mètres carrés à 4 compagnies, on va prendre un truc à la hauteur de nos moyens. Et la hauteur de nos moyens, c'était le plus petit théâtre de Nantes. Et donc, on a récupéré un local qui était, il était tout pourri. Il y avait du plancher qui s'effondrait dans la cave et tout ça.
1: Il y avait de l'amiante.
3: Il y avait de la mérule.
1: Ah, encore mieux ça.
3: Elle était dormante, heureusement. Sinon, il n'y aurait plus de crapaud roi aujourd'hui. Et en 2 mois, avec de l'huile de coude, des coups de main de copains, de membres de la compagnie et tout ça, on a transformé ce local en un théâtre qui est devenu le plus petit théâtre de Nantes. Et on a tout fait à la sueur nue de nos doigts nus. Et ça, c'est une fierté. Et après, le théâtre, c'est du vivant, c'est de la vie. Et la contrainte, c'est toujours créateur. C'est-à-dire que vous me donnez un plateau de 3,30 m d'ouverture publique. Mm-hmm. Et là-dedans, on va réfléchir à comment on va faire pour amener de la nouveauté, une image qui n'a pas été encore déjà vue, comment on va pouvoir créer un effet de surprise. Ouais. Et en fait, toutes les contraintes créent de la nouveauté.
1: Et vraiment ? Enfin, je veux dire, est-ce que c'est... Bon, je sais que vous parlez d'expérience, mais est-ce qu'il y a certaines contraintes qui sont totalement insurmontables? Ça vous est déjà arrivé de baisser les bras, de dire non, là, même avec la meilleure volonté du monde, on va pas y arriver, quoi. Il y a eu des épisodes comme ça dans l'histoire de Crapaud-Roi?
4: Non, la seule chose qu'on n'a pas pu faire, c'est mettre une tyrolienne d'un Crapaud-Roi.
1: Quelle frustration.
4: C'est la frustration d'Alexis. Ouais. Mais on y pense très sérieusement. Et d'expérience, c'était cette année que j'ai avec Alexis. Il a toujours surmonté en disant non mais moi je veux une voiture là-dedans, donc il y aura une voiture.
1: Ouais.
4: Mais il peut pas y avoir. Si. Et bien finalement à la fin vous avez une voiture.
1: Dites-moi que vous êtes en contact avec le voyage à Nantes pour ce genre de bêtises.
3: Eh ben on a essayé, mais ils ont pas voulu de tout.
1: Alors, ah bon?
3: Alors on va crier assez fort sur eux jusqu'à ce qu'ils nous achètent pour nous faire taire.
1: On parle de création, si vous voulez bien, de création pure et dure dans quelques instants, de ce que l'art peut apporter dans nos vies et de la façon la moins prétentieuse possible, parce que ça. Vous maîtrisez, je le vois déjà.
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0: même quand il fait moins 15 ou quand il pleut à Sceaux. Métier Pauvry, c'est toujours un petit bout d'été dans vos oreilles. Il y a des cours de théâtre au Théâtre du Crapaud Roi. Ils sont nos invités ce matin. Alors c'est vrai qu'il faut oser hein, monter sur les planches. Si on testait nos peut-être futurs profs un petit peu, il s'agit d'Alexis et Valérie, le directeur artistique et la présidente.
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0: On parle notamment de la timidité, de la terreur aussi pure parfois pour certains que l'on peut ressentir à l'idée de s'exposer, de monter sur une scène de théâtre. Comment vous envisagez la gestion de ces émotions-là, vous ? Est-ce qu'il y a une façon particulière de la traiter à Crapaud Roi ?
3: Moi, je dirais que j'ai appris avec mes professeurs, que ce soit Alexis ou Yann, mon autre professeur, faut s'amuser. Mmh. Et ça prend du temps.
0: Ouais.
3: Parce que moi, au début, si j'étais pas en talon sur scène, j'étais pas bien.
0: Ouais.
3: C'est, mais on va me trouver moche. Qu'est-ce qu'ils vont dire, les gens? Ah, mais là, ils vont voir que c'est pas le bon profil, mais ils vont penser qu'à ça. Une fois qu'on a lâché ça, ça prend du temps.
0: Ouais.
3: Mais moi, j'ai toujours en tête, et c'est, je l'écris à chaque fois aux copains, ou autre, j'ai toujours en tête, voilà ce que dit Alexis ou les autres, hein, c'est amusez-vous. Amusez-vous, c'est pas grave, on n'est pas en train de sauver des vies, on fait du théâtre. Et une fois qu'on a capté ce truc, eh bien, si vous êtes moche sur scène, quand vous sortez de scène, que les copains. Ah ouais, mais c'était... Oui, vous vous éclatez.
0: Est-ce qu'il y a un côté libérateur à être moche sur scène, comme vous dites, Valérie?
3: Mais c'est trop bien.
0: Ouais.
3: C'est trop bien.
0: Ouais.
3: Bon, c'est pas cette année, tu m'as pas... Y a pas de, il est pas fin, on se grime pas avec Alexis.
0: On reste
3: nous-mêmes, il y a pas de... Allez, on va mettre une... Ou alors c'est pour s'amuser. On va pas mettre une fausse perruque, un moignon qui... Non, ou alors faut que c'est du sens. Mais vraiment, le mot d'ordre, c'est comme vous disiez pour les autres, Annette, les personnes qui veulent faire du théâtre, c'est on va s'amuser. On sauve pas des vies. C'est on va s'éclater. Et une fois qu'on a passé la petite marche qui va sur la scène, on a le droit d'être qui on veut.
4: Il y a un truc qui est simple. C'est sauter de l'avion qui est compliqué.
0: Ouais.
4: Mais une fois qu'on est en vol plané, on va très bien.
0: Ouais.
4: Donc en fait, faut juste se rassurer parce que il va se passer ce qui va se passer, mais comme dans la vie de tous les jours en fait, faire du théâtre c'est pas plus compliqué que de vivre au quotidien en fait. Tout le travail il a été fait en amont, vous connaissez vos textes, vous connaissez vos placements et tout. Bah foutez-vous la paix maintenant. Mmh. Votre corps il va reconnaître le chemin, votre cerveau il va se rappeler que c'est tel mot. Bah vous avez plus qu'à vivre à l'instant présent votre moment et allez-y, faites-vous confiance, faites confiance dans vos partenaires aussi et vivez le moment. Et bon, alors, certes, effectivement, ça peut faciliter le transit un peu. On peut avoir des gens un petit peu à fleur de peau avant. Mais voilà, on respecte un peu le trac de chacun et on en tient par rigueur. Et à partir du moment où les rideaux s'ouvrent, tout ça, c'est envolé et c'est derrière. Il faut juste prendre son courage à deux mains et sauter cette étape de l'ouverture du rideau. Et après, tout se passe bien.
3: Non, faut juste avoir un cri de guerre avant. Ça fait du bien.
0: Ah, vous en avez un à Crapaud Roi, un officiel ou un pour chaque pièce? Celui du moment, par exemple, qu'est-ce que c'est?
3: Non,
4: C'est par pièce. Hein. Nous, on a Freeze Ray. Là.
3: Freeze Ray.
4: Sur un autre, c'est les 3 sur 12. Donc, on crie le nom de la troupe, du petit groupe. Ça dépend.
0: Une espèce de truc libérateur comme ça qui dit allez, les gars, les filles, en avant, quoi.
3: On y va.
0: Okay. C'est maintenant. Ce serait bien qu'on ait ça dans la vie de tous les jours, puisque, comme disait Monsieur Shakespeare, la vie est un théâtre et qu'on a tous un masque, un rôle, cette espèce de masque social dont on peut beaucoup parler et être dans l'interprétation dans beaucoup d'aspects de notre vie. J'aimerais bien pouvoir avoir un cri de guerre quand j'arrive au boulot.
3: Ce serait quoi ?
0: Il n'y a plus de café.
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0: Allez, suite et fin de notre rencontre avec l'équipe du Crapaud-Roi. Un petit théâtre qui a une grosse actu. Des représentations en pagaille dans tous les sens, en ce moment même.
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3: Là, en total, sur toute la quinzaine, on a 35 représentations. Et il y a vraiment de tout. Hein. Là, cet après-midi, à 14h30, on a la Crape Chorale. Donc, c'est notre chorale maison qui fait son concert. On a le spectacle Traversée, qui est une épopée de pirates, une écriture de cette année. On a également notre spectacle, la comédie musicale Dr. Horrible, qu'on a piqué à Josh Whedon. Ça chante, il y a des super vilains.
0: Josh Whedon, le créateur de Buffy.
3: Et le créateur de Buffy,
0: yes,
3: exactement.
0: Meilleure série du monde.
3: Je suis d'accord.
0: Ouais.
3: Nous avons également les Oies Sauvages. Les Oies Sauvages, c'est une revisitation de Vol au-dessus d'un nid de coucou.
0: Qu'est-ce qui change par rapport à l'œuvre qu'a portée Jack Nicholson au nu ?
4: Là, la version qu'a voulu faire le metteur en scène, c'est vraiment axé sur les alors fous, entre guillemets.
0: Ouais.
4: Et le plus dur dans cette pièce, c'est qu'il garde, là ça rejoint Alexis, ce que disait tout à l'heure pendant Alexis, c'est garder la folie tout le long. Parce que c'est très énergivore.
0: Ouais.
4: C'est pas parce qu'on n'a pas beaucoup de textes quand on n'est pas présent, et si on est présent en plateau sans beaucoup de textes, faut pas que tout d'un coup ça se pose. Et là, les fous, si tu es fou, t'es fou du début à la fin. Moi, j'appelle cette pièce une ode à la rébellion, parce que ça fait un peu du bien les gens qui se rebellent hein, et qui disent un peu merde à tout. Quoi.
0: Quand on est riche, on est excentrique, quand on est pauvre, on est fou.
4: C'est peut-être Miss Ratchet qui est folle et pas ceux qui sont à l'intérieur, parce que ceux qui sont à l'intérieur sont enfermés de leur propre volonté quand même.
0: Je pense que la rébellion, c'est à l'ordre du jour dans la DA. Je me tourne vers vous, Alexis.
3: J'ai un projet fou.
0: Ah.
3: Je vais vous en dire deux mots.
0: Ouais.
3: Le répétez pas, hein, surtout. Allez. L'année prochaine, on va créer un nouveau spectacle professionnel avec Crapaud-Roi. Et ce spectacle, ce sera un spectacle amateur.
0: Mm-hmm.
3: Comment il peut être professionnel et amateur ? Eh ben, en fait, on va prendre des comédiens amateurs,
0: mm-hmm,
3: une vingtaine, une trentaine, un truc comme ça. Et on va créer un spectacle sur fond de lutte des classes.
0: Ouais.
3: Et de Super Sentai. Super Sentai, si vous voyez pas ce que c'est, pensez Bioman, pensez Power Rangers. Pour avoir quelque chose d'assez régressif. Parce que la période, elle est un peu anxiogène. Je sais pas pour vous, mais moi, c'est pas le beau fort. J'ai envie de me marrer un petit peu. Et, attention, spoiler, je suis de gauche. J'en ai un peu marre que la gauche, même quand elle gagne, elle perde. Et du coup, j'ai envie de faire un spectacle où la gauche gagne, pour une fois. Et j'ai envie que ce soit drôle, qu'il y ait du coup de fou. J'ai envie d'avoir des monstres stérins, des monstres Bolloré, des technoflics. Et j'ai envie que les militants de gauche aient des super pouvoirs, puissent se transformer, devenir force bleue, force rouge, ça sert à un communiste forcément.
0: Mm-hmm.
3: Que à la fin, pour une fois, on gagne. Oui, je joue de l'international en japonais.
0: On est à quelle adresse pour le Crapaud-Roi ?
4: On est au 26 rue Léon Jamin.
0: Voilà.
4: C'est à une minute de la Tour de Bretagne.
0: Très bien.
3: Mais attendez, c'est pas si simple. Parce que maintenant, il y a une deuxième adresse aussi.
0: Chapelle du Martré.
3: La Chapelle du Martré.
0: Un appel à projet, la Chapelle du Martré, qui pendant quelques années abrite un projet de culture de champignons, me semble-t-il. Et puis vous, comment ça s'est passé quand vous avez réussi cet appel à projet ? Ça a dû être... la grosse, grosse fête.
4: Voilà, je parle, mais je pense qu'Alex, il va bouillir sur sa chaise, il va bondir. Non, parce que la chapelle, je pense qu'il a... Comme c'est à 100 mètres de notre théâtre.
0: Ouais.
4: C'est à 100 mètres de chez nous. Donc, fatalement, lui, il la guette depuis combien de temps ? Mais depuis qu'il est né.
0: Je l'aurai un jour.
4: Un jour, voilà. Donc, tous les jours, il passe devant, il dit ça, ce sera moi. Puis, et là, on fait quoi ? On fait l'appel à projet. Bon, ça a été des mois et des mois. Parce qu'il faut savoir qu'on a tous un travail à côté.
0: Oui.
4: Et donc les bénévoles, parce qu'on a une petite armée de bénévoles qui sont merveilleux.
0: C'est très bien de le préciser.
4: Donc là, je préfère pas préciser quand même, il y a eu 2624 voix pour nous.
0: Ouais.
3: Et on va tous vous remercier individuellement.
4: C'est ça.
3: Merci.
4: Et
3: merci. Merci.
0: Alexis, merci. Directeur
3: merci.
0: Artistique.
3: Merci beaucoup.
0: Valérie, présidente
3: merci.
0: De Crapaud-Roi.
3: Merci.
0: Ce sont
3: merci.
0: Ce qu'on pourrait appeler des artistes
3: merci.
0: Totaux, quelque part.
3: Merci.
0: Et je suis ravie
3: merci.
0: De vous les
3: aussi,
0: avoir présentés.
3: Merci.
0: Ils sont en train de vous remercier.
3: Merci.
0: Alexis, vous remercie
3: merci.
0: Individuellement
3: merci.
0: De les avoir aidés à accéder
3: merci.
0: Au site
3: double merci
0: de la Chapelle
3: toi.
0: Du Martré.
3: Merci.
0: 2624
3: merci.
0: Voix. Le reste,
3: merci.
0: Vous allez les compter dans votre tête.
3: Merci.
0: Le temps nous est compté, malheureusement,
3: merci.
0: Cette émission
4: merci.
0: Est à
4: merci.
0: Réécouter
4: merci beaucoup.
0: Sur
4: merci.
0: ici.fr.
3: Merci.
0: Page
3: merci.
0: Loire-Océan.
3: Merci.
0: Merci.
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1: Il est presque 10h, on vous entraîne au jardin, comme à notre habitude, ou quasiment. Pas de questions de 10h à 11h, mais plutôt plein de visites, des gens comme vous qui ouvrent les portes de leur jardin. C'est à suivre sur ICI Loire-Océan.
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1: Et c'est le journal de 10h sur votre radio locale. Le journal de Marion Fersinger.

0: Un grand panache de fumée noire s'est élevé au-dessus des Sables d'Olonne. C'est le magasin de déstockage Nos qui a pris feu juste après la fermeture hier soir 19h30 en face du centre commercial Ilium. Le bâtiment de 1000 mètres carrés s'est complètement embrasé. Personne n'a été blessé. Plus de 40 pompiers sont intervenus pour éteindre le feu et éviter qu'il ne se propage au magasin d'habillement et d'articles de sport qui se trouve juste à côté. Avant d'être blessé par balle au mollet dans les quartiers nord de Nantes, près d'un point de deal, un jeune homme de 16 ans a été séquestré et torturé. L'adolescent venait d'Angers, il était en fugue, on ignore exactement pourquoi, mais sur fond de rivalité liée au trafic de drogue, il a donc été violemment agressé, déshabillé et frappé. Ça s'est passé le lundi de Pentecôte, mais c'est cette semaine qu'un premier jeune homme a été interpellé dans un bois de Nantes. Un autre a été extrait de prison le lendemain pour être interrogé. Ils ont 19 et 22 ans. Les basketteurs nantais vont-ils se qualifier pour la finale du championnat de France de deuxième division ce soir? Ils n'ont besoin que d'une victoire face à Poitiers, après avoir remporté le premier match dans le Poitou mercredi. La rencontre de ce soir est à guichet fermé à la salle de la Trocardière à Rezé. Les handballeurs nantais terminent la saison avec un match à domicile face à Limoges ce soir. Le H n'a plus rien à jouer, il terminera quoi qu'il arrive à la deuxième place du classement. C'est à 20h30 à la H Arena. Saviez-vous qu'on peut voyager rien qu'en se baladant dans un jardin? C'est ce que proposent les propriétaires du domaine des Muraillères à Saint-Étienne de Mermorte. Ils ouvrent leur écrin de nature tout ce week-end à l'occasion des rendez-vous au jardin. C'est Antoine de Chasseval qui le bichonne depuis maintenant 12 ans.
1: Ce jardin est un petit peu atypique. Bon, déjà, la maison est atypique parce que d'avoir une villa italienne au milieu du pays de Ré, c'est quand même assez original. Et donc, l'idée d'introduire la maison complètement dans son paysage et de progressivement faire évoluer le paysage en vallée toscane, c'est un dépaysement total. Mon activité de paysagiste me permet de travailler sérieusement les ambiances et c'est vrai qu'il faut ressentir le jardin. L'important, c'est pas le jardin en lui-même. L'important, c'est la relation que nous avons avec le jardin. Et donc, ça, nous le créons avec la nature. Le paysagiste doit créer l'ambiance. Donc les plantations, le choix des plantes, les volumes, les couleurs sont vraiment organisés pour créer ces ambiances.
0: Et des beaux jardins à découvrir, il y en a plein d'autres tout ce week-end, Pauline.
2: Mais oui, nous allons en visiter 5 jusqu'à 11h, juste après la météo. On va aller un petit peu partout, en Loire-Atlantique et en Vendée. Avec une météo qui le permet, ni trop chaude ni trop froide, un peu ennuyeuse. Non, parfaite pour des balades, pour le marché de la petite lande vers lequel vous vous dirigez à acheter de jolis pieds de menthe. Vers la bibliothèque, vous avez oublié de rendre les livres du petit. Et où parfois dans certaines, il y a des liseuses empruntant en ce moment. Écoutez, dans une demi-heure, c'est un bon plan que j'ai pour vous aussi. Et puis pour ces rendez-vous au jardin, 18 à 19 degrés cet après-midi, un mélange de soleil et de nuages. A priori, la pluie, c'est fini pour aujourd'hui. Au moment où on dit ça, on sait très bien que ça risque de recommencer. C'est aussi pour ça qu'on aime le 44 et le 85. Profitez-en bien, on va vous donner envie de sortir dans la prochaine heure, ça je vous le garantis.
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À 10h06, à 7h06, on est au jardin, en votre compagnie. Et puis là, en l'honneur de cette fête des jardins privés que vous leur portez exceptionnellement, on s'est dit qu'on allait en faire le tour, tout simplement. Vous nous suivez? Nous allons aller retrouver, déjà pour commencer, Violaine, de la ferme aux fleurs, à la Regrippière. Elle a des techniques particulières pour s'occuper des semis. Elle vous en parlera, avec une énergie que vous allez adorer, ça c'est clair. Lucien nous attend aussi au jardin des Rigonneries, à Saint-Hilaire-de-Rillé. Il aime les roses, lui aussi. Il y a Marie, c'est Marie et Joël, à Bouguenay, qui nous explique comment jardiner plus écolo, comment bien s'occuper de son jardin sans abîmer la nature autour. On parlera plantes exotiques et agrumes qui se sentent de plus en plus à l'aise jusqu'en Vendée, comme au logis de la Roblinière, chez Gaëtan. Et on terminera avec la visite des jardins à la française du château de la Rivière, avec Denis, qui m'a-t-il confié hier, jardine depuis qu'il a 6 ans. Et il a monté tout ce petit jardin et le château qu'il y a autour avec son frère et sa sœur. C'est des gens comme vous qui vous parlent jardinage, nature et en poésie, en fait. Et on a exactement la bande-son qu'il faut pour ça. On respire, on profite de la nature et de ces espaces qui s'ouvrent de façon exceptionnelle. D'ores et déjà, merci à toutes et tous pour votre générosité. Un nouveau week-end de balade qui commence à l'écoute d'ici Loire-Océan. Grace Jones, et on file à la Regrippière dans quelques instants.

0: Violaine nous attend à la rue Grippière dans sa ferme aux fleurs et se dit « Mais qu'est-ce que c'est que cet accueil ? On me déroule le tapis rouge. » Évidemment, mais enfin !
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0: Bonjour Violaine, vous allez bien ce samedi matin ? Allô Violaine ? Oh non, on a perdu Violaine ! Et en même temps, dans ces week-ends, dans les jardins privés qui sont ouverts, alors qu'ils ne le sont pas forcément d'habitude, là la ferme aux fleurs est l'une des exceptions, parce qu'évidemment c'est le commerce de Violaine à la rue Grippière. Eh ben, il y a du monde. Évidemment qu'il y a du monde. Elle a sans doute dû raccrocher au dernier moment pour aller s'occuper de vous, qui êtes sur place. On peut la rappeler peut-être un petit peu plus tard. Moi, je sais qu'elle avait envie de vous parler de sa technique autour des semis. Et même si on est début juin, avec les aléas de cette météo qui change, tous les jardiniers que je connais vous diraient, on s'adapte, on change de méthode. Il est peut-être encore temps de planter des trucs. Violaine, bonjour.
3: Bonjour.
0: Et la voici, la voici. C'est bon, on a eu un petit contretemps, mais on est ravis de vous accueillir. La ferme aux fleurs, mais ça sonne comme un rêve de petite fille, ce que vous avez installé à la rue Grippière. Racontez-moi.
3: Je suis installée en tant que floricultrice, donc paysanne et fleuriste sur la rue Grippière. L'idée est vraiment... de proposer de la fleur locale de saison pour des bouquets plutôt joyeux et un peu champêtres.
0: Très bien. Donc, j'imagine que toutes les mariées du coin se ruent chez vous, Violaine.
3: Effectivement, c'est un endroit, un bon spot pour avoir tout ce qu'on veut, bouquets, boutonnières, enfin tout ce qui est pour le mariage et aussi des fleurs à la tige pour pouvoir faire soi-même ses bouquets et réaliser son côté créatif.
0: Du coup, j'ai une question en plus à vous poser. Je vais vous la poser maintenant avant qu'on parle des semis. Pour les mariages de cet été, est-ce que vous voyez des tendances émerger ou bien on se base sur des choses plutôt classiques ? Qu'est-ce que vous recommandez, vous, Violaine, pour un bouquet inoubliable ?
3: Ah, je pense qu'un bouquet inoubliable, il est plutôt le reflet de la personnalité des mariés, en fait. Moi, je passe beaucoup de temps à discuter, à échanger avec les mariés pour m'imprégner de leur univers. Après, j'aime beaucoup les bouquets avec des fleurs qui sèchent, puisque comme ça, on peut garder son bouquet pendant des années et donc se remémorer ces bons moments.
0: D'accord. Ah, ça suppose qu'on le jette pas dans la foule en délire derrière nous qui rêve de se marier un jour aussi. Ça va faire des sacrifices. C'est Violaine, ça. Quand on papotait hier, vous m'avez parlé de votre travail autour des semis. Moi, encore novice, je me disais que c'était terminé. Que nenni.
3: Eh bien, les semis, on peut encore faire des fleurs d'été, en tout cas pour les fleurs. Pour les légumes, je sais qu'il y a encore des choses à faire également, mais dans les fleurs, vous pouvez encore semer des tournesols, des cosmos, des zinnias. Il est encore temps pour la fin de l'été.
0: Très bien.
3: De manière générale, on commence nos semis entre février et mars, ce qui est beaucoup plus simple pour avoir une grande panoplie de fleurs.
0: Mais oui.
3: Mais c'est encore possible et je vous invite à le faire, parce qu'on c'est aussi un bon temps. En fait, c'est facile de faire des semis à cette période, puisqu'il fait relativement chaud.
0: Oui.
3: Donc la germination va bien se passer.
0: Pour faire une petite visite à la ferme aux fleurs, à la rue Grippière, bon, là, ce sont les circonstances exceptionnelles des week-ends au jardin, mais pour les horaires d'ouverture, aujourd'hui et demain, chère Violaine.
3: Alors, il n'y a pas d'horaire d'ouverture. Quand on veut faire une visite, il y a des moments clés dans l'année. Donc, effectivement, il y a une visite aujourd'hui avec Destination Visible Nantais. Il y a éventuellement une visite cet après-midi à 14h qui est plutôt réservée aux amapiens, les amap avec qui je travaille. Mais certaines personnes peuvent se rajouter sans problème si elles me contactent directement. Donc, mon site, c'est sur le rire des fleurs, pardon. Vous pourrez trouver mes coordonnées. Et sinon, il y aura une visite au moment du week-end du patrimoine, donc le 19 septembre.
0: Très
3: bien. Vous pourrez bien visiter, le jardin est tout coloré à cette période avec beaucoup de dahlias. Donc en général, c'est une belle période de visite.
0: Le rire des fleurs, c'est à la rue Grippière et c'est Violaine, la chef, au milieu de toutes ces merveilles. Merci d'avoir pris un petit temps avec nous sur Ici Loire Océan. À bientôt, j'espère, Violaine.
3: Merci, je vous souhaite une belle journée.
0: Dans quelques instants, on file à Saint-Hilaire-de-Riez pour un autre jardin qui ouvre ses portes de façon exceptionnelle pour ce week-end. Le jardin des Rigonneries. Lucien nous attend là-bas. Lucien et son amour des roses.
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0: ça c'est une chanson pour les gens du Maine-et-Loire, parce qu'en Vendée, en Loire-Atlantique, la pluie, a priori, pour le moment, c'est terminé. Et je nous ai porté malheur, je suis désolée. Je regarde par la fenêtre sur l'île de Nantes, et là, d'un coup, t'as vu, Olivier, d'un coup, tout est gris, là, il y a du vent et tout. Ça va retomber encore. Ça va vous décourager de découvrir des jardins merveilleux? Mais non, bien sûr que non.
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0: C'est à Saint-Hilaire-de-Riez que votre hôte vous attend. C'est Lucien. Bienvenue Lucien.
3: Oui, bonjour. Merci.
0: Moi, c'est Pauline.
3: Oui, bonjour.
0: Lucien, je suis ravie de vous avoir au téléphone pour l'ouverture, pas si exceptionnelle, du jardin des Rigonneries, mais d'habitude, c'est sur des temps un peu plus réduits dans l'année que vous êtes là, que vous êtes ouvert. Là, oui. On peut vous venir vous voir tout ce week-end. Alors, racontez-moi, c'est quoi ce jardin des Rigonneries? Qu'est-ce qu'on y fait principalement?
3: Alors, ce jardin, bon, il a 34 ans maintenant, actuellement. Et c'est un jardin à quatre mains, voilà, qu'on a créé... d'une page blanche, hein, parce qu'il y avait rien du tout, et on a tout planté, tout bouturé, et voilà. Et maintenant, il est bien structuré. Il est traversé par 21 Gledisia triacanthos burns, voilà, qui fait à peu près l'arête centrale du jardin.
0: Qu'on appelle aussi le février d'Amérique. Est-ce qu'il y a des films, par exemple, où on a pu voir ce type d'arbre? Ça nous amène dans un imaginaire, peut-être.
3: Alors après, c'est un arbre quand même qui est pas très représenté dans les jardins, mais qui fait un très beau contraste avec des petites feuilles et un ombrage léger.
0: Donc le février d'Amérique, l'une des premières curiosités à découvrir chez vous dans ce jardin. Mais d'ailleurs, quand vous dites « on », c'est qui? C'est qui Lucien? C'est vous et qui d'autre?
3: Alors, c'est moi et mon épouse qui avons créé ce jardin.
0: Ouais.
3: Voilà. Et on s'est fait aider quand même, parce que bon, le jardin fait quand même 13 000 mètres carrés.
0: Ah oui.
3: On s'est fait aider. Oui, il est en deux parties. Alors, il y a une partie qu'on a fait quand même dessinée par un architecte paysagiste d'Angers, hein, qui nous a aidé à faire le démarrage du jardin.
0: Oui.
3: Et une deuxième partie un peu plus intimiste qu'on a fait nous-mêmes, qu'on a tracé, avec beaucoup de roses anciennes, à peu près avec 200 variétés de rosiers. Voilà.
0: Et il me semble que ce sont les roses, non pas vos chouchoutes, mais celles dont vous prenez le plus soin. Vous avez une technique particulière à nous partager, me semble-t-il.
3: Alors, j'ai une petite astuce, oui, pour les booster un petit peu au début du printemps, mi-février, fin février. C'est de faire des petits trous à la baramine, une petite baramine, hein, à l'aplomb des racines du rosier, quand le terrain est bien détrempé, et de mettre une poignée de corne torréfiée, de cendre séchée, ou le mieux encore, c'est de l'osmocote, un engrais à libération lente, et ça les booste pendant 3-4 mois, voilà.
0: D'accord.
3: Pour toute la saison.
0: Sans avoir besoin d'y revenir trop souvent
3: Moi, le
0: mien, j'ai tendance à le harceler avec du marc de café tous les deux jours, par exemple, c'est un peu violent, quoi.
3: Bah, c'est pas que c'est mauvais, hein, mais bon... ce qu'il faut, c'est que les racines aient aisé à manger, quoi, assez vite, quoi, pour les booster un petit peu.
0: Et pour voir sur pièce si les conseils de Lucien marchent bien, c'est au jardin des Rigonneries, à Saint-Hilaire-de-Riez. Pour les horaires d'ouverture de ce week-end, Lucien, dites-moi.
3: Alors, on est ouvert de 10h30 à 12h30 et de 15h à 19h. Voilà. Et ce week-end, exceptionnellement, là, le samedi et dimanche, je fais des visites guidées.
0: Très bien, n'hésitez pas à la demander auprès de Lucien et de son épouse. Comment s'appelle-t-elle qu'on salue son travail?
3: Alors Isabelle.
0: Isabelle, bravo à vous aussi Isabelle, faut surtout pas vous oublier. Donc voilà, ce jardin des amoureux à Saint-Hilaire-de-Riez, c'est le jardin des Rigonneries qui vous attend lui aussi lors de ce week-end exceptionnel. Cher Lucien, je vous remercie, à bientôt j'espère.
3: Eh bien merci, bonne journée à vous.
0: Allez, notre prochaine visite dans un quart d'heure se fera à Bouguenay chez Marie et Joël qui eux aiment jardiner écolo et respectueux.
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0: Cora, vous écoutez ici Loire-Océan à 10h27. On vous entraîne dans les fabuleuses balades, nombreuses en plus, multiples en Loire-Atlantique et en Vendée. Lors de ce week-end où beaucoup de jardins privés ouvrent exceptionnellement leurs portes dans la prochaine demi-heure, c'est d'autres propriétaires et jardiniers qui vous accueillent à Bouguenay, à Landevieille, en Vendée ou encore au château de la Rivière de Mouzeuil-Saint-Martin, jardin à la française. Vous n'allez pas en revenir. On va vous donner envie d'y aller. Vous écoutez ici Loire-Océan, la radio qui est au plus proche de vous et de vos balades de ce samedi.
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0: Pas besoin d'aller jusqu'en Jamaïque pour en prendre plein les yeux, même si on adore Bernard Lavilliers, bien sûr. Un week-end exceptionnel d'ouverture de jardins privés vous attend. Et on en a quelques-uns avec nous sur Ici Loire-Océan. On y revient notamment à Bouguenay, chez Marie et Joël. Ça sera dans 10 minutes. Mais avant ça, on tient nos promesses, toujours.
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0: 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Voyez, voyez, voici venir le temps des médiévales de Saint-Philbert de Canlieu. Aujourd'hui et demain, vous vous plongez dans l'univers ô combien fascinant du Moyen-Âge. Ce samedi de 10h à minuit et demain dimanche de 10h à 18h. C'est au parc de la Boulogne. Des ateliers, de la ripaille, des concerts, des déguisements. L'entrée est libre, bien sûr. Tout à fait une autre ambiance depuis les Sables d'Olonne. C'est demain qu'aura lieu le top départ de la Vendée Arctique. L'ouverture du village, c'est à 8h. Vous pourrez ensuite applaudir les skippers qui vous seront présentés à 9h30. Et le départ de la course, c'est à 13h02. À suivre sur l'écran géant installé dans le village. Plus terre à terre, mais très pratique. C'est une info qui concerne les habitants de Bouin. On parle du démarchage à domicile. Il est strictement encadré désormais, autorisé uniquement en semaine, du lundi au vendredi inclus, de 9h à 13h et de 14h à 17h.
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0: Zucchero et Paul Young, Senzona Donna. On vous propose une visite chez Marie et Joël à Bouguenay. Ils sont d'accord, c'est même eux qui ont ouvert les portes.
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1: Bienvenue chez vous.
0: Bonjour Marie, bienvenue.
3: Oui, bonjour.
0: Avec ce beau jardin que vous et Joël, votre amoureux, vous nous proposez de visiter exceptionnellement ce week-end. Qu'est-ce qu'il a de particulier? Comment vous l'avez agencé? Racontez-moi.
3: Alors, c'est un jardin agencé à l'anglaise, avec des grands arbres, des arbustes, certains rares, et bien sûr, toutes sortes de vivaces, des rosiers, des émérocales. Je regarde autour de moi ce que je vois là pour le moment. Hein, je suis dans le jardin. Voilà, donc le jardin, le jardin de notre création.
0: On rappelle que le principe du jardin à l'anglaise, en fait, c'est plutôt d'encourager la nature à se lâcher, en fait, en réalité. Contrairement à un jardin français, quoi, c'est ça?
3: Voilà, oui, oui.
0: Elle se lâche, du coup, chez vous?
3: Oui, bien sûr, elle se lâche. Hein. Et puis, nous l'aidons à se lâcher. Hein. Nous protégeons la nature, nous paillons nos massifs. Donc, nous accueillons les oiseaux. Je ne sais pas si on peut entendre les oiseaux, là, pour le moment.
0: Mm-hmm. Voilà. C'est ça pour vous, jardiner écolo, en fait. Vous prenez grand soin de ce jardin à l'anglaise. Avec toute la nature, surtout foisonnante comme à Bouguenay, qu'il y a autour, comment on fait pour que le voisinage entre vos végétaux et la nature se passe bien? Racontez-moi un peu.
3: Bah écoutez, je crois que le mieux, c'est de ne pas faire grand-chose, de ne pas utiliser de produits chimiques, de laisser la nature faire. Elle est capable de se débrouiller toute seule si on accueille des auxiliaires, des coccinelles, les syrphes et plein d'autres choses. Et surtout, de protéger le sol, c'est, je crois, le plus important, c'est le sol, la nature du sol, qui abrite énormément de micro-organismes, de vers de terre, qui travaillent pour le jardinier. À la place du jardinier.
0: D'autant plus que pour les jardiniers débutants, la présence de lombriques dans la terre de votre jardin, c'est un excellent signe, Marie.
3: Oui, oui, tout à fait.
0: Comment vous faites-vous du coup? Alors, imaginons, il y a plusieurs choses que l'on peut faire pour être aussi respectueux que vous l'êtes, hein, vous, Marie et Joël. On pourrait peut-être se focaliser sur les petites bestioles du jardin, tiens. Qu'est-ce que vous faites pour les accueillir, leur dire viens bosser chez moi, c'est sympa, tu vas voir.
3: Eh bien, pour les oiseaux, il y a des nichoirs, hein, en particulier pour les mésanges. Pour les hérissons ou d'autres animaux, pour les protéger l'hiver, il y a des tas de bois, il y a des bûches, et puis il y a une mare également qui accueille des grenouilles, des libellules, une petite mare dans laquelle il y a quelques tritons. Voilà, je ne peux pas vous dire. Il y a des poissons aussi dans la mare, mais pas des carcoilles, hein, des poissons, voilà.
0: Des poissons qui se régalent des insectes qui viendraient nous embêter après.
3: Voilà. Et qui permettent un équilibre. Hein.
0: Exactement. Donc ce joli jardin à l'anglaise, l'adresse, elle est disponible sur le site officiel du gouvernement parce que c'est une opération nationale que ces ouvertures des rendez-vous au jardin. Pour retrouver celui de Marie et Joël, il est à Bouguenay, vous le verrez vite fait indiqué sur la carte. Merci beaucoup Marie d'avoir passé un petit peu de temps avec nous. Vous avez déjà du monde dans le jardin ce matin?
3: Oui, un petit peu, oui, un petit peu. Voilà. Il a plu maintenant, mais le soleil est là, il fait bon, on est bien.
0: Il frappe les vitres de l'île de Nantes, donc oui, à Bouguenay, vous avez le même beau soleil qui revient. Merci pour votre accueil, à vous et Joël.
3: C'est
0: à
3: moi
0: Bouguenay.
3: Qui vous remercie. Oui.
0: Dans un instant, on va parler plantes exotiques. Vous savez qu'on peut faire pousser des mangues en Vendée? Ah bon? Au logis de la Roblinière, par exemple, chez Gaëtan, il va nous raconter tout ça.
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0: disco, un peu de soleil, des idées de sortie que l'on vous propose tout de suite avec un week-end exceptionnel dans des jardins privés et Ottawa par-dessus tout. Mais c'est un beau samedi, ça, sur votre radio locale.
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0: Nous sommes à Landvieille en Vendée, dans le domaine de Gaëtan. Bienvenue à vous.
9: Oui, bonjour.
0: Bonjour, c'est au logis de la Roblinière que vous nous accueillez. Plus nombreux que d'habitude, le reste du temps, il accueille des gîtes et des chambres d'hôtes, ce logis, Gaëtan.
9: Exact.
0: Voilà, donc il est possible tout à fait d'aller profiter de vos jardins, mais en tout petit comité, pas comme ce week-end. Alors vous l'avez agencé d'une façon bien particulière avec des pensionnaires qu'on ne pensait pas voir en Vendée un jour. Des plantes exotiques, Gaëtan.
9: C'est exact, une grosse partie du jardin est en plantes exotiques et fruitiers exotiques.
0: Oui.
9: Et ça marche. Alors, je profite et j'essaye d'augmenter la quantité exotique.
0: Qu'est-ce qui marche bien parmi ces plantes exotiques? Est-ce que les mangues, par exemple, s'acclimatent bien au climat du 85?
9: Moi, j'en ai.
0: Ouais.
9: Et il paraît que c'est étonnant, mais j'en ai. J'ai de la papaye, j'ai des goyaves, j'ai des bananes.
0: Des kakis, vous m'aviez dit aussi.
9: Des kiwis, des grenades, des nashi qui sont des fruits japonais.
0: Parmi toutes ces adoptées exotiques, quelle est celle qui est la plus facile à gérer à votre sens, Gaëtan ?
9: La papaye.
0: La papaye, ouais, sans embâge. Alors pourquoi donc ?
9: Ben la papaye parce qu'elle est très productive. Et que l'arbuste n'est pas très haut, il fait 2 mètres à 3 mètres de haut, il est extrêmement productif et c'est un fruit qui est délicieux,
0: qui
9: se marie avec beaucoup de choses, donc j'en profite. Mais la grenade aussi est très agréable, moi ça marche. Les grenadiers, les papayes marchent très bien. La banane est un peu plus difficile parce que elle est plus exigeante.
0: Ah oui, bah oui.
9: En climat, mais ça marche. Moi, c'est pas la banane jaune, c'est la banane plantain.
0: Papaye, mangue et grenade, j'ai envie de vous dire que le petit déjeuner des rois, on le trouve au logis de la Roublinière. Hein. Il n'y a pas de souci, c'est déjà incroyable.
9: Absolument, les petits déjeuners sont faits à base de confiture de ces produits.
0: Eh ben voilà, vous voyez quand on se retrouve entre gens bien et sensés, n'est-ce pas Gaëtan?
9: Voilà.
0: Le logis de la Roublinière, c'est à Landvieille. Il y a évidemment un site internet pour préparer votre visite du jour. Votre prochaine escapade, c'est laroublinière.com. Merci au maître des lieux d'avoir pris quelques instants avec nous sur ici Loire-Océan. Bonne journée à vous Gaëtan et de très bonnes visites. Merci.
9: Merci infiniment.
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0: Une dernière visite dans quelques instants. Le château de la Rivière et ses beaux jardins à la française. Ils sont à Mouzeuil-Saint-Martin. C'est Denis et sa fratrie qui s'en occupent depuis des années. On en parlera avec eux juste après Laura Branigan.

0: Les années 80, la culture du travail et self-control. Et Laura Branigan qui vous rappelle que le week-end c'est fait pour vous reposer. Enfin, dans quelques instants, on vous entraîne d'ailleurs dans un magnifique jardin pour vous permettre de vous reconnecter à la nature.
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0: Et pour la fin de notre visite dans certains de ces jardins qui ouvrent leurs portes exceptionnellement, nous allons à Mouzeuil-Saint-Martin chez Denis. Bonjour.
4: Bonjour.
0: Ce qu'il faut noter au sujet du jardin magnifique des châteaux de la rivière que vous nous proposez de visiter, c'est que c'est une affaire de famille, Denis. Racontez-nous.
4: Bah écoutez, c'est mon père. On était propriétaire d'une propriété à Chalans, dans le Nord-Vendée, et mon père voulait racheter une propriété un peu plus importante avec un parc assez exceptionnel. On connaissait le notaire du coin, qui était un ancien Alsacien, qui était en Alsace, qui a exercé en Alsace à Strasbourg, et il me dit: tenez, j'ai un château à vendre, on va voir le château le vendredi, le lundi on l'a acheté.
0: Ah ouais.
4: Parce que c'était très vite, ouais, parce qu'on a eu un coup de cœur.
0: Et maintenant, c'est avec votre

0: vide. Fais-moi un beau jardin.
1: Et en 2026, voilà. C'est un jardin à la française avec les photos magnifiques. Magnifiques. Ah, j'ai pas d'autres mots que vous avez mis sur Internet qui nous donnent envie de visiter le château de la rivière. Fait. C'est quoi les challenges principaux d'un jardin à la française, Denis, si ça nous prenait chez nous?
0: C'est surtout les perspectives. Alors, on a une perspective sur le... Oui, les perspectives. C'est surtout les perspectives. Alors, on a une perspective du château vers la prairie et de la bergerie vers le bassin. Voilà, on a deux perspectives et de là j'ai dessiné des carrés, des un numéro 5, des 5, un numéro 5 en mémoire de ma mère qui était née à 5-5-5. les buis, alors il y a 1000 buis qui sont taillés,
1: ouais.
0: Et il y a une vingtaine de Taxus baccata taillés de portée
1: avec talent.
0: Je suis un modeste jardinier accompagné d'un autre jardinier et on entretient cette propriété. Pour moi qui habite la ville à Metz, une grande ville, c'est arbre de paix ici. Je suis au milieu de 18 hectares de verdure et on entretient 4 hectares et demi ce jardin, le jardin à l'anglaise.
1: C'est à Mouzeuil-Saint-Martin. On est un peu pressé par le temps et je m'en excuse vraiment, Denis, parce que ce pan d'histoire familiale que vous nous partagez, il est extrêmement précieux. Vous qui nous écoutez, allez le voir. Le château de la rivière de Mouzeuil-Saint-Martin, il est fort d'une histoire vraiment hyper touchante. Et puis, ça vous apprend à poser votre regard autrement. C'est ça aussi, travailler au jardin. Denis, je vous embrasse. Merci beaucoup. Merci beaucoup pour toutes ces confidences précieuses et merci d'ouvrir ce très très beau jardin. C'est bien d'être ensemble autour de la nature. N'oubliez pas les humains non plus. Claudio Capéo, lui, il n'oublie jamais. C'est...

0: côté, ici Loire-Océan, nous allons jouer ensemble dans quelques instants. Mais d'abord, le journal.
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0: Samedi 6 juin, il est 11h. Voici Marion Fersing. Et c'est l'info d'ici.
2: Près de 7 ans après son mari Jacques, Bernadette Chirac vient de s'éteindre à son tour. Elle avait 93 ans. Première dame de France de 1995 à 2007. Après l'élection de Jacques Chirac à la présidence de la République, Bernadette a aussi une carrière politique à elle, en Corrèze. Et elle a longtemps incarné l'opération Piège Jaune pour améliorer le quotidien des enfants hospitalisés. C'est dans ce cadre qu'elle était venue à Nantes

0: avec le judoka David Douillet en 1997. Les salariés du magasin Décathlon de Saint-Nazaire sont appelés à débrayer une partie de l'après-midi. Il s'agit d'une mobilisation nationale à l'appel de plusieurs syndicats pour demander une revalorisation des salaires face à la hausse des prix, en particulier à la hausse des prix des carburants ces derniers mois. C'est l'incendie du magasin de déstockage Noz qui a provoqué un grand panache de fumée noire au-dessus des Sables d'Olonne en début de soirée hier. Les 1000 mètres carrés de bâtiments se sont entièrement embrasés en face du centre commercial Ilium. Personne n'a été blessé. Plus de 40 pompiers venus d'une dizaine de casernes sont intervenus. Pour les élections sénatoriales en Vendée qui auront lieu au mois de septembre, c'est le maire de Jars-sur-Mer qui sera le tête de liste du RN. Olivier Dalmasso, ancien officier de l'armée de l'air, se dit en adéquation avec les idées du parti de Marine Le Pen et de Jordan Bardella, en précisant que dans sa fonction de maire, il reste sans étiquette. Les basketteurs nantais vont-ils poursuivre leur incroyable fin de saison? Ils sont à une victoire de la finale du championnat de France de deuxième division. Pour se qualifier, ils doivent décrocher une deuxième victoire face à Poitiers, qu'ils sont allés battre dans le Poitou mercredi après prolongation. Match retour à domicile donc ce soir à la salle de la Trocardière à Rosé, qui sera pleine comme un œuf. 4000 supporters. Match à guichet fermé. Dernière rencontre de championnat pour les handballeurs nantais ce soir à domicile, eux aussi avec la réception de Limoges. Sans enjeu puisque quoi qu'il arrive, le H finira deuxième du classement. Cette rencontre, c'est surtout l'occasion de dire au revoir à l'Espagnol Valero Ribera, qui a tout vécu ou presque avec les Nantais, puisqu'il a porté les couleurs du H lors de 14 saisons depuis 2010. Le temps d'un week-end, Saint-Philbert-de-Grandlieu et Guérande replongent dans leur passé moyenâgeux avec des fêtes médiévales dans les deux villes. À Guérande, ce sont 40 000 visiteurs qui sont attendus sur les deux jours. Sur notre site internet ici.fr, à la page Loire-Océan, on vous emmène dans les coulisses à la découverte de la bière Thym Citron brassée pour l'occasion, des tavernes et de leurs cochons grillés et de l'une des deux traiteurs chargé de nourrir la centaine d'artistes et de bénévoles.
1: Merci beaucoup, Marion.
0: Et maintenant, on a faim.
1: Et soif. Même avec modération, j'ai grand soif.
0: 11h, Polyrose, c'est presque l'heure de l'apéro.
1: Ah ben voilà. Quand même, je me fais juger comme ça, moi, alors que bon...
0: Mais c'est que le cochon grillé me tentait plus, vous voyez.
1: Mais la bière citron thym à consommer avec modération sans bouder son plaisir, parce que c'est, j'imagine que c'est du bon circuit court, comme on les aime bien, à siroter sur le parvis de Guérande.
0: Les brasseurs de la Presqu'île qui ont concocté tout ça.
1: Magnifique. Vous y allez d'urgence, là-bas ou à Saint-Philbert-de-Grandlieu. Le soleil brille désormais pour tout le monde. On a eu un peu peur, il y a une demi-heure. La couverture nuageuse était de nouveau assez épaisse. C'est bon. Elle s'en va en direction de l'intérieur des terres. Désolé, le Maine-et-Loire. Mais pour les températures, là, ça recommence à être sympa. 16 degrés à Nantes, 16 degrés 7 sur Saint-Nazaire et aussi la Presqu'île et les remparts de Guérande. 17 degrés 3 à La Roche-sur-Yon. On est quasiment à 18 degrés sur l'Île-Dieu. Ça ne montera pas plus haut aujourd'hui. Et en même temps, pour se balader et profiter, c'est parfait.
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1: De la bière Thym Citron à boire à Guérande. Sans doute de bonnes et belles choses à manger aussi à Saint-Philbert-de-Grandlieu. Vous allez dire que je fais que parler de nourriture. Mais non, mais il n'y a pas que ça dans la vie. Il y a aussi l'artisanat, il y a aussi les démonstrations, il y a aussi les contes, il y a aussi les bijoux, il y a aussi les forgerons, il y a les tapisseries, il y a l'imaginaire du Moyen-Âge qui revit aussi tous les week-ends sur ici Loire-Océan. Alors moi, j'espère que ce jeu sera aussi fascinant et alléchant pour vous que le système du tranchoir à l'époque où les assiettes en métal ou en porcelaine n'existaient pas encore et où on se servait tout simplement de fond de mie de pain pour poser les aliments. Et vous me voyez venir, une fois qu'on avait fini de manger ce qu'il y avait sur le pain, on mangeait directement le pain. Ah, on savait vivre, bon sang ! Sauf qu'à l'époque des vaccins et d'Internet, on est peut-être un peu plus confortable. On est bien d'accord. Nous allons jouer ensemble une fois de plus. Prenez ma main, je vous entraîne dans cet univers-là. Surtout, avant toute chose, pour vous gâter, évidemment, de très très jolis cadeaux à gagner. Une fois de plus ce samedi, un lot de 5 BD, tout un tas de livres aussi, une enceinte portable, un casque audio, 50 euros pour aller faire les courses au supermarché, plutôt qu'à l'e-shop, et une écharpe pour soutenir envers et contre tout le FC Nantes. Ouais, parce qu'on y croit et on est fidèles. On a les valeurs de la chevalerie au cœur. C'est Anne qui va s'y frotter dans quelques instants.
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0: Les Anglais de Coq Robin au moment des châteaux de l'aventure, c'est un choix audacieux. L'anglo est-il toujours l'ennemi? Non, pas en 2026, allons. Mais juste pour de rire alors.
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0: Moi je suis au taquet de ce week-end de célébration entre Saint-Philbert-de-Bonlieu, Guérande et tous ceux qui suivront dans les magnifiques châteaux de Loire-Atlantique et de Vendée. On a une chance d'avoir tous ces lieux magnifiques. On les visite par la pensée, dans l'imagination, pour rire et pour vous gâter. Anne, vous nous appelez de Nantes.
2: Je suis le capitaine des chevaliers. Veuillez vous présenter.
0: Bonjour damoiselle.
3: Bonjour madame, voilà, je suis donc la reine Anne de Bretagne.
0: Très bien, je suis ravie que vous ayez pu nous caser dans votre planning, pourtant bien occupée.
3: Ah oui, toujours très très occupée, je me suis quand même octroyée une journée de repos. Étant retraitée, j'ai toujours plein de choses à faire, mais enfin, jusqu'à ce que je sois sollicitée d'ailleurs.
0: Étant deux fois reine de France, est-on vraiment à la retraite, votre majesté, quand
3: voilà, tout
0: on a un CV pareil. Ah, j'adore.
3: Voilà.
0: Vous allez donc faire les magasins avec, à signaler quand même, parce que vous êtes la première reine de France à mettre ça en place, avec votre cours exclusivement composé de femmes, intellectuelles, artistes et brillantes. Vous avez aidé à changer la donne en les imposant à la cour de France, Anne. Et ça, c'est quand
3: voilà,
0: même fantastique.
3: C'est un petit peu dans mon état d'esprit. Hein.
0: Parfait. Alors écoutez, entre frangines féministes avant l'heure, je vous propose de visiter 6 châteaux, d'en choisir un, voire un maximum de 2, et de voir ce qui s'y passe.
3: Ouais.
0: Est-ce qu'on va à la maison, au château des Ducs? Vous avez la clé, passez devant. Est-ce qu'on va au château de Barbe Bleue à Tifaux? Je vous déroule le tout, c'est vous qui choisissez.
3: Excusez-moi.
0: Je vous en prie. Oui. Donc on peut aller chez vous au château des Ducs de Bretagne, chez Barbe Bleue à Tifaux, sur le vieux château de l'Île-Dieu aussi. Il y a le château de Goulaine qui peut vous recevoir, évidemment. Le château de Pornic ou le château de Montaigu. Que fait-on, votre majesté?
3: Eh bien, je crois que je vais prendre le château des Ducs, parce que le château des Ducs nous appartient un petit peu, parce que mon fils, quand il était petit, qui passait devant, il disait toujours, ça c'est mon château. Voilà.
0: Quel âge a-t-il maintenant, ce petit tout?
3: Comment?
0: Quel âge il a maintenant? C'est un grand garçon.
3: Oh, attendez, mais mon fils qui disait ça, il a 63 ans maintenant.
0: Oh, ben, je suis sûre que s'il vous écoute là, il a de nouveau 7 ans et les remparts lui paraissent aussi hauts au-dessus de sa tête. C'est trop mignon.
3: Oui.
0: Allez, et bon, on va chez vous alors. C'est parti.
3: Oui.
1: Bienvenue à Nantes, au château des Ducs de Bretagne.
0: Ah, dis donc, c'est bien rangé chez vous, Anne. Hein. Je trouve le chemin de la salle des coffres très très vite. Et il y a une écharpe du FC Nantes qui vous attend là-bas, votre majesté Anne.
3: Je vais peut-être prendre autre chose.
0: Mais je vous en prie.
3: Oui, bon, ben, ils sont tous fous de ça, mais ils ont déjà plein de choses. Voilà.
0: Alors, on la laisse à quelqu'un qui en a besoin et envie, cette écharpe.
3: Voilà, exactement.
0: Bien sûr.
3: On va dire comme ça.
0: Alors, on va voir Barbe Bleue, on va sur l'île Dieu, Goulaine, Pornic ou Montaigu, que fait-on?
3: Eh ben, l'île Dieu.
0: L'île Dieu, c'est parti.
3: Voilà.
0: Bien. Votre Majesté, vous m'entendez?
3: Oui, je vous entends, j'ai entendu.
0: Écoutez, je vais essayer d'améliorer l'ordinaire des prisonniers des oubliettes, parce que quand même, faudrait pas avoir à faire n'importe quoi. Du pain noir, non, je vais aller vous choper un croissant, là, vite fait, à Port-Joinville. Et puis, vous sortez des oubliettes et vous rejouez bientôt avec nous, chère Anne de Nantes.
3: D'accord, voilà. Le but, c'est de jouer et s'amuser, voilà.
0: L'élégance royale de notre première joueuse, je vous embrasse bien fort quand vous jouez le jeu comme ça, mais quel régal, bon sang.
3: Voilà, et bonne journée à vous. Voilà.
0: Merci beaucoup, Anne. Allez, c'est bon, vous avez écouté. On sait où sont les oubliettes. Vous n'avez pas écouté? Tant pis pour vous. Va falloir jouer quand même. 02 40 73 6000. Encore des tas de jolis cadeaux qui n'attendent que vous, aventurières, aventuriers.
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0: Étant au sel pour vous à 11h17. On écoute ici Loire-Océan. C'est là qu'on joue jusqu'à midi au Château de l'Aventure. 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

0: Ballet, pas de deux gavottes, dansez comme vous voudrez et venez, venez jouer et faire la fête avec nous. À 11h22, c'est les Châteaux de l'Aventure.
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0: J'ai eu des fêtes foraines au Moyen-Âge, moi j'aurais cartonné, t'imagines Olivier? Allez, venez ribaud des pucelles, c'est parti pour le faisant rôti, n'importe quoi. Bonjour Anne, vous appelez de La Roche-sur-Yon.
2: Je suis le capitaine des chevaliers, veuillez vous présenter.
0: Décidément, c'est notre deuxième reine Anne qui arrive, incroyable. Bonjour.
3: C'est la matinée, bonjour, oui.
0: C'est ça. Une petite promenade sur le chemin des douaniers ce samedi, c'est ce qui est prévu pour vous?
3: Oui, oui, oui, le bord de mer. Après une semaine difficile, et ben, ça fait toujours du bien d'aller en bord de mer.
0: Mais vous savez qu'il y a une explication scientifique à ça, chère Anne?
3: Alors dites-moi.
0: Ouais. Quand on marche au bord de la mer, l'écume et l'eau et le sel présent et les phénomènes électromagnétiques dégagent des ions négatifs. C'est ce qu'on sent dans l'air juste avant ou après un orage et qui nous font nous sentir plus détendus d'un coup. C'est pour ça que c'est un véritable trésor. J'espère aussi que vous allez pouvoir vous détendre et bien rigoler avec nous et repartir avec un joli cadeau tant qu'à faire. Nous avons 6 châteaux à visiter, je vous refais la liste. Le château des Ducs de Bretagne, celui de Barbe Bleue. La détente n'est pas garantie du coup là. Hein. Le vieux château de l'Île-Dieu, le château de Goulaine, celui de Pornic ou celui de Montaigu. Où allons-nous, Anne?
3: Eh bien, j'irai bien dans le château de Barbe Bleue.
0: Eh bien, pas froid aux yeux. Allez, on y va.
4: Oui, c'est moi, Gilles Doré.
0: Mais...
4: Barbe Bleue,
0: chute.
4: Venez dans mon château, le château de Tiffauges.
0: Tu fais plus peur à personne. Il faut longtemps que t'es mort. Tu fais plus... J'ai même pas peur, d'abord. Anne, je tiens d'abord à vous prévenir que si le cadeau trouvé chez Barbe Bleue ne vous convenait pas, vous pouvez choisir un deuxième et dernier château. D'accord?
3: D'accord.
0: Bon. Parce que, honnêtement, de vous à moi, 50 euros pour aller faire les courses au supermarché, je sais pas si ça intéresse grand monde en ce moment.
3: Ah ben si, quand même.
0: On prend? On garde?
3: Allez, on garde.
0: Eh ben voilà, voilà, voilà. Particulièrement contente d'avoir musclé ce sourire dans votre voix là.
3: Merci beaucoup.
0: Mais merci à vous d'avoir joué avec nous. La balade sur le chemin des douaniers. Prenez un petit peu de sel dans la poche pour payer la gabelle, si jamais.
3: D'accord, je n'y manquerai pas.
0: On vous embrasse. Ravi de vous avoir gâté. Le château de Barbe Bleue, c'est fait. On n'y revient pas. Hop, il y en a 5 autres à visiter. Et on n'attend plus que vous pour le faire. 02 40 73 6000. S'il reste de la place, venez jouer, vous faire gâter, passez un bon moment.
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0: vous saviez que le saxophoniste de Supertramp était chez Ici l'Océan il y a quelques jours? John Helliwell, absolument. Vous pouvez voir les vidéos de cette rencontre sur le Facebook de la radio. Ne vous privez pas. Il est presque 11h30, il est temps de vous rendre service. Tiens.
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0: 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La Vegan Place du moment, elle est sur la place du Bouffet, demain, entre 10h et 19h. Également aussi sur le parvis de Neptune. Beaucoup de clichés et de rigolades autour des véganes, mais qu'en est-il réellement de leur quotidien, de l'impact de leurs décisions sur notre planète? Le mieux, c'est encore d'aller en discuter directement avec eux et 30 stands associatifs. Vous pourrez même tester sur place. Parmi ces 30 stands, certains proposent des pâtisseries, par exemple. Ensuite, de la bonne humeur tout le long du front de mer à Saint-Michel-Chef-Chef aujourd'hui et demain. Et à Romplage, on n'oublie pas bien sûr un festival de tourneurs. La trentaine de chanteuses et chanteurs de rue et leur orgue de barbarie qui sont venus de toute la France et jusque de Belgique pour envahir les rues et les plages de musique et de bonne humeur. Et puis pour vous qui souhaitez vous rendre au Garnement demain, à côté de Chalon, aux Rotardières plus précisément, si vous venez à vélo, vous recevrez un petit cadeau.
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0: Si vous y allez à cheval, tout le monde vous applaudira, c'est tout ce que vous aurez, mais il y a des fois, ça suffit à passer une bonne journée, on est bien d'accord. On joue ensemble, on continue, il reste plein de jolis cadeaux à gagner, des petits, des gros, des musicaux, tiens, beaucoup, beaucoup ce week-end, entre le casque audio et l'enceinte portable, entre le gros kiff tout seul ou alors le partage à l'apéro, qu'est-ce que vous choisirez? Ou c'est peut-être votre destin qui va vous choisir. 0240 73 6000, c'est à ce numéro qu'on remonte le temps ensemble, qu'on peut vous gâter et qu'on passe un super moment jusqu'à midi. Tous les samedis, tous les dimanches, c'est comme ça.
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0: J'adorerais trouver une version de ce morceau avec de la viole de gambe, spéciale pour les châteaux de l'aventure. Allez, on s'amuse de nouveau, c'est reparti.
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0: Après les 2x2 reines de France, c'est 4 règnes, 2 ânes qui nous ont appelés pour jouer, voici venir celui qui, sans peur, a peut-être bercé votre enfance, rien que l'évocation de son prénom. C'est un générique de légende et une série incroyable qui vous revient en mémoire. À Trignac, c'est Thierry qui nous appelle.
2: Je suis le capitaine des chevaliers. Veuillez vous présenter.
0: Bien le bonjour Thierry.
3: Bonjour Pauline.
0: Est-ce que vous pensez que votre prénom vient de Thierry Lafronde ou il a une autre origine ?
3: Non, je ne pense pas.
0: Alors on va dire ça pour la beauté du jeu.
3: Oui, pour la beauté du jeu. Et puis oui, voilà, on reste dans le cadre. Oui.
0: Vous êtes en direction de la Vendée ce week-end. Vous allez à Saint-Hilaire-de-Riez. Vous allez voir de la famille, travailler. Qu'est-ce que vous faites de beau ?
3: Oui, bah, se reposer un peu.
0: Bien. Je vous propose, sur le chemin de ces mini-vacances, de peut-être gagner un joli cadeau. On fait ça ?
3: Bien sûr, avec plaisir.
0: Il nous reste, cher Thierry, 5 châteaux à visiter. Le château des Ducs de Bretagne, le vieux château de l'Île-Dieu, le château de Goulaine, celui de Pornic, et pour finir, le château de Montaigu. Alors Thierry, où est-ce qu'on va ?
3: Bon, alors, si j'étais passé précédemment, j'aurais pris le château de l'Île-Dieu, je me serais bien planté. Bon, là, je vais prendre Montaigu.
0: Rusé tel le goupil, on adore. Allez, direction Montaigu. C'est bien ça.
4: La digue.
0: Eh oh.
4: C'est le château de Montaigu.
0: Je peux jamais s'en empêcher. Moi non plus, remarque. Thierry, est-ce que vous aimez lire ?
3: Oui, bien sûr.
0: Est-ce que vous aimez les BD ?
3: Oui.
0: Est-ce qu'un lot de BD sélectionnés par ici Loire Océan vous ferait plaisir ?
3: D'accord, quel type de BD ?
0: Eh bien, il y en a pour toute la famille. Il y a des mangas adaptés aux enfants. Il y a aussi des BD nettement plus, pour un public nettement plus averti, comme les Striges, par exemple. Une série de BD que personnellement j'ai adoré. Ça fait peur, hein. Mais alors, qu'est-ce que c'est bien ? Qu'est-ce que vous en pensez ? Vous pouvez garder ce cadeau ou aller dans un deuxième et dernier château. On fait quoi ?
3: Oh là là, c'est délicat. Bon, je suis joueur. Allez.
0: Alors, allez. Goulaine, Pornic, l'Île-Dieu. Ou Nantes.
3: Eh bien, on va prendre le Pornic.
0: C'est parti. C'est vous, à tout seigneur, tout honneur, c'est vous qui décidez. Pornic.
1: Gentilhomme, gente dame, bienvenue au château de Pornic.
0: Maître Thierry, je pense que vous avez bien fait. Vous aimez la musique, j'imagine.
3: Oui, bien sûr.
0: Quel serait votre groupe ou votre artiste préféré, tiens ?
3: Artiste préféré, voilà, il y en a pas mal.
0: Ouais.
3: Il y en a pas mal. Un qui me vient vraiment à l'esprit, Alain Bachung.
0: Ah bah Alain Bachung, il a été capable de faire des morceaux super intimistes et bouleversants. Mais alors quand il fallait envoyer du gros son comme Je ne suis pas Samuel Hall par exemple, à écouter sur votre nouvelle enceinte portable, je pense que ça va être sympa comme tout. Bravo Thierry. Ah bah,
3: superbe, magnifique.
0: Je suis ravie pour vous, Thierry.
3: Bon, merci beaucoup.
0: Et ben voilà, un beau week-end qui démarre, dites-moi.
3: Merci beaucoup, Pauline. Bah oui, bien sûr. Et oui, avec une enceinte portable.
0: C'est
3: pas
0: ça.
3: De problème.
0: Elle est toute neuve. Vous allez pouvoir embêter pas trop vos voisins avec non plus. Nous écouter. Écoutez Alain Bachung et tout ce que vous souhaitez. C'est avec ça que vous repartez. Merci d'avoir joué avec nous ce samedi. Et à très bientôt, j'espère. Il est quasiment midi moins le quart, il est encore temps de gâter l'un ou l'une d'entre vous. Allez, ça arrive dans quelques instants. L'aventure est toujours là sur ici Loire-Océan.
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0: Sia et Give Me Love, vous écoutez ici Loire-Océan, il est 11h48, le journal se prépare tranquillement, ça arrive dans 12 minutes, mais on parlera de 2026. Là, on remonte le temps une dernière fois ce samedi.
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0: C'est notre dernière candidate, elle nous appelle depuis Boussé. Voici Gwenaëlle.
2: Je suis le capitaine des chevaliers, veuillez vous présenter.
0: Pas du tout intimidant ça, pas vrai Gwenaëlle?
3: Non, c'est pas intimidant du tout.
0: Soyez la bienvenue, comment ça va ce week-end? Vous allez célébrer l'amour, je crois, ce samedi.
3: Oui, les 10 ans de vie commune de deux amis.
0: D'accord, c'est Patrice et Claire, on peut les citer, s'ils vous écoutent, ils seront tout contents.
3: Voilà.
0: Eh bien très bien, avant d'aller célébrer ces tourtereaux, on va parler de vous et uniquement de vous. Vous aimez quoi dans la vie? Racontez-moi.
3: La nature.
0: Ah, ça, là, c'est la réponse que vous me faites direct. Ce week-end, du coup, avec tous les jardins privés qui sont ouverts, vous allez peut-être en profiter.
3: On va surtout profiter de notre jardin et puis parce qu'on habite quand même un coin sympathique.
0: Très bien. À Boussé, oui, je connais absolument pas le coin. Je me rends pas compte. Il y a beaucoup de nature sauvage. C'est comment?
3: Il y a la Sèvre.
0: Ah oui, bon, alors c'est bon.
3: Il y a les coteaux, il y a les chemins de randonnée. Et...
0: C'est une carte postale que vous nous faites là.
3: C'est une carte postale, voilà.
0: Cher Gwenaëlle, merci pour ce petit point. J'aimerais bien avoir le temps d'un peu plus aller visiter tous ces jolis coins de Loire-Atlantique et de Vendée. Moi, ça me ferait bien plaisir. Je les visite avec vous, et même dans le temps. On va où, Gwenaëlle? Au château des Ducs de Bretagne? Au vieux château de l'Île-Dieu? Celui de Goulaine ou celui de Montaigu? Qu'est-ce qu'on fait?
3: Allez, on n'habite pas loin de Montaigu, on va prendre Montaigu.
0: C'est parti!
1: La digue, c'est le château de Montaigu.
0: À Montaigu, c'est un lot de BD pour toute la famille qui vous attend. Ce que je veux dire par là, c'est qu'il y en a pour les enfants et pour les adultes. Et c'est plutôt bien choisi. En tant qu'amatrice, j'approuve les multiples choix. Qu'est-ce que vous en pensez, Gwenaëlle? Ça vous fait plaisir?
3: Ah oui.
0: Vous avez la possibilité de choisir un deuxième et dernier château si jamais ça vous laisse un peu tiède.
3: On va choisir Goulaine avec ses marais.
0: Très bien. Allons-y, le château de Goulaine. Mais connais tout, Gwenaëlle. Dès qu'il y a un coin de nature, elle est là.
1: Le château de Haute-Goulaine vous souhaite la bienvenue.
0: Ah ah. Alors, les bruits et la musique naturelle du dehors et de nos magnifiques paysages sont parfois des baumes pour les tympans. Cependant, le casque audio flambant neuf que vous venez de remporter, j'imagine que ça vous fait plaisir aussi, Gwenaëlle.
3: Oui, parfaitement.
0: Vous l'offrez pas à Patrice et Claire, hein. Vous arrivez juste avec la bouteille et tout votre amour, mais le casque, il est pour vous, d'accord?
3: Oui, la bouteille, elle est dans la voiture, et puis avec les autres choses, donc le casque, ça sera pour nous.
0: Mais on le savait déjà, on s'en doutait, Gwenaëlle, c'est sûr et certain. Continuez à profiter de la vie comme vous le faites et passez un super week-end de fiesta avec vos amis.
3: Merci.
0: Je suis ravie que vous ayez gagné ce joli cadeau, le casque audio. Et ben voilà, c'est terminé, ça y est, vous avez été courageux, vous avez été drôle. Vous nous avez appelés, on a passé un très bon moment ensemble. Vous savez ce que c'est le mieux? C'est que demain on recommence, mardi, de 11h à midi. De nouveau les châteaux de l'aventure baisseront le pont-levis. D'ici là, je vous salue bien bas. Vous avez été mirifiques. Dans 8 minutes, c'est l'info. Merci d'être toujours sur Ici Loire-Océan ce week-end.
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0: savez quand même chanter au milieu des années 2000 le complexe du Cornflex. Toujours moins bien que les Ricains, pas fichu de faire du rock. Étant la lumière de Axel Bauer, ça date de 1990. Rassurant, non?
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0: Samedi 6 juin, il est midi, bon appétit et merci d'être là. Et voici Marion Fersing pour le journal.
2: Les basketteurs nantais vont-ils confirmer leur incroyable fin de saison? Ils jouent pour une place en finale des playoffs de deuxième division ce soir. Pour se qualifier, ils doivent de nouveau battre Poitiers comme ils l'ont fait mercredi dernier après prolongation dans le Poitou. Et ce soir, ils pourront compter sur le soutien de leurs supporters, encore plus nombreux que lors des quarts de finale face à Blois où ils étaient déjà 3000 à la Trocardière arrosée. Et l'entraîneur Rémi Vallin s'attend à une ambiance de folie.
3: Contre Blois, la salle elle avait été vraiment superbe. Il nous avait poussé et là, elle sera encore plus pleine puisqu'elle va être. Je crois qu'il n'y a plus de place à vendre, donc il faut qu'on maîtrise ça aussi. L'envie de bien faire, elle ne doit pas passer au-dessus de ce qu'il y a à faire sur le terrain. On sait que quand on gagne des matchs dans une saison, quand on en gagne plein, qu'on va en play-off, forcément, ça attire des gens et on est ravis de ça. Mais voilà, ça doit nous pousser à pousser nos limites, on va dire. Ce serait une belle fête, mais bon, voilà, avant de penser à ça, il faut penser au premier, à l'entre-deux et à l'action qu'il y a juste après.
2: Effectivement, match à guichet fermé ce soir pour le Nantes Basket Hermine qui reçoit Poitiers en demi-finale. Retour du championnat de France de deuxième division. Si les Nantais s'inclinent, ils devront aller jouer la belle dans le Poitou. Les handballeurs nantais terminent la saison avec un match à domicile face à Limoges. Ce soir, le H n'a plus rien à jouer. Il terminera quoi qu'il arrive à la deuxième place du classement. C'est à 20h30 à la H Arena.
0: Bernadette Chirac s'est éteinte près de 7 ans après son mari Jacques.
2: Bernadette Chirac, seule première

0: Dame de France, avoir exercé un mandat politique, épouse donc de l'ancien président de la République. Elle a aussi, pendant de nombreuses années, incarné l'opération Piège jaune pour améliorer le quotidien des enfants hospitalisés. C'est ce qui l'avait amené à Nantes en 1997, aux côtés du judoka David Douillet. La France perd une femme d'exception, écrit le Vendéen Bruno Retailleau, président des Républicains, sur ses réseaux sociaux. Bernadette Chirac aura incarné avec une dignité rare le sens du devoir, de l'amour de la France et la fidélité aux siens, poursuit-il. Nous reviendrons largement sur son décès dans les infos de 13h et dès à présent sur notre site internet ici.fr. Il ne reste plus rien du magasin de déstockage Noz des Sables d'Olonne. Il a pris feu juste après la fermeture hier soir en face du centre commercial Ilium. Le bâtiment de 1000 mètres carrés s'est complètement embrasé. Personne n'a été blessé. Plus de 40 pompiers sont intervenus pour éteindre le feu et éviter qu'il ne se propage au magasin d'habillement et d'articles de sport qui se trouve juste à côté. Les salariés des magasins Décathlon sont appelés à débrayer aujourd'hui à l'appel de plusieurs syndicats. Ce sera le cas dans l'après-midi de ceux du magasin de Saint-Nazaire. Mouvement pour demander de meilleurs salaires face à la hausse des prix et en particulier celle des prix des carburants ces derniers mois.
1: Midi et deux minutes, on file en cuisine. Alors quelle cuisine, Marion Fersing ? Celle de la fête médiévale de Guérande, tout ce week-end.
0: Et celle chargée de redonner des forces à la centaine de bénévoles et d'artistes qui vont permettre aux 40 000 visiteurs attendus de voyager dans le temps. Un millier de repas à préparer sur deux jours, tâche confiée à deux traiteurs de la presqu'île guérandaise, dont Marion Mérès, que vous avez rencontré en plein préparatif à la Turballe, Hélène Roussel.
2: Dans sa cuisine, Marion a lancé le compte à rebours.
3: L'arrivage des légumes, je travaille avec tous les producteurs du coin. Là, c'est 30 kilos de courgettes, 35 kilos d'aubergines.
2: Et tout ça, il va falloir éplucher, là.
3: Éplucher, couper, tout est fait main.
2: Ça, par exemple, c'est quoi? Je vois des petites choses emballées, là, sur le comptoir.
3: C'est des cookies en boudin et qui vont être découpés et cuits dans la matinée. Et c'est une planification de four, de frigo.
2: Ordonner et organiser, c'est le secret.
3: Donc, c'est ce qu'on appelle le catering. C'est la cantine des artistes qu'on a entre 100 et 250 repas par service.
2: Une cantine de luxe, disons, qui aura demandé à Marion et son apprenti plus de 200 heures de travail.
3: Bon, alors, sur le récap de la journée,
4: moi j'ai toujours été plutôt dans le public de la fête médiévale et là du coup je vais être à l'arrière, c'est hyper intéressant. Donc moi c'est Marie, j'étudie au lycée Sainte-Anne à Saint-Nazaire. J'ai hâte de voir comment tout se passe.
3: Samedi soir, un porc effiloché cuit aux pommes et au cidre. Marie hier a épluché 40 kilos de pommes.
2: 40 kilos de pommes,
3: ouais.
2: L'objectif c'est aussi
3: de montrer qu'on sait délivrer des grosses prestations comme ça, tout en étant des petites entreprises artisanales et que c'est possible.
5: Voilà, le petit coup qui a emporté.
6: C'est vraiment sympa, merci
5: pour
6: beaucoup.
5: L'échange.
6: Bon courage à vous.
5: Merci Hélène.
6: Au revoir.
0: Pour donc la fête médiévale à Guérande tout ce week-end, c'est aussi la même fête à Saint-Philbert-de-Grandlieu.
1: Merci Marion Fersing.
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1: Entre les jardins privés et les fêtes médiévales, la météo s'est mise au diapason. C'est ça y est, c'est le soleil prévu par Météo France qui est enfin arrivé sur la Loire-Atlantique et la Vendée. Il brillera de façon un peu timide avec quelques paquets de nuages de ça et là. Des températures tout à fait convenable. 18 à 19 degrés pour ce samedi. Je vous dis à demain 7h et je vous embrasse. Il est midi 5.
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10: Bonjour, merci d'avoir choisi votre radio. Ici, c'est Willy vient déjeuner chez vous, numéro 1059.
11: Oh là là, ça filoche.
10: Bonjour la tribu.
11: Bonjour.
10: Alors, qui est là aujourd'hui? Nicolas Malabar, notre enfant de la télé. Bonjour mon bon Nicolas.
12: Bonjour, bonjour tout le monde.
10: En jean, aujourd'hui il est en jean.
12: Tout en jean.
10: Et Fabien Imo, notre geek. Bonjour mon Fabineux.
13: Bonjour Willy, bonjour à tous.
10: Et bienvenue à tous. Voilà, j'espère que vous avez fait une bonne semaine.
13: Oh, excellent.
10: Bien la semaine, voilà.
13: Excellent.
10: Tant mieux. On est samedi, et qui dit samedi dit le retour de vos petits amis. Tiens, aujourd'hui c'est la Saint-Claude.
13: Claude,
10: Claudie, Claudine, Claudette.
13: Ah
10: eh, voilà, donc on va faire toute l'émission comme ça, en parlant comme mon Claude François. Allez, on vous bat. Donc on va partir pour un nouveau numéro de votre grand talk show, pas comme les autres, le seul sur les ondes de la radio française à vous proposer de comprendre l'actu de deux manières, avec sérieux grâce à nos invités pour comprendre, et avec le sourire, avec nos chroniques. Alors notez bien nos dossiers du jour. D'abord, on va revenir sur les violences qui ont secoué pas mal de villes françaises le soir du sacre du PSG samedi dernier. Alors la France, championne d'Europe de casse, est-ce qu'on peut encore fêter une victoire sans tout péter? Bien, c'est ce qu'on va essayer de répondre à tout cela dans quelques petites secondes avec notre invité. Et à 12h30, notre coach diététicien.
5: Ah, on l'adore.
10: Ah oui, il est là, il est là, il est déjà, il a mis une belle chemise aujourd'hui. Robin Lepuil dit Robin Diète sur les réseaux sociaux. S'il avait été plombé, ce serait appelé bien sûr Robin les bons tuyaux, mais là c'est Robin Diète. Il va venir avec nous, donc nous raconter l'actualité de nos assiettes de ces dernières semaines. Faut-il rendre obligatoire le Nutri-Score sur tous les paquets? Le 9 juin, c'est la journée mondiale du petit déjeuner. Alors c'est quoi un vrai petit déjeuner? Eh bien toutes les réponses dans 20 minutes. Ça va Robin?
8: Ah, super, toi.
10: Bah, dis bonjour au moins, espèce
8: bonjour,
10: de mal élevé.
8: Sois poli.
10: Voilà, sois poli. Il est bien avec sa chérie qui l'a engueulé il y a deux minutes. Et tu t'es coiffé comme un con. Qu'est-ce que c'est que ça? Donc elle est nerveuse, hein.
8: Ça rigole pas la maison.
10: Comment elle s'appelle?
8: Marion.
10: Non, Marion, elle rigole des fois, Marion? Non.
8: Bien sûr, elle est pas folle.
10: Ça va, Marion? Mais il est pas, il est moche à ce point-là. Il est bien coiffé, là, Marion.
5: Mais il a des épis.
12: Très bien.
10: Ça fait combien de temps que vous...
8: Ça fait 3 mois.
10: Ah, ah oui, c'est tout récent. C'est le début de la fin, là. Non, ça y est.
5: Et ça gueule déjà au bout de 3 mois.
10: Ça gueule, c'est fini, là, bientôt. Allez, bien sûr, on parle de tout ça sur le groupe Facebook, mon Fabinou. Alors, comment s'appelle ce groupe?
5: Youpi la vie avec Willy Rovelli pour nous retrouver. La question du samedi. Selon la répression des fraudes, 40% des garages auraient des pratiques commerciales douteuses. Alors, et vous, on veut vous entendre. Avez-vous déjà été arnaqué par un garage? Racontez votre expérience. Alors, on a déjà pas mal de messages. Paul, j'en ai marre. Quand je vais au garage pour une vidange, ils trouvent tout le temps quelque chose. Genre, en plus, les bougies à changer.
8: Il y a toujours un truc.
5: Les essuie-glaces ou les pneus.
10: Pour changer la bagnole.
5: Et il y a Francis. Moi, j'ai un garagiste de toute confiance. Il n'y a pas que des escrocs.
10: Non,
5: nous connaissons depuis l'école. Donc, continuez à réagir. On aime vous lire sur le groupe Facebook. C'est complètement gratuit. Youpi la vie avec Willy Rovelli.
10: 0810 055 056. Appelez vite aussi, mes amis. On vous attend. C'est la libre antenne du week-end. Vous faites tous partie de cette émission. Vous faites tous partie de cette tribu. 0810 055 056, vous passez dans quelques secondes et vous repartez.
8: Eh bien, Xavier Dupont de Ligonnès n'a pas été retrouvé, mais elle, la carte câble ne s'est jamais enfuie. Elle vaut 100 euros et le tirage au sort, c'est demain en fin d'émission.
10: Merci beaucoup. Est-ce qu'on a tué Lily?
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10: Bon, notre nouveau dossier, premier dossier. Bonjour, c'est Guir Lazeri.
13: Bonjour.
10: Bienvenue ici, mon cher Séguir. Vous êtes sociologue du sport au laboratoire Printemps et chroniqueur au magazine Le Nouvel Obs. Alors, samedi dernier, après le sacre du PSG, champion d'Europe de foot, pour la seconde fois, il y a des violences ont gâché la fête dans plusieurs villes de France. 890 interpellations, 570 gardes à vue, un mort, 219 blessés, sans compter bien sûr tous les dégâts matériels. Comment est-ce qu'on en est arrivé là, à votre avis, mon cher Séguir? C'est quoi toutes ces violences? Ça veut dire quoi?
13: Alors, il y a toujours plusieurs cas de figure. Hein.
10: Ouais.
13: Il y a l'idée que finalement, écoutez, le PSG maintenant est devenu quand même un club phare qui rayonne, alors qui s'est ancré localement, donc sur le territoire francilien, donc de toute l'Île-de-France, et puis qui rayonne aussi international. Donc, il a pris une dimension qui va mobiliser beaucoup plus de monde qu'au préalable qu'avant. Et notamment, le premier indice qu'on a, c'est quand même qu'il mobilise d'autant plus de personnes jeunes et masculines.
10: Ouais.
13: Ce qui, forcément, est quand même sujet à beaucoup plus de, on va dire, de troubles, parce que la jeunesse est une période dans laquelle on teste les normes, on éprouve les normes, donc on se confronte aussi beaucoup. Et c'est vrai que la question masculine aussi est très importante, parce que la socialisation masculine, implique de manière déterminée un peu une forme de jeu de la confrontation aussi. Donc voilà, ce sont ces deux vecteurs-là principalement.
10: Ces guires, ces casseurs-là qu'on a vu la semaine dernière, c'était pas des hooligans comme on voyait dans les années 80, c'était qui?
13: Alors non. Alors c'est pas nécessairement des hooligans, hein, bien sûr, parce que justement la question du hooliganisme en France a été plus ou moins réglée par plusieurs. Ça a mis du temps, ça a mis énormément de temps. Il y a beaucoup moins de hooliganisme qu'il y en avait par le passé, notamment à Paris. Hein, on parle à Paris parce que si vous vous souvenez, une semaine auparavant, Nice, des supporters niçois avaient quand même saccagé un tronçon du 10e arrondissement de Paris de manière assez brutale et violente. Donc on a un peu estompé cette idée-là à Paris, parce que Paris est devenu un grand club et c'était un peu une dégâts garantie pour que Paris aussi, que le Qatar aussi investisse à Paris, qu'on fasse un stade beaucoup plus aseptisé, un public beaucoup plus aseptisé. Non, c'est qu'il va mobiliser des populations très juvéniles aussi, qui vont directement aller fêter ça dans des espaces où, face à elles aussi, il y a une gestion de la confrontation qui est peut-être un peu plus agressive que dans d'autres régions d'Europe, par exemple. Et notamment qui se montre aussi parfois, qui fait une démonstration aussi de force qui fait, donc, forcément génère de la confrontation aussi.
10: Et donc ces jeunes, c'est quoi? Alors c'est des jeunes qui se disent, voilà, moi je suis incompris le reste du temps, et là je profite de ça, de ces soirées, pour dire, voyez, on existe.
13: Non, alors, Alors effectivement, en fait, je pense pas qu'il y ait, c'est l'idée de profiter. Il y a pas d'opportunisme à la violence. Hein. Il faut un peu désarçonner un peu cette représentation-là. Non, alors effectivement, on va mobiliser des jeunes qui effectivement sont socialisés dans des espaces où la violence ou du moins la délinquance ou le passage à l'acte est quelque chose de significatif. C'est-à-dire que ça fait partie de leur environnement social et donc ils se socialisent à ce genre d'interaction. Et forcément, bah, quand ils arrivent dans des espaces ou dans des endroits, dans des lieux où effectivement ils ont une confrontation directe ou autre, et bah du coup ils vont directement passer à l'acte parce que on les a, ils ont vécu dans une ambiance où la violence fait un peu partie aussi de leur quotidien, donc effectivement ça crée des tensions, ça c'est évident, mais néanmoins il y a aussi effectivement le choix que les autorités font de gérer ces espaces, ces violences-là. Si, par exemple, on opérait comme dans le pays du Nord, où justement on a quand même évincé énormément, on pourrait prendre le cas d'Arsenal, par exemple, qui n'a pas gagné malheureusement. Pas malheureusement.
10: Oui, non, heureusement.
13: Désolé. C'est le supporter Lensois qui parle. Mais en l'occurrence, effectivement, ils n'ont pas gagné, mais on a vu qu'il n'y avait pas de débordement ou pas, mais parce que l'Angleterre a fait un vrai travail de sensibilisation auprès des groupes sociaux qui constituent le nouveau vivier. Et il y a un point très essentiel aussi qu'on ne prend pas en considération, c'est qu'on ne sait pas qui sont les nouveaux supporters, c'est qu'on a très peu de données sur vraiment le public en marge des gens très très actifs. C'est-à-dire que vous avez dans le stade des gens qui sont mobilisés en permanence dans le parcours du PSG, qui vont soutenir leur équipe, qui vont faire ça. Vous avez donc ce gros vivier-là, et puis après vous avez aussi une sensibilité à ce club qui est d'autant plus grande, donc avec des nouveaux individus qui débarquent, qui vont quand même supporter ce club de manière plus ou moins intense ou pas. Et ça, pour le coup, on a très très peu de références et très très peu de d'informations sur qui est ce nouveau public. Voilà. Et donc je pense qu'il faut vraiment faire un travail de prévention et de recherche chez ces publics-là pour adapter les situations et travailler en amont de ça.
10: Ça, c'est aussi quelque chose que doit faire le PSG, le club en lui-même.
13: Le PSG, dans l'absolu, non, je pense pas qu'il soit responsable de ces espaces-là, de ce public-là. Il est pas forcément. Déjà, le PSG, quand même, a une tendance à quand même à aseptiser un peu le stade. C'est-à-dire que le PSG, son modèle, quand même, concrètement, c'est d'avoir un très grand stade avec un public familial et surtout se prémunir de tout risque de violence. Donc, si on fait effectivement, si on crée un public qui est effectivement plus familial, avec une socialisation beaucoup plus forte, avec des liens plus forts entre les gens, forcément, il y aura moins de débordements, moins de risques de violence. Non, c'est vraiment, moi je pense, un vrai travail des politiques publiques autour de ça. Sachez que je ne remets pas en cause les policiers ou l'autorité des policiers. Hein. Le but, ce n'est pas d'incriminer les policiers et de dire qu'ils sont mal comportés ou je ne sais quoi. Non, le but, c'est vraiment de comprendre comment on doit interagir avec les publics. Et ce qui se montre et ce qu'on voit, ce qu'on peut voir dans les pays du Nord notamment, où vraiment tout ça a été plus ou moins évacué, il reste toujours encore des choses, mais où vraiment on a traité ce sujet, on a vu qu'ils ont travaillé déjà avec les groupes des supporters, ils ont travaillé avec le nouveau public, ils ont quand même moins dans l'espace public, moins affiché ce rapport de force, parce que effectivement, quand vous êtes, alors si on prend le cas, alors c'est un cas très spécifique, mais jeune de quartier qui effectivement est déjà stigmatisé dans sa vie sociale et qui arrive dans un espace où directement en face de lui, il y a des forces de l'ordre qui sont extrêmement présentes et tout. Ouais. Forcément, il y a un jeu de défiance qui se fait. Et quand vous êtes d'autant plus jeune dans une culture masculine qui est aussi qui provoque un peu de la confrontation, les choses forcément vont pas forcément
12: très bien se dérouler.
13: Donc, je pense qu'il faut vraiment effectivement, il y a vraiment un travail de recherche à faire, un travail de socialisation, un travail de dialogue vraiment très important à faire des autorités avec vraiment le public et ces espaces.
10: Et à faire très vite parce que le mondial de foot arrive, ça serait bien qu'on puisse faire la fête sans chaque fois se casser la gueule. Merci infiniment à Ségir Lazeri, donc sociologue du sport et au laboratoire Printemps et chroniqueur au magazine Le Nouvel Obs. On parle de quoi avec toi dans un instant, mon Fabinou ?
12: L'actu web, la plateforme Uber a dévoilé cette semaine les objets les plus insolites oubliés lors d'un trajet avec un chauffeur privé.
10: Ça, c'est pas mal.
12: Ça vous plaît.
10: 0810 055 056. Venez, appelez-nous et puis on parle de tout ce que vous voulez juste après. Cœur de loup.

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1: C'est sympa, Philippe.
2: Oui, il vient déjeuner chez vous.
1: Regardez, il est là, Fabien et moi, 12h18. Ça va, mon Fabinho?
3: Ça va très bien.
1: Alors,
3: il est l'heure de la mise à jour, toute l'actu web de la semaine. On se connecte sur la plateforme de VTC Uber, qui, comme chaque année, a dévoilé cette semaine les objets les plus insolites oubliés lors d'un trajet. Donc, une pensée pour tous ces chauffeurs privés, car parfois, ils font de drôles de découvertes sur les banquettes arrière de leur bagnole. A été retrouvée cette année une prothèse de jambe.
1: Mais non, oui,
3: ça, franchement, ça, c'est pas le pied. A été retrouvée également une boîte de laxatifs.
1: Ah oui,
3: un chien.
1: Oui.
3: Deux barbecues, un scénario de film et aussi 15 claviers d'ordinateur.
1: Mais qu'est-ce que c'est?
3: Pourquoi? Alors, classement complètement dingue encore une fois. Tous ces objets ont été rendus, bien sûr, à leur propriétaire, précise Uber. Parmi les clients, tiens, les plus têtes en l'air, la plateforme révèle que ce sont les Grenoblois qui, proportionnellement, sont ceux qui oublient le plus d'objets dans les voitures. Et les villes d'Angers et d'Amiens complètent le podium. Toujours dans l'actu web de la semaine, une vieille dame originaire de Paris a fait le tour du web cette semaine. Oui. Vous l'avez vu après la victoire du Paris Saint-Germain en Ligue des Champions le week-end dernier. Je vous présente Mireille, 90 ans. Après la victoire du PSG, Mireille en fait était dans les rues de Paris. Elle voulait rentrer chez elle après avoir fait ses courses. Et là, elle s'est retrouvée sans le vouloir entre les jeunes supporters qui faisaient la fête et les gaz lacrymogènes des policiers. Résultat, les jeunes ont protégé Mireille et ils l'ont raccompagnée chez elle. Un geste qui a touché Mireille. Écoutez-la.
4: Je leur demande de m'aider. Mais oui, mamie, on va vous aider. Qu'est-ce qu'on peut faire? On ne peut pas être plus serviable et bon. Il y en a un qui me dit, mamie, est-ce que vous me permettez de vous faire un câlin? Mais oui, moi aussi, je veux vous faire un câlin.
1: Voilà.
4: Bien sûr.
1: C'est les supporters qu'on aime bien.
3: Ben voilà, il ne faut pas mettre tout le monde dans le même panier. Mireille a volé la vedette aux joueurs du PSG cette semaine. Elle était dans tous les médias, comme quoi il n'y a pas d'âge pour faire le buzz sur les réseaux sociaux. Direction maintenant l'Allemagne. Là-bas, une autre vieille dame a fait le buzz cette semaine.
1: Angela Merkel?
3: Non. Une femme s'est fait flasher avec son déambulateur à 34 km/h.
1: Ah oui, elle a débridé le truc, non? Ça va si vite.
3: Alors, petite explication, en fait, c'est une camionnette qui a été flashée en excès de vitesse. Mais coup de chance pour le conducteur, la femme est passée au même moment avec son déambulateur cachant la plaque d'immatriculation du véhicule. Non, mais il faut se méfier des radars parce qu'aux États-Unis, une conductrice amputée de la main droite a reçu une amende pour avoir tenu son téléphone cette même main.
5: Comment c'est possible?
3: C'est le radar, qu'est-ce que vous voulez que je vous dise? Fin d'e-game, je passe la main. Allez.
1: Merci beaucoup.
3: Il se passe des choses.
5: Pour repasser les vitesses, c'est compliqué.
1: C'est compliqué.
5: Automatique.
1: Merci beaucoup. Merci beaucoup. Merci infiniment. On a parlé sur un jingle, c'est ça qu'on a fait jusqu'à présent. Très bien. Ça fait que 1060 émissions qu'on est là. On apprend le métier, doucement. On tâtonne. On essaye des trucs, on va voir. Est-ce que Christophe est avec nous? Ça va, mon Cricri?
6: Allô.
1: Comment vas-tu?
6: Comment tu vas?
1: Et toi, tu vas bien?
6: Bah écoute, ça va. En fait, depuis que je t'entends, ça va très bien. Je passe donc en fait un coucou à Fabien qui est de Rouen.
1: Oui.
6: Alors que moi, j'étais de Rouen et puis là maintenant, je suis sur Évry.
1: D'accord.
6: 91.
1: Bon, voilà. Très bien. Tu voulais nous parler de la victoire du PSG justement?
6: Oui, c'est ça. En fait, moi, j'aime le PSG. Enfin, je supporte le PSG depuis, en fait, 32 ans.
1: Ah oui, bien.
6: Voilà. Donc, en fait, je suis né déjà à la base dans le, en fait, 92, de Neuilly-sur-Seine.
1: Oui.
6: Tu vois.
1: Oui.
6: Et donc, moi, j'ai en fait grandi
1: avec le PSG.
6: Avec le PSG.
1: Voilà. Donc là,
6: t'es content, là. L'époque, en fait, qu'on boirait et tout ça. Ouais. Tu vois.
1: Donc là, t'es content, là. Tu es content de la victoire, là.
6: Oui. Voilà. Après, voilà. Je pousse donc en fait un coup de gueule.
1: Vas-y vite.
6: En fait parce que et qu'on manifeste et qu'on soit content
1: aussi. Oui.
6: Mais et qu'on casse non.
5: Non, voilà. Tu regrettes cette violence.
6: Par contre, non. En fait, toutes les personnes qui cassent, c'est des faux supporters.
1: Mais oui, bien sûr.
6: voire même des en fait black box, ouais. comme il s'est passé pour les en fait gilets jaunes.
1: Ouais.
6: Voilà.
1: Bon, moi je suis d'accord avec toi, mon Christophe. Je pense qu'il faut pas faire, faut faire la différence entre les supporters et ceux qui viennent tout péter, parce que je sais que c'est pas les mêmes.
5: Et le plus triste, c'est si le PSG avait perdu, il y aurait eu la
1: même exactement. C'est un prétexte. Merci mon Christophe d'être passé. Et vive le PSG, bien sûr. Là on a évoqué ça, mais bravo. Et pour les fans de foot, je sais que vous êtes ravis. Et vive les Bleus, parce que ça, ils vont jouer bientôt la semaine prochaine. Ça démarre.
5: Sénégal.
1: Voilà, c'est ça. Tu repars avec ta sélection
5: pour la carte carburant de 100 euros. Et si tu perds, ne casse pas tout, Christophe.
1: Ah non, tu casses pas. Personne casse rien. Vous me cassez les pieds les deux là, mais ça, je suis habitué. Dans un instant, on vous présente un invité pas banal, parce qu'on aime vous inviter. Vous pouvez présenter des invités. Mais d'abord, on va écouter Alex Varenne.
5: Ah oui.
1: Ah là, il est bien, Alex Varenne, avec Favorite Dream. Bon, il est là.

0: Travel Dream, merci, c'était le titre, ça m'évitera de le dire. Au revoir Alex. Très sympa Alex.
1: Toujours gentil.
0: Très sympa.
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0: Allez, comme promis, place à la personne pas banale du samedi. Bonjour Loïc Ascarino.
3: Bonjour, oui.
0: Bienvenue ici, mon cher Loïc. Alors, vous êtes le directeur sportif monde du Chase Tag. Alors, en un mot, simple, c'est quoi le Chase Tag ? C'est trop génial.
3: En un mot, ça va être un peu long, peut-être course-poursuite.
0: Ouais. Oui.
3: C'est le jeu du chat et de la souris, voilà. Dans une arène de 12 mètres par 12 mètres. On va dire le jeu du chat et de la souris en mode extrême.
0: Voilà, c'est le chat perché.
3: Voilà.
0: Et là, aujourd'hui et demain, à Ivry-Courcouronnes, dans le 91, il y a donc les championnats du monde de chats, c'est ça
3: hein. En gros. C'est ça, on a les meilleures équipes au monde qui s'affrontent tout ce week-end.
0: Voilà, c'est génial. Là, vous commencez là à 13h, dans une petite demi-heure, c'est ça?
3: C'est ça, je me suis fait tirer en dehors de la salle pour répondre à l'interview.
0: Bah, c'est super
3: on
0: sympa.
3: On vient d'ouvrir les portes.
0: C'est adorable. Bon, je ne vais pas vous embêter longtemps, mais en gros, voilà, ça va se passer comment là, les épreuves, c'est quoi? C'est une équipe contre une autre équipe? Comment ça se passe?
3: Exactement, un match de Chessac, c'est deux équipes de 6 joueurs qui s'affrontent,
0: ouais.
3: Un contre un dans le quad. Et en fait, c'est des manches de 20 secondes. On a 16 manches qui s'enchaînent. À la fin des 16 manches, c'est l'équipe qui a marqué le plus d'évasion. Donc une évasion, c'est un point, c'est 20 secondes sans se faire toucher,
0: ouais.
3: Qui remporte le match.
0: Ah,
3: donc aujourd'hui, on a le groupe A, le groupe B. En ouais. Division mixte, demain la division féminine et demain soir les finales mixtes.
0: Les finales.
3: Avec ces équipes-là pour déterminer le champion du monde féminin et le champion du monde mixte.
4: Ah, mais c'est dingue,
0: c'est trop,
4: mais
0: alors, trop bien.
4: Vous en vivez ou c'est un loisir?
3: Alors, au niveau athlète, on est au tout début du sport. Le sport a moins de 10 ans, donc il y a des cash prizes, mais c'est pas encore assez pour en vivre, pour être honnête. Moi, c'est mon travail à temps plein. Je suis vraiment concentré sur le développement des clubs à l'échelle internationale.
0: Voilà, parce que là, donc c'est la 7e édition, hein, c'est ça, des championnats
3: c'est
0: du monde.
3: C'est la 7e édition, tout
0: voilà.
3: À fait.
0: Voilà. Donc c'est un sport qui tranquillement commence à prendre en France, hein, c'est ça. Et ça vient d'où à la base?
3: Alors là-bas, c'est deux frères qui ont la cinquantaine qui jouaient dans leur jardin. Le fils d'un des deux était obsédé par le jeu du chat et en grandissant, l'adolescence faisant, il avait envie de savoir qui était le meilleur entre le papa et le fils.
0: Oh, c'est trop
3: donc
0: bien.
3: Ils ont commencé à créer un système de règlement. Ils ont fait des petits meet-up, des rassemblements dans des parcs à Londres. Et ensuite, ils ont fait un premier événement. Ils ont loué une salle. Ils ont voulu faire une sorte de pro de télé. Et donc là, ça a tout de suite pris. Ça a fait des millions de vues sur les réseaux. Tout de suite, ça a pris l'ampleur. Donc en fait, ils se sont dit il y avait quelque chose à creuser.
0: Bon.
3: Et à partir de là. Ça a popé. Le premier pays qui a pris une structure et qui s'est implanté, qui s'est impliqué vraiment, c'est la France.
0: Ouais.
3: Donc aujourd'hui, il y a zéro club en Angleterre. Par contre, on a une quinzaine de clubs en France qui.
0: C'est trop bien.
3: Qui performent.
0: Et donc on est bon. Alors on est bon. On est les Français. Enfin, je dis on. Les Français. Oui.
4: Une fois
0: qu'on est bon, on dit on. Et quand on n'est pas bon, on dit la France. Alors la France.
3: Pareil, alors c'est pas moi qui joue, mais c'est le film.
0: Mais on est bon. Est-ce qu'on a nos chances?
3: On est parmi les meilleurs au monde. Les quatre dernières finales du championnat du monde, c'est France États-Unis à chaque fois. La France a gagné deux fois, une fois en mixte, une fois en féminin. Et les États-Unis ont gagné deux fois en mixte.
0: Bon, et alors, si par exemple, il y a des auditeurs parmi nous là qui ont envie de s'y mettre, il y a quoi? Il y a une fédération? Enfin, vous, on peut faire quoi, par exemple, avec...
3: On n'est pas sur un système fédéral comme des sports. Comme c'est un sport nouveau, c'est vraiment différent le fonctionnement, mais on est plus proche, par exemple, du fonctionnement de l'Aerox ou du CrossFit. On a des clubs qui sont dans pas mal de grandes villes. On est en région parisienne, on est à Lyon, on est à Roubaix. C'est des clubs affiliés qui donnent des cours. Donc aussi, on était vers Toulouse, vers Bayonne, Poitiers ou autre. Et donc, on peut rejoindre les cours, faire des cours collectifs, des cours particuliers, des clubs qui font des anniversaires enfants. Et ensuite, quand on s'y plaît et qu'on a envie d'aller plus loin, on peut rejoindre les réseaux compétitifs, d'abord en individuel, puis en équipe, espérer atteindre les championnats du monde.
0: Et c'est quoi la principale qualité alors qu'il faut avoir pour être bon au chess, tac, c'est quoi?
3: La lecture de jeu, être capable de tenir sous la pression. Il est capable de lire son adversaire. Ça ressemble beaucoup aussi au sport de combat, à la boxe. Il faut être capable d'anticiper, lire la trajectoire, lire la distance. Pour pouvoir plonger au moment et assurer la touche. Parce que 20 secondes, c'est très court quand on poursuit.
0: Exactement. C'est donc ce week-end les championnats du monde qui ont lieu à Évry, hein, c'est ça hein.
3: Exactement, mon cher Loïc.
0: Voilà, directeur sportif monde du Chase Tag, donc c'est les championnats du monde de chat perché. Vive la France! Voilà, on vous soutient, hein. Soyez bons. Merci infiniment, mon cher Loïc, d'être passé nous voir. Vous aimez être ici? Vous aimez la pub? Et juste après, ça sera les infos pratiques près de chez vous avec le ICI Express.
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11: Avec toutes les heures, des infos pratiques, locales et utiles. Direction le lac de Grandlieu et sa maison qui, ce samedi et samedi prochain aussi, 13 juin, vous propose un jeu grandeur nature. Ces visites spéciales famille sont proposées à partir de 10 ans. N'hésitez pas à en profiter ce samedi, s'il ne fait pas trop moche en plus. Une autre sortie pour la fête de la nature vous attend à la Chapelle-sur-Erdre. C'est l'association Nuit des Forêts et la mairie de Bussy qui porte l'événement au bois de la Dennerie. Une journée d'immersion dans la nature. On bricole, on se balade, on écoute aussi. Un atelier d'identification des chants d'oiseaux qui se destinent à tout le monde. Retour à la ville et aux machines avec le Nantes Maker Campus. Depuis hier et jusqu'à dimanche, c'est sous les nefs des machines de Lille que vous allez retrouver des inventeurs ou des créatrices farfelues et originaux. Nantes Maker Campus, c'est aujourd'hui et aussi demain sous les nefs des machines de Lille.
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10: vous.
0: Allez, partons gaiement vers la deuxième demi-heure de votre talk show du samedi. Alors ici, c'est comme le talk show de Léa Salamé qu'à l'époque.
12: Mais non, pas pareil.
0: Sinon, c'est la même chose. Dans un instant, on va recevoir Robin Diète, notre diététicien, qui est nos coachs, qui va nous parler de l'actualité de notre assiette. Et votre tribu est là, bien sûr, notre enfant de la télé, Nicolas Malabeuf et Fabien Emo, notre spécialiste web. Pour réagir sur tout ce que vous entendez dans cette émission, mes amis, sur le groupe Facebook.
13: Alors, c'est gratuit, hein. Youpi, oui. La vie avec Willy Revelli pour nous retrouver. La question du jour, selon la répression des fraudes, 40% des garages auraient des pratiques commerciales douteuses. Alors, est-ce que vous êtes déjà fait arnaquer? Alors, on a beaucoup de messages. Elodie, le garagiste voulait me changer la courroie, une autre pièce pour 1000 euros.
0: Ah, oui.
13: Je vais voir un autre garage pour un deuxième avis. C'est juste le bouchon du radiateur à changer pour 20 euros.
0: Ah, il était bon, là. Bien essayé.
13: Plus gros, plus ça passe. Géraldine, moi, mon garagiste, avait carrément oublié de fermer mon capot.
0: Oh, bah, la base.
13: Et Damien, moi, je vais dans un petit garage de campagne, il est réglo, oui, et ne tente jamais de m'arnaquer. Voilà, faut pas mettre
0: Bien sûr, tout le monde non plus dans le même panier. Évidemment, tous les garagistes sont pas des malfaisants, c'est pas du tout ce qu'on dit. Donc, on rigole un petit peu avec là-dessus.
13: Voilà, donc continuez à réagir sur Facebook pour nous retrouver, c'est complètement gratuit. Vous tapez Youpi la vie avec Willy Revelli.
0: Voilà, 0810 055 056, appelez-nous. Tiens, si vous êtes fait arnaquer par votre garagiste, on fera rien. Mais c'est juste pour qu'on se moque un petit peu de vous. 0810 055 056, et vous repartez avec quoi?
13: Et nous, c'est tout sauf une arnaque. 100 euros de carburant sont en jeu.
0: Ah oui.
13: Ils sont pour vous.
0: Merci, mon bon Nicolas. Mais d'abord, si vous n'avez pas suivi l'actu, pas de panique, l'actu vous suit. Il est temps pour moi de mettre
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0: Et on commence avec un point, Patrick Bruel.
15: Alors, regarde.
0: Ma bite. Cette semaine, on a appris que le chanteur aime se promener nu dans les coulisses de ses spectacles et que le surnom donné par ceux qui voyaient son entrejambe était Baba ou Demi-Baguette. Voilà, Demi-Baguette, vu le nombre de plaintes, hein, c'est une tradition. Voilà, au vu de la tournure de sa carrière, Demi-Baguette bien cuite. Parce qu'il y a un paquet de femmes qui ont son quignon au travers de la gorge. Hein. Enfin, avec Patrick Bruel, utilisait même son zboub comme pied de micro.
13: Enfin,
0: à vérifier quand même. Bernadette Chirac est morte. Mauvaise nouvelle pour Jacques, qui va devoir faire gaffe désormais quand il draguera de jolies femmes anges. Bernadette Chirac qui a demandé à être incinérée puis rangée dans son sac à main. Télévision, dans l'émission Appel à témoins de Julien Courbet sur M6, un prêtre d'y avoir confessé Xavier Dupont de Ligonnès. Mais petit problème, c'était ni un prêtre, ni Xavier Dupont de Ligonnès. Voilà, Julien Courbet, victime d'une arnaque, le comble. Putain, un faux prêtre, on nous avait déjà fait le coup avec l'abbé Pierre. Christian Chenet, le doyen des médecins français, est mort. Il continuait d'exercer à 104 ans. Et oui, c'était lui, le fameux docteur Maboul. Ouais. C'est à 104 ans, il n'a pas été foutu de diagnostiquer qu'il allait mourir, c'est que c'était pas un si bon médecin que ça, l'autre. 104 ans, c'est ce qu'on appelle un sacré dépassement d'honoraire. La demeure de Jean-Marie Le Pen à Saint-Cloud, Saint-Cloud, la demeure de Montretout est en vente. Montretout, l'autre surnom de Patrick Bruel. Aux États-Unis, un chat qui s'était caché dans un carton a été expédié par erreur à 1000 km de chez lui par Amazon. Un chat expédié dans un carton en Chine, ça s'appelle Deliveroo. À Meaux, un homme condamné à 6 mois de prison avec sursis pour s'être masturbé sur le quai d'une gare pendant 1h30. Eh oui, encore un drame du retard des trains. Bah, faut bien s'occuper, ils sont malins. 1h30, là, c'est... La SNCF, même les éjaculations arrivent en retard. Enfin, la question du jour. Aux Pays-Bas, Haribo rappelle des bonbons après une contamination au cannabis. Est-ce que c'est parce que Haribo, c'est beu la vie ? Eh bah, vous avez 2 heures. Malheureusement, dans 208 jours, c'est fini 2026.
13: Bravo.
0: Ah, bah dis donc,
13: c'est des trucs incroyables.
0: 1h30.
13: Waouh. C'est un sport.
0: Quel homme. Franchement, ça fait rêver. Nous, on a un capable.
13: Oh, bon. Ah non. Cumulé. Puis encore, et encore.
0: Sur 6-7 mois. Voilà. Bon, écoutez, je sais que vous n'allez pas bien.
13: On
0: n'a pas le moral. On a la solution pour vous. Écoutez-moi, si vous n'allez pas bien, arrêtez tout. Quand je vous dis à vous, vous allez me faire un palabapapala et ça ira mieux. Tiens, vas-y, écoute ça.
13: On n'est pas bien.
0: Je vous l'ai dit. Un palabapapala. Vous écoutez votre radio ici et tout de suite, ça va beaucoup mieux. Dans un instant, Robin Diet.
13: Ah oui.
0: Mais d'abord, Zazie avec Zen. Voilà, soyez zen avec nous.

0: restons zen. Vous êtes sur votre radio ici, il n'y a aucune raison de s'énerver. Allez, hop. Pas s'énerver pour un rien.
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0: Allez, ouvrons notre nouveau dossier. Bonjour Robin Lepuil.
3: Bonjour.
0: Alors Robin Lepuil, Robin Diète sur les réseaux sociaux. On vous retrouve de temps en temps dans cette émission pour faire ensemble le point sur l'actualité dans nos assiettes, l'actualité de ces dernières semaines. Et on va commencer, mon cher Robin, par cette pétition lancée par l'Académie de médecine qui réclame l'obligation du Nutri-Score sur les paquets. Ah oui. Ça, c'est pas mal. D'abord, un petit rappel, Robin, c'est quoi le Nutri-Score pour les 2-3 personnes qui ne le savent pas?
3: Le Nutri-Score, c'est un score, du coup, qui indique... 6 pour 100 grammes d'aliments, c'est basé en fait sur l'apport en calories, combien il y a de graisse saturée, de sucre, de protéines, c'est basé là-dessus.
0: C'est plutôt fiable comme truc, je veux dire, ou si je vois un Nutri-Score A, je peux m'en piffrer ou...
3: Basé sur 100 grammes d'aliments et c'est un peu là où il faut faire attention, c'est qu'il y a des aliments, on va en manger beaucoup plus que 100 grammes, d'autres, on va en manger beaucoup moins. Et surtout, ça prend pas du coup en compte tout, ça prend en compte un élément précis qui est intéressant, mais ça prend pas en compte le degré de transformation, ça prend pas en compte la qualité des aliments qui a été utilisé au final. Donc il y a c'est un indicateur intéressant, mais qu'il faut pas prendre de manière isolée.
0: Quand même mieux de prendre plein de A que plein de E.
4: Je prends que du E moi-même.
0: Tu prends que du E, ça se voit, t'inquiète pas. Toi, tu as un Nutri-Score, mais Z. Donc c'est mieux quand même de prendre du A que du E. Mais bon, voilà, faut pas s'empiffrer non plus.
3: Oui, après, les industriels, ils ont bien compris comment faire passer, augmenter la note artificiellement en ajoutant un peu des fibres, des éléments isolés, en fait, et en dénaturant les aliments, les produits, en les restructurant. Et en fait, on perd un peu tout ce qui est intéressant parce qu'on vient juste prendre des éléments isolés pour reconstituer quelque chose et artificiellement augmenter la note.
0: Et c'est quoi la classification Nova? Alors, c'est quoi ce truc Nova?
3: Justement, c'est là où je pense que c'est intéressant d'associer à la fois Nutri-Score et classification Nova, parce que la classification Nova, c'est purement le degré de transformation. Donc il y a 4 niveaux, 1, 2, 3, 4, en fonction de est-ce que c'est brut, est-ce qu'il y a quelques éléments, un peu de sel, un peu, voilà, que c'est pas une vraie transformation, est-ce que c'est un peu transformé, et puis est-ce que c'est ultra transformé. Et donc dans cette optique-là, de manière pratique, parce que pour les gens, ça commence à faire beaucoup d'indicateurs, il y a une application que j'aime bien, que je trouve vraiment pratique, c'est Yuka. Tout le monde connaît, ça marche pour les cosmétiques, ça marche pour tout, et ça donne une note, et souvent ça précise qu'est-ce qui est problématique ou non, et je trouve que c'est le plus facile.
4: Bon. Juste avec Yuka, on scanne avec son téléphone portable, voilà le code barre, et on nous dit voilà le Nutri-Score. Et si
3: exactement,
4: c'est bon,
3: ça donne plein d'indicateurs.
0: Très bien, merci beaucoup mon cher Robin. Deuxième actu de nos assiettes de ces dernières semaines, des chercheurs alertent sur les dangers du protéiné. C'est vrai que c'est un petit peu la mode, on voit des produits protéinés, tout, il y a tout est ultra protéiné maintenant. Du coup, c'est quoi ils disent faites gaffe, parce que si on en bouffe trop, si on mange que des trucs protéinés, ça peut être dangereux. C'est ça le...
3: En fait, c'est ce qu'il y a, c'est pas parce qu'un produit protéiné il est forcément mieux que la version qui est pas protéinée, parce que déjà pour le rendre protéiné, c'est-à-dire qu'on a ajouté des choses dedans, et c'est pas dit que ce soit forcément des choses qui soient saines qu'on a ajouté dedans. Souvent ils ajoutent des édulcorants, ils ajoutent plein de conservateurs, d'additifs, ils ajoutent plein de choses. Et aussi, on n'a pas tous un besoin en protéines qui est forcément hyper important. Quelqu'un qui est sédentaire, se gaver de produits protéinés, ça lui sert à rien, il va pas avoir besoin de toutes ces protéines, donc il va juste avoir d'autres problèmes de santé associés à la surconsommation de protéines, en plus des problématiques qu'ils peuvent avoir à tout ce qui est plein d'édulcorants et d'additifs.
0: Et puis il y a donc les chercheurs disent c'est bien de manger protéiné, mais n'oubliez pas les fibres. C'est vrai que les fibres sont assez souvent sous-estimées. Où est-ce qu'on trouve des fibres, Robin?
3: En soi, on en trouve dans les fruits, dans les légumes, on en trouve dans les céréales complètes, on en trouve dans tout ça, mais la base, les fruits.
0: Chez fruits aussi, il y a la fibre, mais c'est pas la même, on est d'accord. Je demande.
4: Franchement, vous êtes pointu sur tous les sujets, vous.
0: Non, mais une bonne assiette, elle doit être composée de quoi? Protéines, fibres, et puis une assiette.
3: C'est ça. Faut qu'il y ait une portion de légumes pour amener les fibres, un peu des vitamines, des minéraux, une portion entre guillemets de féculents, de glucides avec du riz, des pâtes, peu importe. Une portion de protéines, que ce soit du poisson, de la viande, du poulet, ou même pour tout ce qui est végétarien, des légumineuses comme les lentilles, les pois, etc. Auquel on peut ajouter une bonne source de graisse comme de l'huile d'olive, de l'huile de colza, des choses comme ça. Et là, on a quelque chose qui commence à être plutôt
0: bien. Belle assiette. La dernière fois, Robin, il était venu à la cantine avec moi, m'avait engueulé, c'est que j'avais pas pris de glucides. Donc il m'a dit, rajoute des pâtes. Donc hop, pas très de pâtes.
3: Ouais, surtout pour toi quand tu fais du sport, quoi.
0: C'est bien. Précise-le, tu peux le redire. Ça se voit moins, mais effectivement, je fais du sport aussi. Troisième actu dans nos assiettes, mardi 9 juin. Tiens, mardi, c'est la journée mondiale du petit déjeuner. À la con tout le temps. Un bon petit déjeuner, c'est quoi? Il doit ressembler à quoi un bon petit déj? Moi, je suis très salé, j'aime bien le salé, moi.
3: Ok, bah si t'es salé, bah par exemple des avocats au toast avec des œufs, ça peut, voilà,
4: du bacon, voilà. Voilà, un peu.
3: Bah, pourquoi pas, après, pourquoi voilà, pas.
0: Attention,
3: en quantité modérée,
0: voilà.
3: Comme toi,
4: pas trop de gras,
0: voilà.
3: C'est ça. Mais donc c'est toujours la base, avoir entre guillemets ces glucides, que ce soit des flocons d'avoine, que ce soit du pain, que ce soit un fruit, peu importe, associé avec si possible quelque chose qui va amener un peu des protéines, que ce soit du fromage blanc, des fruits oléagineux, de la purée d'amande, des choses comme ça.
0: Oui, pain au chocolat, non, moins.
3: Moins, voilà, moins, voilà.
4: Un seul, c'est de la quantité.
1: Moi, le matin, je ne mange jamais. Est-ce que je vais vivre longtemps quand même?
3: Ce qui compte, c'est pas un seul repas, voilà. C'est pas que ton petit déjeuner, c'est faut voir le reste de ta journée, il faut voir ton hygiène de vie, combien de temps tu dors.
4: Pas terrible. Pas terrible.
3: Donc c'est plus global que ça. Mais pour moi, un petit déjeuner, c'est quand même intéressant à prendre.
0: Voilà, un petit déjeuner. Donc on, voilà, là aussi on fait gaffe aux cochonneries sucrées qu'il y a partout.
3: Voilà, c'est
0: ça le problème. Voilà. Tiens, une dernière question. Là, il fait chaud. C'est quoi le truc à privilégier là quand les températures remontent en été, qu'est-ce qui est bien?
3: Bah c'est ça, faut boire, mais il y a pas que l'eau, il y a aussi tout ce qui est électrolytes, minéraux comme le sodium, etc. Donc voilà, parce que quand on transpire, en fait, on le perd dans la transpiration. Voilà, notamment. Donc c'est intéressant de manger un peu plus salé, de manger des fruits, des légumes, parce qu'en plus c'est riche en eau et c'est aussi riche en minéraux et en plus en vitamines. Et vu qu'on mange pas forcément tous suffisamment de fruits et de légumes.
0: Alors moi j'aime bien la pastèque. Il y a plein d'eau dans la pastèque.
4: J'adore la pastèque. Le melon aussi, c'est bien.
0: J'adore tout ça. Moi pastèque, melon, c'est ma passion. Merci mon bon Robin. Donc comment c'est les réseaux sociaux, comment s'appelle, comment
3: Robin Diet, Robindiet, tout simplement.
0: Tout simplement. Merci.
1: Quand Robin vient, j'ai pas trop le moral parce que je fais tout le contraire de ce qu'il dit.
0: Rien ne va.
4: Tu vas te mettre un beau flocon d'avoine. Ça va te faire mal.
0: Merci beaucoup. Reviens, Robin, quand tu veux pour le martyriser encore. Merci beaucoup. Merci.
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0: Qui est là? Evelyne ou Emeline? Evelyne, ça va, Evelyne?
6: Ça va, très bien.
0: Ah, bienvenue ici, ma chère Evelyne. Tu nous appelles d'où?
6: De Pitre, en Normandie.
0: Normandie, le pays de Fabien. Ah oui. Décidément, la Normandie est très en forme.
4: On cartonne en Normandie. Je crois qu'on est diffusé là-bas. Oui. Ça me semble bizarre.
0: Est-ce qu'il y a d'autres gens qui nous écoutent ailleurs en France? Appelez-nous. 0810 055 056. Je suis très inquiet. Ou alors, nous sommes sur ICI Normandie, ce qui est très bien. On adore nos amis d'ICI Normandie. Attention. Évidemment. Tu voulais réagir sur les mécaniciens, je crois, c'est ça?
6: Oui,
0: vas-y.
6: C'est bizarre parce que vous parliez d'assiettes, de déjeuner, de repas.
0: Oui.
6: Eh bien, moi, j'ai amené ma voiture chez le garagiste pour une révision. Et lorsque j'arrive le soir, il me dit, vous faites des provisions? Des provisions. Alors, il sort le filtre à air, un sachet, et il me dit, il y a un petit animal qui avait trouvé un endroit pour faire ses réserves.
0: Alors,
6: le filtre à air était plein de graines.
0: Ah, de graines, trop mignon. Et on sait c'était quoi?
6: De graines.
0: C'était qui? Un oiseau.
6: On n'a jamais su qui avait fait ses provisions.
4: Un rongeur.
6: Il a dû être déçu en revenant parce que les provisions avaient été
0: enlevées.
6: Non pas mangées, mais enlevées.
0: Oh là là là là. Il est sympa ton garagiste sinon, à part ça, tu le connais bien?
6: C'est quelqu'un? Je le connaissais bien, il a pris sa retraite.
0: Mais tu avais confiance en lui?
6: C'était un petit garage de village.
0: C'est très bien. Non, mais et évidemment, on le redit, tous les garagistes sont pas des voleurs, hein, d'accord? Bien c'est sûr. Juste parce qu'il y a cette répression des fraudes. Donc, il disait que 40% des garagistes,
4: des pratiques commerciales
0: un peu douteuses. Et donc, on voulait un petit peu rigoler là-dessus, mais évidemment, on met pas tout le monde.
4: Il y a des professionnels également.
0: Et Evelyne, c'est quoi là?
6: Le métier qui a des brebis galeuses.
0: Bah, évidemment. Nous, on est les brebis galeuses de ce métier, par exemple. Par exemple, nous trois, on est les escrocs. Voilà, évidemment. Bon, Evelyne, tu vas faire quoi là maintenant? Dès que tu raccroches, tu vas faire quoi? J'ai envie de savoir.
6: Préparer le repas.
0: Donc, t'oublies pas, protéines et des fibres. Et des fibres et des glucides. Beaucoup, voilà. Enfin, pas trop non plus, mais sinon un peu. Mais voilà, mais un petit peu quand même.
4: Ça, c'est bien résumé.
0: C'est bien résumé.
4: On comprend au moins.
1: Evelyne, on te rappelle peut-être demain en fin d'émission pour la carte carburant.
0: On t'embrasse fort, Evelyne.
6: D'accord.
0: Merci, Evelyne. Prends bien soin de toi. Au revoir, Evelyne. Merci beaucoup. Allez hop, jingle.
2: On voit Zizou.
1: Ah non, ça c'est
0: bon. Mettez un jingle. Oh là là.
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0: Voilà, parce que là maintenant, on va écouter. Ça va, mon Nico ?
1: Super bien.
0: T'es sûr que ça va ? T'es un peu fatigué aujourd'hui, non ?
1: Pas du tout.
0: Il a des petits yeux.
1: Je me suis reposé toute la semaine, c'est pas normal.
0: Mais ouais, mais t'es jeune. T'es encore en pleine croissance. Quand on est jeune, on est tout le temps fatigué.
1: J'avoue que je suis un peu sorti.
0: Bah, ça se voit.
4: Ça se voit, d'un tête.
0: Ça se voit. Oui, alors, regarde, il est là. Donc, quand il y en a mal, il y a mal à la meuf. Notre enfant de la télé. Alors, mon bon Nicolas.
1: Eh bien, aujourd'hui, c'est léger. On va parler coup de boule et uppercut. Ah oui. On parle violence dans le sport. Moi, je vais vous parler de quelques moments de tension qu'il y a pu avoir sur des terrains de football. On va célébrer dans tout pile un mois les 20 ans d'un moment resté dans les mémoires. C'était un soir de finale de Coupe du Monde. Nous sommes en 2006. La France affronte l'Italie quand tout à coup, à la 107e minute, Zidane a un geste malheureux.
7: On voit Zizou. Pas ça, Zinedine. Oh non, pas ça.
0: Ah bah si.
7: Pas aujourd'hui, pas maintenant, pas après tout ce que tu as fait. Aïe,
4: ça fait mal un
7: peu de bol.
4: Il sort un carton rouge.
7: Zidane, et c'est carton rouge.
4: J'étais devant ma télé là, je suis pas bien.
0: Ah, c'est horrible.
7: C'est pas possible.
1: Et oui, les commentaires du regretté Thierry Géraldi qui commenta le dernier match de Zizou. Plus de 22 millions de téléspectateurs français assistent à cette finale malheureuse. Mais alors pourquoi ce coup de boule, à votre avis? Eh bien, le joueur italien Marco Materazzi avait dit à Zidane : je préfère ta putain de sœur. Materazzi écope de 2 matchs de suspension et d'une amende. Et le retraité Zidane est sanctionné de 3 matchs et de 4 800 euros d'amende. Ça fait cher le coup de boule. Et alors, au décès de Géraldi, Zidane lui avait rendu hommage en déclarant : n'importe qui aurait pu me massacrer. 99% des commentateurs m'auraient détruit, mais lui, il était juste. Et alors, un autre moment chaud aux abords d'un terrain de foot, en mai 93, une autre finale de Ligue des Champions, gagnée par l'Olympique de Marseille, à jamais les premiers, Christophe de Chavannes et Patrice Carmouze délocalisent leur émission.
8: Ah oui. 1, 2, 3, 4
1: Et oui, De Chavannes anime Coucou c'est nous en direct du stade de Munich sur TF1. On est 2 heures avant le match, autour du plateau éphémère, des supporters marseillais bien éméchés. De Chavannes commence à recevoir des projectiles.
9: Je remercie l'ami moustachu là-bas qui vient de nous jeter son verre de Coca-Cola. C'est très gentil parce que je viens de le voir et c'est très aimable. Merci beaucoup.
1: Merci. Et alors, dans l'émission, De Chavannes a la bonne idée de recevoir Enrico Macias qui supporte le PSG.
0: Ah oui, ça c'est bien.
1: Et alors, le ton monte entre le chanteur et les supporters.
10: Il faut jouer le tout pour le tout.
11: Ah merde.
10: Non, t'énerve pas, Enrico qui s'énerve. Ah mais c'est
11: non, mais c'est pas logique.
10: Non, c'est pas logique, mais
11: non,
10: c'est comme
11: c'est
10: ça.
11: C'est lâche même de faire ça. On est vraiment en pâture là.
10: Oui, ça c'est sûr.
11: En plein milieu de.
10: Non, ça c'est sûr. Enrico est en train de s'énerver, il faut garder le sourire. Mais c'est vrai qu'il y a 2-3 trucs qui volent. On s'est fait un peu mouiller, ça nous a rafraîchi. Ouais,
11: j'ai reçu une pomme dans la gueule.
1: Et alors, pour détendre l'atmosphère, Enrico se munit d'une casquette de l'OM, mais rien n'y fait. On lui lance des boîtes de conserve, même des merguez. Et alors, même des canettes, ils étaient tous trempés de bière sur le plateau.
0: Un peu de semoule, il nous fait un petit coup.
1: Et alors, parmi les fauteurs de troubles, il y avait l'humoriste Mathieu Madénian qui a avoué plus tard son geste. Et alors, le plateau est tellement bordélique que De Chavannes finit par rendre l'antenne plutôt que prévu.
10: Et peut-être qu'on va rendre l'antenne assez rapidement à Paris, je préviens Paris. Je pense que Patrick Poivre-d'Arvor va prendre l'antenne derrière nous pour le journal. Et on va rendre l'antenne d'ici quelques 2 ou 3 minutes maintenant, hein, s'il vous plaît. Très bien, on va rendre l'antenne à Paris maintenant, si c'est possible. On me fait signe, je souhaite une bonne soirée à tout le monde. Allez l'OM, bien évidemment.
11: Allez l'OM, allez l'OM.
1: Et PPDA avait animé le 20h avant 20h pour une fois. Et le petit potin, eh bien, après l'émission, sur le chemin des loges, un supporter avait demandé à Enrico Macias de dire allez l'OM. Et Enrico lui avait répondu enculé ta race maudite.
0: Ah oui, d'accord. Bon.
4: Toujours sympa. Toujours une bonne ambiance au football.
1: Agréable.
0: Et pas de violence,
1: non,
0: les amis. On n'aime pas ça.
1: Il
0: y a la Coupe du Monde qui arrive. Voilà.
4: On casse rien.
0: Vous faites un pronostic pour le... Moi, je suis nul en foot.
4: Pour l'équipe de France.
0: Oui, qu'est-ce
4: que va aller en finale.
0: Finale, c'est sûr.
4: Favori,
0: Robin, tu suis le foot, toi? Attends, beaucoup moins qu'avant. D'accord. Ouais. Toi, t'es plus sport de combat.
4: Non, curling, entre autres aussi.
0: Sport.
4: Non, bah, s'en fout.
1: Non, non.
4: Et Nicolas?
0: T'es en train de montrer sa chérie qui s'en fout complètement.
4: Ils sont sur portable.
0: Mes amis, écoutez-moi. Bah, écoutez, est-ce que vous connaissez les biens en commun?
1: Ah non.
0: Eh bah, tant mieux, parce qu'on en parle juste après ça.
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0: De retour ici, c'est Willy vient déjeuner chez vous. On passe à table tous ensemble le samedi et le dimanche en direct entre midi et 13h. Mais vite, ce sont les 5 dernières minutes.
1: Déjà.
0: Ah bah si, ça passe vite. Hein. Place à la bonne idée du samedi. Bonjour Yann Lemoine.
14: Bonjour Willy.
0: Bienvenue ici mon cher Yann. Alors vous êtes le fondateur de Les Biens en Commun. Si vous êtes comme moi, fan de supermarchés, moi j'ai déjà vu dans les supermarchés des bornes comme ça où c'était écrit Les Biens en Commun. Mmh. Est-ce que vous pouvez nous dire de quoi il s'agit alors mon cher Yann?
14: Ouais, avec plaisir, merci pour l'invitation. En fait, c'est un service de location d'équipement d'ultra proximité en libre service. L'idée, c'est de proposer aux gens, plutôt que d'acheter tout un tas de trucs dont ils se servent peu, de les louer, mais en côté super pratique. C'est-à-dire, on est des casiers connectés dans les commerces. Demain, j'espère, les bâtiments publics. Ouais. J'espère vraiment que les collectivités vont joindre à nous. On y met à disposition du matériel. C'est-à-dire que c'est nous qui vous louons en entretien, répare, remplace l'équipement. C'est clé en main pour vous. Et vous avez une application qui vous permet de réserver, d'aller récupérer l'équipement au moment de votre besoin.
0: Voilà. Alors, par exemple, donc un service de location d'équipement. Alors, par exemple, voilà, moi, j'ai besoin d'une shampouineuse, car j'ai des poils sur mon canapé. C'est moi qui perds mes poils tout le temps. À chaque changement de saison, je perds mes poils, c'est comme ça. Bon, donc je vais sur votre site.
4: D'accord.
0: Je réserve ma shampouineuse et il se passe quoi alors?
14: Eh ben, vous réservez la shampouineuse sur le point de location le plus proche de chez vous. Vous le réservez par exemple pour cet après-midi, 15h, on va dire.
0: Voilà,
14: et à 15h, vous pointez au magasin. Avec le téléphone, vous ouvrez le casier. C'est magique, ça s'ouvre depuis le téléphone. Vous récupérez la shampouineuse. On met le détergent avec. Vraiment,
0: c'est
14: il y a tout ce qu'il faut pour s'en servir. Voilà, cadeau, grand seigneur.
0: Bravo.
14: Vous l'utilisez et puis vous le ramenez. Vous réservez par exemple pour 24h, ou pour 48h, ou pour 3 jours.
0: Non, mais c'est
14: et
0: trop
14: puis
0: bien.
14: Vous ramenez l'équipement.
0: Voilà.
14: Avant la fin de la réservation. Voilà.
0: Voilà, et on le remet dans le casier. Voilà.
14: Exactement. L'idée, c'est vraiment de transposer ce qui a bien marché avec les vélos en libre service. C'est comme ça que j'ai eu l'idée il y a quelques années.
0: Voilà.
14: C'est vraiment de transposer ce qui a marché avec les vélos en libre service.
0: Voilà. Et donc, ce sont vos appareils, parce que c'est pas les trucs qu'on emprunte parfois, vous savez, aux voisins.
4: Entre particuliers.
0: Ça n'a rien à voir, Ce sont donc vos appareils
14: ça,
0: à vous.
14: C'est très important. Voilà. Ouais. C'est très important d'insister dessus. C'est nous qui achetons, donc on achète du matériel de qualité, on l'entretient. Donc, vous êtes sûr de trouver un truc qui fonctionne, qui est propre, et avec tous les accessoires, tous les consommables dont vous avez besoin. D'accord. C'est vraiment le côté, faut que ce soit pratique et le partage entre voisins, c'est vraiment chouette en théorie,
0: bien sûr.
14: Mais dans la pratique, c'est assez compliqué. Quoi. Vous n'êtes pas sûr de trouver ce que vous cherchez, que ça marche, il faut se donner rendez-vous à telle heure, à tel endroit. Là, au moins, c'est pratique.

0: Mais petit à petit, j'espère qu'on pourra aller vers des zones plus périphériques et demain même en zone rurale. En zone rurale, ça ferait sens pour tout ce qui est bricolage, jardinage, bah oui, etc. Bah oui,
1: voilà. Donc là, on vous trouve, donc, je l'ai dit, par exemple, dans des supermarchés, dans des sièges d'entreprise, dans des résidences étudiantes, des sites industriels. Pouvez nous donner comme ça une idée de prix, c'est quoi? Enfin, après, ça dépend ce qu'on loue, mais c'est quoi?
0: Globalement, pour 24 heures, on va dire qu'on va être entre 5-6 euros et une vingtaine d'euros, selon l'équipement. Très dégressif dans le temps. Pour vous donner une ordre d'idée, hein, la perceuse chez nous, ça va être 10 euros 24 heures. Alors que si vous la louez chez Leroy Merlin, c'est plutôt 25 euros.
1: Oui, mais
0: pourquoi est-ce qu'on peut proposer un tel tarif? C'est que vraiment, on passe pas entre chaque location. Mais c'est quand même un service communautaire. On fait confiance aux gens pour respecter le matériel. Et c'est ce qui nous permet de proposer des tarifs aussi bas, quoi. C'est un service qui mélange un peu le côté start-up, impact et puis communauté. On veut embarquer les gens dans une nouvelle aventure, une nouvelle vision de l'utilisation de nos équipements du quotidien. Parce que bien sûr, il y a la volonté aussi d'avoir un impact environnemental social derrière.
1: Voilà, parce que moi, j'ai par exemple acheté une dévisseuse électrique là. Oui. Tu sais que j'ai dû l'acheter il y a peut-être 7 ans, 8 ans. Je vous jure, je m'en suis servi une fois.
2: Ouais,
1: c'est vraiment le truc complètement absurde, quoi. Et donc l'idée, c'est ce que vous
0: dites. C'est exactement ça.
1: Voilà, l'idée, mon cher Yann, vous dites voilà, ça serait bien que les villes que s'approprient cette idée et que ça devienne comme les vélos qu'on loue facilement partout,
2: qu'il y en ait partout.
1: C'est ça. Hein.
0: C'est
1: une super idée.
0: Dans les bibliothèques, les MJC, les centres sociaux, on peut déployer ça dans les bâtiments publics.
1: Mais oui.
0: Et partout en France un peu. Voilà, de nouveau, exactement comme les vélos libres de service qui, en l'espace de 10-15 ans, ont complètement changé notre rapport au vélo.
1: Ouais.
0: Mais là, pour les équipements du quotidien, à Londres, ça existe déjà dans 15 bibliothèques. Mais pour l'instant, en France, il n'y a pas encore une collectivité qui s'est lancée, donc j'espère vraiment les embarquer.
1: Vous allez avoir des demandes après, je vous le dis, mon cher Yann Lemoine, fondateur, Les biens en commun, ça s'appelle, le service de location d'objets. Vous devriez mettre ça à Radio France, disons, avec tout le paquet d'employés qu'il y a ici. Franchement, ça serait pas mal, hein. Je vais essayer de vous pistonner. Je connais très bien la présidente.
0: N'hésitez pas. Et puis vos auditeurs, qu'ils n'hésitent pas à aller sur le site internet. Hein, c'est un site internet. Il n'y a pas besoin de se créer un compte pour voir les points de location, pour voir nos tarifs. Vous n'avez pas besoin de vous créer un compte.
1: Merci beaucoup.
0: Vous créez un compte qu'à partir du moment où vous les réservez.
1: Merci. Bien. Les biens en commun, le service de location d'objets. Merci Yann Lemoine.
3: Bravo.
1: Voilà les bonnes idées françaises, comme on les aime. Voilà mes amis, c'est fini.
2: Oh non.
1: La barbichette, ça finit vite. Ça finit tout le temps vite.
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1: Allez, merci à toute l'équipe. Passez une belle journée ici et pas ailleurs. Dans un instant, c'est Ma France Week-end version économie. Et puis nous, on se retrouve évidemment à la même heure. Domani, ciao.
6: Bonjour à toutes et tous et bienvenue dans Ma France Week-end. Le samedi, l'équipe de Paris C'est des économies est sur le pont pour votre pouvoir d'achat. Alors dans 5 minutes, on va répondre à cette question. Comment rester chez soi le plus longtemps possible, même avec un petit budget? Mais d'abord, l'actu de ce samedi. Bonjour Morgane Guillaumard.
7: Bonjour Valère Coréard, bonjour à tous. Elle était une femme politique bien connue des Français. Bernadette Chirac est morte hier soir à l'âge de 93 ans. La veuve de l'ancien président de la République, Jacques Chirac, s'est éteinte paisiblement, entourée des siens. C'est sa fille Claude Chirac qui l'annonce aujourd'hui. Bernadette Chirac, militante, qui a présidé la Fondation des hôpitaux pendant 25 ans. Elle était la figure emblématique des pièces jaunes, opération qu'elle a longtemps portée, bien avant l'élection de son mari Jacques Chirac d'ailleurs, comme elle le disait en 2001 à nos confrères de France 3.
8: Je n'ai pas attendu que mon mari soit élu pour m'investir dans une cause humanitaire. Je m'intéressais déjà depuis longtemps, de toute façon, aux activités de cette fondation, très passionnante, au profit notamment, et au départ seulement, des enfants malades hospitalisés. Et puis un jour, on est venu me demander si je voulais bien m'y associer de plus près et en prendre la présidence. Mais je me suis toujours intéressée aux causes humanitaires et au sort des plus démunis, des plus défavorisés.
7: L'opération des pièces jaunes qui a depuis été reprise en 2019 par l'actuelle première dame Brigitte Macron. La mort de Bernadette Chirac qui fait réagir toute la classe politique. Emmanuel Macron salue une grande dame de cœur qui a marqué notre histoire. François Hollande l'a décrit comme obstinée et indépendante. Nicolas Sarkozy lui rend aussi hommage. L'ancien président soutenu pendant sa campagne par Bernadette Chirac parle d'une femme fidèle, courageuse, drôle, intransigeante et affectueuse. L'émotion aussi en Corrèze où Bernadette Chirac a mené sa carrière politique. C'est d'ailleurs la seule première dame à avoir exercé un mandat en son nom propre. Elle a été conseillère générale de la Corrèze pendant 36 ans, de 1979 à 2015. Philippe Graziani, vous êtes sur

0: place à Tulle, où Bernadette Chirac était perçue comme une femme au fort caractère, un personnage marquant de ce département.
1: Oui, en Corrèze, elle avait d'ailleurs tout autant ses fans que ses détracteurs, vous savez, et même au sein de son propre camp, mais elle n'a jamais pour autant fait le moindre compromis. Elle a par exemple choisi de soutenir Nicolas Sarkozy pour la dernière primaire des Républicains, alors qu'en majorité, la droite corrézienne soutenait Alain Juppé. On se souviendra aussi en Corrèze de ses coups de gueule. Ainsi, lorsque François Hollande, dans la réforme cantonale de 2015, laisse disparaître son canton de Corrèze, et de ses coups médiatiques aussi, comme le plus retentissant, lorsqu'en 1998, alors première dame de France, elle fait venir à Tulle et à Corrèze Hillary Clinton, alors first lady des États-Unis. Sa singularité, enfin, s'est exprimée au travers de ses amitiés. La plus symbolique peut-être fut celle qu'elle entretint avec Sophie Dessus, l'ancienne députée socialiste de la Corrèze. À la mort de celle-ci en 2015, Bernadette Chirac avait dit être très bouleversée. Et elle était venue à son enterrement à Userche. Elle avait même fait le déplacement dans l'avion présidentiel, se réconciliant pour l'occasion avec François Hollande.
0: Merci.
1: Un dernier mot pour vous dire que les réactions déjà ici en Corrèze sont assez nombreuses. Les maires de la Corrèze qui étaient, c'est un hasard du calendrier, en congrès, donc ici à Tulle, ont observé une minute de silence avant d'entamer leur réunion. Et puis le maire de Malemort, Laurent Dartout, qui a travaillé avec Bernadette Chirac, a annoncé lui un hommage qui sera rendu lors de l'étape du Tour de France le 12 juillet prochain, étape qui sera en Corrèze.
0: Merci Philippe Graziani. Depuis la Corrèze, après la mort de Bernadette Chirac, le président du département, Pascal Coste, lui, rend d'ailleurs aussi hommage. Il écrit sur sa page Facebook qu'elle a été une femme de conviction et de cœur qui aura œuvré sans relâche pour les plus fragiles. Ici, comme ailleurs, on revient bien sûr sur la mort de Bernadette Chirac dans notre édition à 14h. Tout est à retrouver déjà sur notre site internet ici.fr. Entre deuil et colère contre les dysfonctionnements de la chaîne judiciaire dans l'affaire Liana, Gérald Darmanin a présenté ses excuses hier soir. Au nom de la justice, le garde des Sceaux parle d'un immense échec. Le corps de la jeune fille de 11 ans, disparue depuis une semaine dans le Gers, a été retrouvé avant-hier dans un silo agricole. Une marche blanche sera organisée demain dans sa commune de Fleurance. Les magasins Décathlon vont tourner au ralenti aujourd'hui. Les salariés de la célèbre enseigne de matériel de sport sont appelés à la grève. Les syndicats de Décathlon réclament une augmentation des salaires alors que l'entreprise a enregistré un bénéfice en nette hausse l'an dernier, plus 16% pour l'année 2025. Et puis, à Roland-Garros, la finale dame est à suivre aujourd'hui. La Polonaise Maya Jwalinska est opposée à la Russe Mira Andreeva. Le match, c'est dès 15h. Une première finale pour les deux joueuses de tennis qui s'affrontent avec une finale homme demain.
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4: Bonjour et bienvenue dans votre magazine Ma France, par ici les économies. Vous connaissez notre objectif. Chaque semaine, vous redonnez du pouvoir d'achat. Alors aujourd'hui, on va tenter de répondre à cette question. Comment rester chez soi le plus longtemps possible, dans les meilleures conditions et même avec un budget serré? Les aides, les astuces, les services à domicile. On va tout vous dire avec notre invité. Bonjour Laurence Le Drenne.
5: Bonjour Valère, bonjour à tous.
4: Vous êtes chef de service droit et argent pour le magazine Notre Temps, qui est en kiosque en ce moment d'ailleurs avec un dossier sur ce thème justement. C'est le numéro de juin qui est en kiosque actuellement. Je vous propose pour commencer, Laurence, de répondre à cette première question de Paul. Il m'a écrit sur mon mail parici-les-économies@radiofrance.com. J'ai 85 ans et mon secret, c'est de voir du monde tous les jours. Et ça, c'est gratuit, n'est-ce pas la clé? Qu'est-ce que vous lui répondez?
5: Je lui réponds, vous avez raison, Paul. Vous avez vraiment raison. Rencontrer des personnes tous les jours, se promener, discuter avec ses voisins, échanger, bref, tisser autour de soi un réseau de relations amicales ou simplement de connaissances, c'est la clé pour se sentir en forme, se sentir bien et donc bien chez soi.
4: Parce qu'on parle beaucoup d'autonomie en fait, mais enfin, l'autonomie seule, c'est quand même très compliqué. C'est vrai que les relations sociales, c'est fondamental, y compris pour se sentir bien, être en bonne santé en fait.
5: Voilà, et c'est la parade contre la solitude. La solitude qui est vraiment quelque chose qui peut vous surprendre et petit à petit vous enfermer. Donc un réseau de petites relations quotidiennes, ça n'a l'air de rien, mais c'est extrêmement important.
4: L'objectif aujourd'hui, c'est donc d'aider celles et ceux qui nous écoutent, écoutent et qui, bien sûr, ont ce souhait ou connaissent quelqu'un qui a ce souhait de rester à la maison, parce que c'est vrai qu'on est mieux, c'est notre lieu de vie, mais le mieux possible, dans les meilleures conditions possibles. Alors, parfois, ça s'anticipe aussi. Et je vous propose de commencer par le logement, justement. Comment le sécuriser, l'adapter pour y vivre plus sereinement, éviter les accidents domestiques ou les chutes, mais sans trop dépenser?
5: Il y a plein de choses à faire. Par exemple, vous pouvez agir sur la lumière. Ça, c'est une chose à laquelle on pense pas souvent.
4: La lumière. Ouais.
5: Avoir des lumières qui s'allument automatiquement, des lumières douces quand vous levez la nuit.
4: Détecteur de mouvement, tout simplement.
5: Dans le couloir, au pied de votre lit, ça va vous éviter de tâtonner, ça va vous éviter de déraper. Ça coûte quelques dizaines d'euros. Et vraiment, ça change la vie parce que voir où on met les pieds, ça évite de chuter. Et c'est quelque chose de tout simple. Vous verrez aussi que vos petits-enfants seront ravis d'avoir ce petit système et tous les gens qui sont autour de vous.
4: Donc la lumière, c'est vrai que c'est tout bête, quelque part. Ça coûte pas très cher et ça permet d'éviter... la chute, l'accident domestique évidemment, parce que on va se lever la nuit, on voit pas bien, ou on croit qu'on connaît l'appart, la maison, et en fait, bah c'est là que patatras.
5: Exactement. Hein. Et on n'y pense pas assez.
4: Une rampe dans un escalier aussi, ça coûte pas très cher, ça peut être très utile. Il faut savoir aussi détecter le moment où c'est le moment.
5: Mais c'est toujours le moment. N'attendez pas d'avoir 80 ans, c'est toujours le moment d'avoir une rampe dans son escalier. N'oubliez pas l'escalier de la cave. Les marches sont souvent étroites. Si vous vivez dans un immeuble, n'hésitez pas à en parler dans une réunion de copropriété et vous allez voir, là aussi, hein, que tous vos voisins, même s'ils ont 30 ans, 50 ans, ils vont dire « mais quelle bonne idée !» Et là aussi, c'est un outil très sécurisant pour éviter les chutes, pour s'appuyer. Vraiment, c'est une solution toute simple. Il faut y penser.
4: Et pour le coup, les petits-enfants, ils sont ravis d'avoir une petite rampe pour se tenir. Ça les sécurise également.
5: Mais bien sûr.
4: Et quand on pense à rampe, je pense tout de suite salle de bain. C'est pareil, il faut savoir et s'équiper un petit peu, s'entourer. Toilette, salle de bain, des petites rampes à droite, à gauche. Ça facilite aussi certains mouvements.
5: Exactement. Alors là, c'est plutôt quand vous faites des travaux chez vous.
4: Ouais.
5: Pensez à tout ça. Renseignez-vous sur tous ces petits dispositifs qui vont permettre un point d'appui. Ça peut être un petit banc, un petit recoin dans la douche où on peut s'asseoir. On peut aussi poser ses produits, mais on peut s'asseoir. Quand vous faites des travaux, que vous ayez 40, 50 ans, 60 ans, pensez à tout ça. Et du coup, plus vous y pensez tôt, plus ça va être bien conçu, plus ça va être joli et plus ça va être efficace.
4: Laurence Le Drenne, le dernier dossier là du magazine Notre Temps, donc qui est en kiosque, est justement sur ce sujet, hein, bien vieillir chez soi. Vous évoquez dans ce dossier des nez de marche antidérapants. Je me suis demandé ce que c'était.
5: Oui, c'est vrai qu'un nez de marche, ça peut surprendre, mais vous en voyez partout. Vous savez, ce sont les bandes rugueuses ou les barres qui sont au bord des marches d'escalier. Alors, il y en a partout. Hein. Il y en a dans les lieux publics, il y en a dans les bureaux. Ça permet deux choses. On voit le bord de la marche, on voit où on pose les pieds, et puis on glisse moins. Alors, puisqu'il y en a partout dans les lieux publics, pourquoi on n'en aurait pas chez soi? Là aussi, c'est un petit équipement peu coûteux et efficace.
4: Il y a des sites qui peuvent nous donner des idées de trucs et astuces, d'ailleurs, pour s'équiper pas cher. Bien chez soi, de l'assurance retraite, par exemple. Donc, c'est sur bien-chez-soi.l'assurance-retraite.fr. Vous le recommandez? Qu'est-ce qu'on trouve, par exemple, sur ce site?
5: Oui, je le recommande parce qu'il y a vraiment des dizaines, que dis-je, des centaines de petits appareils auxquels on ne pense pas forcément. Par exemple, vous allez trouver toutes les sortes de barres d'appui. Vous allez trouver un siège pivotant qu'on peut poser sur une baignoire. Si jamais, même temporairement, hein, même quand on s'est cassé le pied, on n'arrive plus à prendre sa douche dans sa baignoire, ça va vous aider. Vous allez trouver aussi des trains qu'on peut faire pivoter pour récupérer ses vêtements, vous savez, qui sont en haut des penderies, des petits marchepieds antidérapants. Bref, tout ça, ce sont des objets qui vont vous éviter la tentation de monter sur un tabouret pour récupérer quelque chose qui est en haut. Et c'est vraiment astucieux, c'est simple, c'est pas cher, ça peut se poser facilement, il y a plein d'idées.
4: Aujourd'hui, le thème de l'émission, c'est bien vieillir à la maison, rester chez soi. On va parler aussi des aides dans un instant, mais avant, un autre site qui est intéressant, pour bienvieillir.fr. Ça aussi, c'est un bon plan, Laurence.
5: Oui, là aussi, ce sont des caisses de retraite qui se sont regroupées parce que dans leur mission, il n'y a pas seulement vous versez votre retraite, il y a aussi la prévention. Prévention pour la santé, justement pour garder cette précieuse autonomie. Vous allez y trouver des articles et puis des vidéos aussi. aussi. J'ai vu il y a pas longtemps une vidéo où une kiné vous apprend, elle vous apprend à tomber, comment vous baisser, surtout comment vous relever. Il y a des gestes à faire dans un certain ordre pour se relever facilement. Et ça, c'est comme un entraînement. Il faut les apprendre, il faut les faire de temps en temps. Ça maintient la souplesse. Prenez-le comme un petit exercice de yoga. Et vraiment, c'est utile si un jour on se retrouve par terre.
4: Bien vieillir chez soi, ça commence pas à 80 ans. Ça peut commencer avant. C'est ce que vous disiez tout à l'heure. Oui. Quand on fait des travaux à 40, 50, 60 ans, on peut commencer à penser. Finalement, c'est un peu une logique du quotidien. Aménager oui. son logement pour mieux y vivre, prévenir, mais aussi que tout soit plus facile.
5: C'est une logique du confort, du bien-être. Plus vous y pensez tôt, plus ça va être vraiment pensé pour être dans votre cuisine, dans votre salle de bain, plus ça va être agréable. Et vous allez vous dire, j'ai eu raison de faire ça et vraiment je me sens bien chez moi. Voilà, il y a d'autres personnes qui vont vous copier, vous allez voir.
4: J'ai découvert qu'on peut faire appel aussi à un ergothérapeute pour se faire aider, guider vers les aménagements qui nous correspondent le mieux.
5: Oui, alors là, une petite astuce, si vous avez été salarié pendant votre carrière, vous êtes sûrement relié à la caisse de retraite qui s'appelle l'Agir Carco, c'est la caisse complémentaire. Et elle a vraiment une mission d'aider les personnes à aménager leur logement. Vous pouvez avoir des aides et selon votre situation, un ergothérapeute peut vous venir chez vous. Et donc, il va regarder votre cuisine, il va vous dire, bah, là, ce serait quand même mieux plutôt que d'avoir des placards, d'avoir des tiroirs, vous pourriez abaisser telle chose, vous pourriez vous équiper de petits appareils qui sont pas forcément chers non plus. Et vraiment, vous pouvez aussi voir un appartement qui est entièrement conçu pour être plus facile à vivre, toujours présenté par l'Agir Carco. Il y en a à Paris, mais ils ont aussi des centres partout en France.
4: Ah, c'est super. Et d'ailleurs, il y a d'autres aménagements un peu plus lourds, disons, à réaliser, mais utiles. Vous en citiez, baisser le four, élargir une porte, installer une salle de bain et une chambre de plein pied quand c'est possible. Oui. Là aussi, on peut se faire conseiller, accompagner.
5: Exactement. Moi, j'ai envie d'insister sur deux choses. La chambre de plein pied, si vous êtes à l'étage, ouais. vraiment réfléchissez à ce que vous pouvez faire. Salle de bain, chambre de plein pied. Et puis, la salle de bain, la douche, sans bac ou avec un bac très plat et bien large, c'est du confort, c'est du bien-être. Tout le monde dans la maison va vouloir se doucher là et on se sent voilà,
4: en sécurité.
5: C'est la douche à l'italienne. Bon, parfois, c'est pas possible de faire la douche ouais. à l'italienne, mais il y a des bacs très plats antidérapants qui sont très jolis et très efficaces aussi.
4: On peut se faire aider. Quelles sont les aides, Laurence Fedren, et les conditions pour faire adapter son logement, faire ces aménagements-là, ces travaux?
5: Alors, une aide qui est assez méconnue, ça s'appelle MaPrimeAdapt. C'est vraiment pensé pour les personnes qui souhaitent aménager leur logement, qui ont des ressources modestes, mais le plafond est assez élevé, et ça permet de financer vos travaux. 50%, 70% des travaux, et pour une enveloppe assez importante, hein, jusqu'à 22 000 euros. Vous y accédez si vous avez 70 ans, même si vous êtes en pleine forme, et dès 60 ans, si ça commence à être un petit peu difficile.
4: Bon, là, on a appris quelque chose d'important. Donc, ça s'appelle MaPrimeAdapt. Oui. Si ça vous intéresse, vous qui nous écoutez, n'hésitez pas à aller vous renseigner. Puis, il y a aussi le sujet de l'aide à domicile, hein, faire des courses, conduire, faire le ménage. Là, il y a des incitations fiscales, notamment, hein, sur ce sujet.
5: Oui, il y a un crédit d'impôt qui est important, crédit d'impôt de 50%. Vous pouvez financer les salaires, les charges d'une personne que vous employez. Si vous passez par une société de service, ça marche aussi. Ça peut financer 50% jusqu'à 12 000 euros, même plus si vous avez plus de 65 ans. Donc il ne faut pas hésiter et ça fonctionne même si vous n'êtes pas imposable. C'est-à-dire que vraiment ça divise le prix par deux.
4: Donc ça vaut le coup de chercher les aides qu'il y a autour de soi parce qu'on peut se faire accompagner même quand on a, et peut-être surtout quand on a un budget serré.
5: Exactement. Mmh. Et ne pas attendre d'en avoir vraiment besoin.
4: Il y a les aides, mais il peut y avoir aussi des compléments de revenus. Hein. Parfois, on se retrouve avec de la place libre à la maison. Alors, pourquoi ne pas se mettre en colocation? Bonjour Bérangère Pénaud.
3: Bonjour, bonjour Valère.
4: Vous êtes directrice des Yvelines pour l'association Ensemble Deux Générations. Votre site, c'est ensemble2générations.fr. Vous accompagnez des seniors, des jeunes, pour se mettre en coloc, c'est ça?
3: C'est ça exactement l'idée, en fait, c'est de pouvoir répondre à la fois aux défis démographiques, hein, avec une population senior qui va en augmentant, puisqu'aujourd'hui on a 15 millions de personnes seniors et on en aura 24 millions en 2060. Et puis ben, la difficulté pour les jeunes à trouver un logement, hein, la crise du logement étudiant, on la connaît bien. On sait que le budget logement pour un jeune, ça représente 61% de son budget. Mmh. Donc, il y a vraiment une difficulté pour trouver un logement. Donc, l'idée, c'est de pouvoir mettre un étudiant chez un senior qui a de la place, qui a une chambre de libre et qui peut et qui a envie d'accueillir un jeune. Et ça peut être en échange de petits services ou d'une contrepartie financière modeste.
4: Oui, c'est ça qui est intéressant, c'est que vous proposez une rencontre, un peu un cadre de vivre ensemble, mais avec des règles du jeu qui s'adaptent en fonction des besoins, des envies. C'est-à-dire, c'est un contrat entre les deux personnes. Et ça peut prendre quelle forme alors ?
3: C'est tout à fait ça. C'est vraiment l'idée de pouvoir réunir en fait deux personnes, donc jeunes et seniors, qui ont des besoins différents, mais qui ont aussi envie de partager quelque chose. Et pour ça, on peut proposer deux solutions qui sont encadrées juridiquement par la loi Elan. Mais donc, on a une possibilité de logement, donc avec des petits services ou de la présence. Donc là, le jeune peut être logé entre 10 euros jusqu'à 150 euros en fonction du volume de petite aide qu'il va pouvoir apporter. Ou une solution qu'on appelle convivialité, où là, le jeune n'a pas d'obligation de service ou de présence, mais il apporte une convivialité, un moment de partage, et ça permet à un senior d'avoir un complément de revenu. Donc généralement, les loyers vont se situer en région parisienne entre 300 et 450 euros par mois. Ils peuvent également déduire les APL hein, de ces loyers. Donc c'est finalement des loyers très économiques pour les jeunes.
4: Alors c'est intéressant, et évidemment ce sont des loyers moyens en région parisienne, mais votre association fonctionne dans toute la France. Laurence Ledrenne, vous parliez lien social tout à l'heure, de l'importance, la colocation intergénérationnelle qui est encadrée par la loi, avec des associations comme ça qui viennent encadrer, sécuriser, c'est une solution.
5: Oui, bah oui, c'est une solution. C'est une solution qui fait deux heureux. Donc, c'est vraiment intéressant. Il faut bien sûr que les personnes s'entendent bien, hein, comme dans toute situation où on est deux sur un toit. Mais c'est ce que nous conseillait Paul tout à l'heure, hein, voir quelqu'un tous les jours. Et ben là, vous allez avoir quelqu'un chez vous qui va vous parler de tas de choses nouvelles, et ça fait partie de l'entretien d'autonomie.
4: Et Bérangère, je précise, quand vous parlez de menus services, c'est pas de l'aide à domicile, c'est des petites courses, un petit truc de bricolage. C'est vraiment des petits agréments du quotidien.
3: Tout à fait, le jeune ne se substitue pas à une aide à domicile ou une infirmière. Ça va être aider à prendre un billet de train sur Internet, faire quelques courses, sortir un animal de compagnie si besoin. Enfin, voilà, des petites tâches qu'on peut rendre spontanément. Mais tout ça est quand même bien défini dans le contrat. Comme ça, chacun sait à quoi il s'engage. Et ça simplifie aussi la relation. Mais au-delà de ces tâches, c'est ce que vous disiez précédemment. C'est vraiment favoriser le lien social et puis avoir ce sentiment d'utilité, aussi bien côté senior que côté jeune. C'est vraiment un très bon vecteur dans la société pour aussi aider à rompre la solitude et l'isolement.
4: Voilà, et bien sûr, personne n'est imposé à personne. Ce sont des choix de chaque côté. Et c'est le rôle justement de votre association Ensemble2Générations.fr. Merci beaucoup pour votre participation, Bérangère Penaud. Vous êtes directrice des Yvelines, donc pour Ensemble2Générations. Et puis dans un instant, on va recevoir Stéphane Maroc. Il est fondateur de Gabi. C'est une application qui a un sacré objectif, hein, rassembler générations et professionnels autour des aînés.

0: Jean-Jacques Goldman tourne les violons sur votre radio locale ici.
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0: En version magazine chaque semaine, le thème aujourd'hui, comment bien vieillir tout en restant chez soi. Je suis avec Laurence Ledraine, vous êtes chef de service droit et argent pour Notre Temps. Notre Temps qui est en kiosque en ce moment avec un dossier sur ce thème précisément dans votre numéro de juin. Et Stéphane Maroc, fondateur de Gabi, vient nous rejoindre. Bonjour Stéphane.
3: Bonjour, bonjour, bonjour.
0: On retrouve des informations sur gabi-appli.com. Qu'est-ce que c'est Gabi, G-A-B-Y?
3: Alors Gabi, c'est une application sur mobile ou tablette pour les plus de 65 ans et les familles qui souhaitent accompagner leurs proches âgés pour prolonger sa bonne santé physique et mentale.
0: Bon, ça c'est ce que vous proposez. Dans les faits, quels sont les services qu'on retrouve si on s'abonne à cette application, donc et qu'on a plus de 65 ans et que notre famille est partante?
3: Alors, pour les aînés, eux, ils peuvent jouer seuls ou en famille, sans publicité. Ils peuvent partager aussi leurs bons souvenirs dans une logique d'album sécurisé et plutôt confidentiel. Ensuite, ils peuvent bénéficier aussi d'un programme ludique de suivi de leur autonomie avec des activités vraiment personnalisées, toujours dans l'esprit de rester en bonne santé le plus longtemps possible. Voilà. Et côté famille, eux, ils peuvent solliciter et échanger des professionnels locaux qui interviennent au domicile de leurs proches, en fait. Ça va du dépanneur à l'infirmière. Voilà. Et ensuite, les familles peuvent aussi suivre un petit baromètre de leurs proches pour permettre de prévenir des risques de dépendance et savoir comment les accompagner au mieux et agir au plus tôt, en fait.
0: C'est donc une application qui permet à la fois de suivre, en même temps de jouer, de l'utiliser, on va dire, un peu à temps perdu pour le senior, mais aussi d'échanger avec les professionnels autour et puis avec la famille. Il y a quand même beaucoup de fonctions. Combien ça coûte chaque mois?
3: Alors aujourd'hui, Gabi coûte 4,25 euros TTC par mois pour toute la famille. Hein, donc ça en fait la solution la moins chère et la plus complète sur le marché. Et propose énormément de services vraiment tournés vers la prévention et le suivi de la santé physique et mentale.
0: On est aussi à l'heure de la fracture numérique. On le sait, les seniors n'ont pas sont pas toujours très à l'aise avec le digital. Comment repousser cet enjeu puisque vous proposez précisément une solution digitale pour les seniors?
3: Alors c'est une solution qui est très mature, donc aujourd'hui on a beaucoup travaillé sur l'usabilité de l'application. Aujourd'hui elle est tout à fait adaptée à ce genre de public là. Donc et puis le fait d'engager la famille aussi, on a un vrai accompagnement et un vrai entourage qui vient accompagner et favoriser l'inclusion numérique des aînés. Ça va des enfants aux petits-enfants.
0: Donc on retrouve toutes les infos sur gabi-appli.com et puis sinon dans les stores, j'imagine, qu'on soit sur Android ou sur iOS. Quel que soit le smartphone qu'on a. Merci beaucoup en tout cas Stéphane Maroc, fondateur de Gabi, cette application dont on voulait vous parler cette semaine parce que c'est aussi une solution pour bien vieillir, en tout cas bien avancer dans l'âge à la maison. Laurence Ledraine, vous êtes chef de service droit et argent pour Notre Temps et je vous propose avant de nous quitter de vous prêter au jeu de notre quiz Le Vrai Faux pour finir avec les idées claires sur ce thème du bien vieillir chez soi. Alors vrai ou faux, installer une barre d'appui dans sa salle de bain peut être financé en partie par des aides.
4: Vrai. N'hésitez pas à poser la question à vos caisses de retraite ou à vous renseigner dans votre mairie, par exemple.
0: Vrai ou faux, la majorité des chutes des seniors se produisent à l'extérieur du domicile.
4: Faux, archi faux, la majorité se produit à l'intérieur.
0: Vrai ou faux, un détecteur de mouvement pour allumer automatiquement une lampe peut aider à prévenir justement certains accidents domestiques.
4: Mais bien sûr, c'est de la sécurité, du confort, c'est facile à installer et on voit où on marche, donc on tombe moins.
0: Voilà, ça c'est dit. Vrai ou faux, Laurence, il faut obligatoirement avoir plus de 80 ans pour bénéficier de MaPrimeAdapt?
4: Pas du tout, c'est possible dès 70 ans, même quand on est en pleine forme, et dès 60 ans, quand on commence à avoir certaines difficultés pour aménager sa maison, c'est vraiment une aide financière utile.
0: Oui, vous l'avez dit tout à l'heure, jusqu'à, je crois, 70%.
4: Oui, de 50 à 70% de vos travaux.
0: Avec 22 000 euros,
4: oui, enfin, donc ça peut
0: vraiment être intéressant
4: énorme.
0: Et méconnu.
4: Oui, tout à fait, c'est moins connu que MaPrimeRénov, par exemple.
0: Ouais, on a réparé ce sujet aujourd'hui, MaPrimeAdapt, désormais c'est beaucoup plus connu. Faire appel à une aide à domicile ouvre parfois droit à un avantage fiscal, vrai ou faux?
4: Vrai, un crédit d'impôt de 50%.
0: Vrai ou faux d'ailleurs, certaines caisses de retraite proposent des aides pour adapter son logement.
4: Vrai, et là aussi, c'est méconnu. Donc, renseignez-vous. De nombreuses caisses de retraite consacrent du budget pour ce sujet et ont beaucoup d'actions.
0: Et dernière question, vrai ou faux, les tapis mal fixés sont l'une des principales causes de chute à domicile.
4: Ouh là là, c'est vrai. Attention aux tapis dans la cuisine, devant l'évier ou dans la salle de bain.
0: C'est noté. Laurence Ledrenne, vous êtes chef de service droit et argent pour notre temps. Merci beaucoup pour vos éclairages précieux. J'espère en tout cas que vous y voyez plus clair, vous qui nous avez écoutés sur votre radio locale ici. Alors deux choses. D'abord, il y a le magazine Notre Temps qui est en kiosque en ce moment et il y a justement un dossier pour bien vieillir à la maison. Donc ça, c'est une première chose. Et puis deuxième chose, sur ici.fr, il y a toutes les émissions de Ma France Par Ici Les Économies avec maintenant une belle bibliothèque. 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La semaine prochaine, on va voir comment se remettre au vélo. À suivre, des infos près de chez vous et votre après-midi en musique sur votre radio locale ici.
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6: 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Oyez, oyez, voici venir le temps des médiévales de Saint-Gilbert de Grandlieu. Aujourd'hui et demain, vous vous plongez dans l'univers ô combien fascinant du Moyen-Âge. Ce samedi de 10h à minuit et demain dimanche de 10h à 18h. C'est au parc de la Boulogne. Des ateliers, de la ripaille, des concerts, des déguisements. L'entrée est libre, bien sûr. Tout à fait une autre ambiance depuis les Sables d'Olonne. C'est demain qu'aura lieu le top départ de la Vendée Arctique. L'ouverture du village, c'est à 8h. Vous pourrez ensuite applaudir les skippers qui vous seront présentés à 9h30. Et le départ de la course, c'est à 13h02. À suivre sur l'écran géant installé dans le village. Plus terre à terre, mais très pratique. C'est une info qui concerne les habitants de Bouin. On parle du démarchage à domicile. Il est strictement encadré désormais. Autorisé uniquement en semaine, du lundi au vendredi inclus, de 9h à 13h et de 14h à 17h.
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écoutez Étienne Daho avec Épaules Tatou sur votre radio ici. Quel plaisir de vous retrouver ce samedi. C'est Sophie Nolveau avec vous pour partager vos chansons préférées tout au long de l'après-midi. Dans un instant, Phil Collins, juste après cette nouveauté signée Marine. La gagnante de la 12e saison de la Star Academy était au musée du Louvre-Lens dans le Pas-de-Calais cette semaine pour son Ici par en live, un concert privé face à une cinquantaine d'auditeurs de votre radio ici. Retrouvez ce showcase et ses coulisses en vidéo sur ici.fr et nos réseaux sociaux. Voici Escroc.

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1: Patrick Fiori avec Le Chant est libre sur votre radio ici. Préparez-vous à pousser le volume et la voix, parce que dans un instant, on va chanter avec Camaro et Femme Like You. Oui, oui, je sais que ça vous fait plaisir. Mais avant, il y aura de la douceur avec John Lennon et le mythique Imagine. Excellent samedi.
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1: Vous écoutez ici, bel après-midi, il est 14h. 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
2: Une pluie d'hommages après la disparition de Bernadette Chirac. Elle est morte hier soir à l'âge de 93 ans, paisiblement et entourée des siens, selon sa fille Claude Chirac, figure emblématique des Pieds jaunes, veuve de l'ancien président Jacques Chirac et élue pendant 36 ans au conseil départemental de la Corrèze. La mort de Bernadette Chirac fait réagir toute la classe politique, notamment Nicolas Sarkozy, qu'elle a longtemps soutenu. L'ex-président estime qu'elle l'a fait honneur à notre pays et qu'une époque se termine avec son départ. Un drame qui émeut tout le pays. Une marche blanche est organisée demain à Florence dans le Gers. Après la mort de la petite Liana, le corps de la collégienne de 11 ans a été retrouvé avant-hier sur une zone agricole désaffectée. Le principal suspect, Jérôme B, visé par au moins 3 plaintes pour viol sur mineur, a été mis en examen et incarcéré. Des bénéfices qui s'accumulent, le pouvoir des salariés qui recule. Voilà le slogan des syndicats de Decathlon qui appellent à la grève aujourd'hui dans tous les magasins de l'enseigne de matériel de sport. Ils demandent un meilleur salaire au vu de l'augmentation des bénéfices de l'entreprise, plus 16% en un an. Et puis en tennis, c'est une première pour les deux joueuses qui s'affrontent en finale dames à Roland-Garros aujourd'hui. La polonaise Maja Jawalińska, 114e mondiale, affronte la russe Mira Andreeva, 8e mondiale, et favorite pour cette rencontre qui débute dans une heure. Demain, la finale homme verra s'affronter le numéro 3 mondial Alexander Zverev face à l'italien Flavio Cobolli.
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4: Bienvenue sur ICI Loire-Océan, votre radio locale en Loire-Atlantique et en Vendée. Si on faisait un petit point météo pour ce samedi après-midi, a priori, les pluies de ce matin se sont évacuées à l'intérieur des terres et partent en direction de l'est et nous laissent avec un samedi un petit peu en dents de scie, c'est vrai. Il n'y a plus de pluie, mais pas vraiment de soleil. Quelques paquets de nuages, des températures maximales qui oscillent entre 18 et 19 degrés. Allez, on va dire que c'est pas mal. Il y aura plus de soleil demain dimanche.
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0: Emotion, c'était Chris de Burgh. Bonjour à vous qui venez nous rejoindre sur votre radio locale ici. C'est Sophie Nolvaux au micro et c'est le moment idéal pour relancer cette belle journée. Je vous embarque avec moi pour un après-midi tout en douceur, en conseils utiles près de chez vous et en musique avec vos trois chansons françaises à la suite.
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0: On retrouvera Alain Souchon, Les Enfoirés 2026, sans oublier Michel Polnareff. 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
1: Vous écoutez ici et ce petit cri du cœur signé Alain Souchon. Dans une poignée de minutes, place à l'artiste britannique Paul Young. Mais tout de suite, je vous propose quelques infos d'ici.
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2: Avec toutes les heures des infos pratiques, locales et utiles. La Vegan Place du moment, elle est sur la place du Bouffet, demain, entre 10h et 19h. Également aussi sur le parvis de Neptune. Beaucoup de clichés et de rigolades autour des vegans, mais qu'en est-il réellement de leur quotidien, de l'impact de leurs décisions sur notre planète? Le mieux, c'est encore d'aller en discuter directement avec eux et 30 stands associatifs. Vous pourrez même tester sur place. Parmi ces 30 stands, certains proposent des pâtisseries, par exemple. Ensuite, de la bonne humeur tout le long du front de mer à Saint-Michel-Chef-Chef, aujourd'hui et demain. Et Tarron-Plage, on n'oublie pas, bien sûr, un festival de tourneurs. La trentaine de chanteuses et chanteurs de rue et leur orgue de barbarie qui sont venus de toute la France et jusque de Belgique pour envahir les rues et les plages de musique et de bonne humeur. Et puis pour vous qui souhaitez vous rendre au Garnement demain, à côté de Châlons, aux Rotardières plus précisément, si vous venez à vélo, vous recevrez un petit cadeau.
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0: écoutez ici est Walk of Life, l'un des plus grands tubes du groupe de rock britannique Dire Straits. Une chanson pleine de références musicales, des paroles signées Mark Knopfler qui évoque un jeune homme, un musicien de rue nommé Johnny, qui tente de gagner sa vie avec sa guitare en chantant dans le métro pour les gens tristes et qui nous invite à prendre avec joie le chemin de la vie. Il sera bientôt 15h avec toute l'info en français dans le monde en 90 secondes. D'ici là, on retrouve la musique avec Thelma Houston. Il y aura aussi le nouveau single de M. Pokora et le groupe Bandolero.
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1: 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Toute l'info en français dans le monde en 90 secondes avec Morgane Guillaumard.
2: Une grande dame de cœur s'en va. Les mots d'Emmanuel Macron après la mort de Bernadette Chirac, l'ancienne première dame, femme de l'ex-président de la République, Jacques Chirac. Elle-même élue pendant près de 40 ans en Corrèze et visage emblématique des pièces jaunes. Elle s'est éteinte paisiblement hier soir à 93 ans, entourée de ses proches, dont sa fille, Claude Chirac. Une nouvelle qui ne manque pas de faire réagir toute la classe politique, le président Emmanuel Macron donc, mais aussi son prédécesseur, François Hollande, qui a toujours connu Bernadette Chirac sur ses terres corréziennes. Il l'a décrit comme une femme entière, engagée, parfois rugueuse, mais qui s'intéressait aux questions de société. Bernadette Chirac est grand soutien de Nicolas Sarkozy, qui, pendant sa campagne présidentielle, il écrit sur son compte Instagram, je cite, « La France perd une femme qui l'a toujours servie avec passion et dignité ». Après la mort de la petite Liana dans le Gers, le temps du recueillement, une marche blanche est organisée demain dans sa commune à Fleurance. Le corps de la jeune fille de 11 ans a été retrouvé avant-hier dans un silo agricole. On est le moteur, mais aussi la dernière roue du carrosse. La colère des salariés de Decathlon appelés à se mobiliser aujourd'hui partout en France. Une journée nationale de grève à l'appel de plusieurs syndicats pour réclamer des meilleurs salaires. L'enseigne d'articles de sport a vu son bénéfice net augmenter de 16% l'an dernier. Un duel épique débute en ce moment même sur les courts de tennis de Roland-Garros. La finale dames. La favorite 8e mondiale, Mira Andreeva, affronte la polonaise Maja Szwalińska, 114e mondiale. Demain se tiendra la finale hommes avec le 3e mondial Alexander Zverev.
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3: Bienvenue sur ICI Loire-Océan, votre radio locale en Loire-Atlantique et en Vendée. Si on faisait un petit point météo pour ce samedi après-midi, a priori, les pluies de ce matin se sont évacuées à l'intérieur des terres et partent en direction de l'est et nous laissent avec un samedi un petit peu en dents de scie, c'est vrai. Il y a plus de pluie, mais pas vraiment de soleil. Quelques paquets de nuages, des températures maximales qui oscillent entre 18 et 19 degrés. Allez, on va dire que c'est pas mal. Il y aura plus de soleil demain dimanche.
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0: l'univers se rencontre, ça donne ce magnifique Seven Seconds en 1994. Youssou N'Dour et Néné Chéri sur votre radio locale ici. Repos, nettoyage, boulot, balade, peu importe l'activité du jour, je suis là avec vous, Sophie Nolvaux, pour vous accompagner avec, dans le prochain quart d'heure, quelques infos utiles près de chez vous. Ce sera juste après vos trois chansons françaises à la suite. Avec Marc Lavoine, Gaëtan Roussel et Julien Clerc.
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0: Pour une Begin avec toi, c'était Marc Lavoine sur votre radio locale ici. À suivre, Billy Paul avec Your Song, juste après quelques petites infos d'ici.
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2: 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Direction le lac de Grandlieu et sa maison qui, ce samedi et samedi prochain aussi, 13 juin, vous propose un jeu grandeur nature. Ces visites spéciales famille sont proposées à partir de 10 ans. N'hésitez pas à en profiter ce samedi, s'il ne fait pas trop moche en plus. Une autre sortie pour la fête de la nature vous attend à la Chapelle-sur-Erdre. C'est l'association Nuit des Forêts et la mairie de Bussy qui porte l'événement au bois de la Dennerie. Une journée d'immersion dans la nature. On bricole, on se balade, on écoute aussi. Un atelier d'identification des chants d'oiseaux qui se destinent à tout le monde. Retour à la ville et aux machines avec le Nantes Maker Campus. Depuis hier et jusqu'à dimanche, c'est sous les nefs des machines de Lille que vous allez retrouver des inventeurs ou des créatrices farfelus et originaux. Nantes Maker Campus, c'est aujourd'hui et aussi demain sous les nefs des machines de Lille.
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0: Excellent samedi, vous écoutez ici, c'était Calogero avec un jour au mauvais endroit. Nous sommes le 6 juin aujourd'hui et forcément vous avez déjà un peu la tête en vacances. Pour voyager et découvrir la France, il y a les bons plans tourisme qu'on voit un petit peu partout dans les guides ou sur les réseaux sociaux. Et il y a ceux que seuls les gens du coin connaissent. Alors je vous propose de découvrir Partir, le podcast ici, pour organiser justement vos prochains week-ends de tourisme ou vos vacances cet été. Un podcast à retrouver sur ici.fr ou l'application ici. Dans quelques minutes à 16h, vous avez rendez-vous avec l'info en français dans le monde en 90 secondes. Mais avant ça, Daniel Balavoine, Bruno Mars et France Gall.
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1: 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Toute l'info en français dans le monde en 90 secondes avec Morgane Guillaumard.
2: Les hommages se multiplient dans toute la classe politique après la disparition de Bernadette Chirac. Elle est morte hier soir à l'âge de 93 ans, paisiblement et entourée des siens, selon sa fille Claude Chirac, veuve de l'ancien président Jacques Chirac, figure emblématique des pièces jaunes, élue une grosse partie de sa vie au conseil départemental de la Corrèze. Emmanuel Macron salue une grande dame de cœur qui a marqué notre histoire. Nicolas Sarkozy, longtemps soutenu par Bernadette Chirac, estime qu'elle a fait honneur à notre pays. Après la mort de la petite Liana, une marche blanche est organisée demain dans sa commune à Fleurance dans le Gers. Le corps de la jeune fille de 11 ans a été retrouvé avant-hier dans un silo agricole. Une rave party est en cours dans l'Hérault. Environ 2000 personnes sont réunies dans un champ au nord du pic Saint-Loup. Ils sont arrivés dans la nuit. Une fête illégale qui intervient dans un contexte tendu, une dizaine de jours après l'adoption au Sénat de mesures pour sanctionner plus durement ceux qui organisent et participent au free party, le projet de loi riposte qui doit revenir à l'Assemblée nationale dans les semaines qui viennent. Sa venue faisait polémique. Le secrétaire américain à la défense Pete Hegseth a renoncé à participer à la cérémonie internationale commémorant le débarquement en Normandie. C'était il y a 82 ans, le 6 juin 44, tournant décisif lors de la Seconde Guerre mondiale. Une cérémonie se tient cet après-midi à Langrune-sur-Mer, près de Caen, en présence du Premier ministre Sébastien Lecornu. En tennis, la finale se joue en ce moment à Roland-Garros. La polonaise 114e mondiale Maja Szwalińska affronte la favorite 8e mondiale Mira Andreeva. Premier set en cours, 3 jeux partout pour l'instant.
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3: Bienvenue sur Ici Loire-Océan, votre radio locale en Loire-Atlantique et en Vendée. Si on faisait un petit point météo pour ce samedi après-midi, a priori, les pluies de ce matin se sont évacuées à l'intérieur des terres et partent en direction de l'est et nous laissent avec un samedi un petit peu en dents de scie, c'est vrai. Il y a plus de pluie, mais pas vraiment de soleil. Quelques paquets de nuages, des températures maximales qui oscillent entre 18 et 19 degrés. Allez, on va dire que c'est pas mal. Il y aura plus de soleil demain dimanche.
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Healing, c'est Sophie Nolvo avec vous ce samedi sur votre radio ici et avec de quoi se faire du bien aux oreilles. On attaque cette deuxième moitié d'après-midi avec le sourire et la chanteuse américaine Anastasia qui arrive dans la playlist juste derrière Charles Doré et ce titre sincère, introspectif et profondément personnel. Voici Famille ou pas famille.

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1: Alors Lucie, si je vous dis Charles Darwin,
2: eh bien je vous réponds évidemment la théorie de l'évolution. On a tous l'image en tête d'ailleurs, le singe qui se lève et qui évolue petit à petit pour devenir un homme avec des outils dans les mains. On l'a tous appris à l'école. Mais savez-vous que la première traduction du fameux ouvrage de Darwin, qui, rappelons-le, était anglais, donc son ouvrage « L'origine des espèces » a été traduit en français par une nantaise. Et savez-vous que cette nantaise était à son époque, au 19e siècle, surnommée la femme la plus savante de France. Ça, c'est quand même la classe. Clémence Royer, c'est son nom. Elle est née à Nantes en 1830 et sa vie est fascinante. Elle perd son père à 19 ans et pour subvenir à ses besoins, elle travaille comme gouvernante chez de riches personnes. Et les riches personnes, à cette époque-là, n'ont pas de grosse télé comme aujourd'hui, mais bien une grosse bibliothèque. Et c'est là qu'elle s'intéresse à l'anthropologie, à l'économie politique et à la biologie et à la philosophie, etc., etc.
1: Et Clémence Royer décide de ne pas se marier et plutôt de faire des études.
2: Oui, très bonne idée. Elle part enseigner le français et la musique en Angleterre. Elle perfectionne son anglais, puis part s'installer en Suisse. Et là-bas, elle traduit l'œuvre de Darwin, en y ajoutant quelques-unes de ses idées sous forme de préface ou de notes de bas de page. Des idées, par exemple, sur l'origine de l'humanité, que Darwin lui-même ne s'était pas autorisé à aborder. Il saluera d'ailleurs son courage. Et elle continue à enseigner et à étudier la logique et la philosophie qu'elle enseigne à des femmes. Ce sera d'ailleurs l'un des grands combats de sa vie, le féminisme et l'instruction des femmes. C'est une libre penseuse et elle aura sa renommée grâce à ses idées et à celles de Darwin, bien sûr, puisqu'elle réalise des conférences sur le darwinisme. En 1870, elle devient la première femme à être admise à la Société d'anthropologie de Paris, où elle tente de faire entendre ses idées concernant l'égalité homme-femme. Pas évident à l'époque. Et elle sera la première femme à enseigner à la Sorbonne. Elle sera décorée de la Légion d'honneur en 1900 et ce sera d'ailleurs la première femme à recevoir cette distinction pour son travail scientifique. Une rue porte son nom à Nantes, sa ville de naissance.
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0: Les années 80, représentées par François Fellman, avec Rien que pour toi sur votre radio ici. Avant de retrouver l'humour en tube avec Alex Lutz, l'autre fille Abdelli et la petite souris, on vous donnera quelques conseils utiles près de chez vous et on profitera de vos chansons préférées avec Alain Bashung et Miley Cyrus. Bon week-end.
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0: C'est un titre qui marque un tournant positif dans la carrière de Bachung en 80. On écoutait Gabi au Gabi sur votre radio locale ici. Et on se retrouve dans quelques minutes avec le trio Fredericks, Goldman et Jones, juste après les infos pratiques d'ici.
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2: 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Oyez, oyez, voici venir le temps des médiévales de Saint-Philbert de Grandlieu. Aujourd'hui et demain, vous vous plongez dans l'univers ô combien fascinant du Moyen-Âge. Ce samedi de 10h à minuit et demain dimanche de 10h à 18h. C'est au parc de la Boulogne. Des ateliers, de la ripaille, des concerts, des déguisements. L'entrée est libre, bien sûr. Tout à fait une autre ambiance depuis les Sables d'Olonne. C'est demain qu'aura lieu le top départ de la Vendée Arctique. L'ouverture du village, c'est à 8h. Vous pourrez ensuite applaudir les skippers qui vous seront présentés à 9h30. Et le départ de la course, c'est à 13h02. À suivre sur l'écran géant installé dans le village. Plus terre à terre, mais très pratique. C'est une info qui concerne les habitants de Bouin. On parle du démarchage à domicile. Il est strictement encadré désormais. Autorisé uniquement en semaine, du lundi au vendredi inclus, de 9h à 13h et de 14h à 17h.
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0: Lola Young, qui poursuit sa tournée avant le Mexique, les États-Unis ou encore le Brésil. Elle sera ce soir à Wembley et elle interprétera forcément ce titre Messi. Place à l'humour. En cette journée mondiale des ravageurs, Fred Ballard a voulu rendre hommage à un petit rongeur très très mignon qui a bercé notre enfance et qui va raviver quelques souvenirs dans l'humour en tube.
1: Vous vous souvenez de cette histoire de petite souris qui nous ramène un cadeau à chaque fois qu'on perd une dent? Je trouvais le concept formidable.
2: C'est vrai que sur le coup, les inventeurs du concept petite souris ne se sont pas ratés. Il est particulièrement ingénieux ce concept. Même si personne n'en a jamais compris la finalité, les futurs édentés de cours de récré étaient à l'affût de la dent de lait en PLS.
1: J'étais à l'école, elle bougeait pas mal. Et en rentrant de l'école, je me suis monté une espèce de paranoïa. Je me suis dit, elle va tomber ce soir, il est beaucoup trop tard, mes parents n'auront pas le temps d'appeler la petite souris, c'est foutu, j'aurai rien. Là, je suis allé voir mon père en pleurnichant. Mon père me dit, écoute, il est pas trop tard, insiste un peu, si elle tombe, tu la mets sous l'oreiller. Elle ne peut pas me le dire deux fois, je vais dans la salle de bain. Tu parles, j'insiste un peu, j'y vais presque au maillet, je suis comme ça.
2: Voilà, nombreux sont les enfants qui, comme Alex Lutz, ont privilégié la petite souris à un sourire de beau gosse. Faut dire que certaines petites souris étaient généreuses. Un concept qu'il faut expliquer à des papas comme l'autre fille Abdelli qui vient de s'installer au pays de la petite souris.
3: Il m'a dit, papa, attention, la souris va venir ce soir. Je dis, t'inquiète pas, on a le chat, il va la manger. Il a commencé à pleurer. Non, le chat, il va manger la souris. Je dis, qu'est-ce que tu veux exactement? Pourquoi tu pleures? Il m'a dit, parce que la souris va prendre ma dent, remplacer. Il m'a donné de l'argent parce qu'on perd les dents, la souris. Je dis, on a la cave pour ça, t'inquiète pas.
2: Oui, c'est vrai que la cave, c'est un petit peu la petite souris des parents. À ceci près qu'on n'est pas obligé de s'arracher les dents de sagesse à la pince, monseigneur, pour toucher les allocs. En revanche, on est toujours obligé de se marrer quand les accros de la petite souris sourient.
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0: Belle fin d'après-midi ici sur votre radio, c'était Laurent Voulzy avec Rock Collection. Pour rejoindre les infos de 17h, on va retrouver Robbie Williams et une nouveauté, Le Petit Pêcheur de Manon Lisa, que vous suivez d'ailleurs peut-être sur les réseaux sociaux. A tout de suite.
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1: Vous écoutez ici, très belle fin d'après-midi, il est 17h. Les infos sont présentées par Morgane Guillaumard.
2: Un registre de condoléances est mis à disposition à la maison de l'Élysée pour rendre hommage à Bernadette Chirac. Sa disparition suscite de nombreuses réactions chez les politiques. Emmanuel Macron salue une grande dame de cœur, une femme entière et engagée, dit de son côté François Hollande. Bernadette Chirac, femme de l'ancien président Jacques Chirac, élue pendant près de 40 ans au département de la Corrèze, engagée aussi auprès de la Fondation des Hôpitaux où elle a porté de nombreuses années l'opération des pièces jaunes. Bernadette Chirac est morte hier soir à l'âge de 93 ans. Le secteur de la protection de l'enfance ne décolère pas après le meurtre de la petite Liana, 11 ans. Son corps a été retrouvé dans un silo agricole avant-hier, une semaine après sa disparition dans le Gers. Cette affaire symbolise l'indifférence de notre pays aux dysfonctionnements judiciaires qui sont fréquents, selon l'avocat de l'association Innocence en danger. Une marche blanche pour rendre hommage à la collégienne se tient demain après-midi dans sa commune à Fleurance. Le maire d'une petite commune de l'Hérault désemparé face aux organisateurs d'une rave party. Elle réunit environ 2000 personnes arrivées dans la nuit à Claret, près de 1800 habitants au nord du Pic Saint-Loup. Il y a une dizaine de jours, le Sénat a adopté un durcissement des règles concernant ce type de fête illégale. Le projet de loi riposte doit revenir à l'Assemblée nationale dans les semaines qui viennent. Des bénéfices qui s'accumulent et le pouvoir des salariés qui recule. Voilà le slogan des syndicats de Décathlon qui appellent à la grève aujourd'hui dans tous les magasins de l'enseigne de matériel de sport. Il demande un meilleur salaire au vu de l'augmentation des bénéfices de l'entreprise. Un petit tour à Roland-Garros où vient de se terminer la finale dames de tennis avec une victoire logique de la jeune favorite Mira Andreeva. C'est la première fois que la Russe de 19 ans, 8e mondiale, remporte le tournoi. Elle a battu en 2-7, 6-3, 6-2 la Polonaise 114e mondiale Maja Jwalinska. La finale homme se joue demain. Le numéro 3 mondial Alexander Zverev face à l'Italien Flavio Cobolli. Et puis, une cérémonie symbolique et importante pour l'histoire, le 82e anniversaire du débarquement en Normandie, le 6 juin 1944, une cérémonie qui se tient à Langrune-sur-Mer, près de Caen, présidée par le Premier ministre Sébastien Lecornu.
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4: Bienvenue sur ICI Loire-Océan, votre radio locale en Loire-Atlantique et en Vendée. Si on faisait un petit point météo pour ce samedi après-midi, a priori, les pluies de ce matin se sont évacuées à l'intérieur des terres et partent en direction de l'est et nous laissent avec un samedi un petit peu en dents de scie, c'est vrai. Il n'y a plus de pluie, mais pas vraiment de soleil. Quelques paquets de nuages, des températures maximales qui oscillent entre 18 et 19 degrés. Allez, on va dire que c'est pas mal, il y aura plus de soleil demain dimanche.
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vous écoutez toujours ici avec Jeanne-Ma, c'est toute première fois. On a passé le cap des 17h déjà. C'est Sophie Nolvaux avec vous et c'est un bonheur de partager cette fin d'après-midi tous ensemble. J'espère que votre samedi se passe comme vous l'aviez imaginé. À suivre dans la playlist George Harrison, juste après Florent Pagny, avec la dernière chanson du monde que voici.

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1: Testé et approuvé par Ici Loire-Océan, le Caniparc de Pornichet. J'ai loué un vélo électrique, et je me suis rendue derrière l'hippodrome de Pornichet. C'est difficile à trouver quand même, ce fameux Caniparc, il n'est pas très bien indiqué. En revanche, une fois qu'on rentre en fait dans cette zone réservée aux piétons et aux vélos, en fait on tombe tout simplement sur le Caniparc avec à disposition énormément de sacs à crottes pour laisser l'environnement totalement propre. Au Caniparc, je trouve déjà Thelma assez fofolle, hein, husky marron et blanc avec sa propriétaire Héloïse. Bonjour Héloïse.
2: Bonjour.
1: Alors le Caniparc, c'est un endroit où vous venez souvent avec Thelma?
2: Oui, assez régulièrement, on vient au moins depuis un mois facilement, où on vient très très régulièrement, voire tous les jours, pour qu'elle puisse se dépenser, rencontrer de nouveaux chiens, de nouveaux humains, parce qu'elle aime beaucoup les humains.
1: Mais qu'est-ce que ça change pour vous? Là, ça fait un mois que vous pratiquez le Caniparc, vous alliez où avant par exemple?
2: Avant, je l'emmenais beaucoup sur la plage, mais vu que c'est un chien qui a tendance à sauter sur les gens, je pouvais pas la laisser en liberté sur la plage, parce qu'elle est très attirée par les gens, donc elle avait tendance à foncer et à faire peur aux gens sur la plage, donc du coup elle était tout le temps attachée ou en longe, etc. Et l'avantage d'ici, c'est qu'au moins je peux la détacher. Les gens sont assez habitués à avoir des chiens un peu brusques, un peu festifs avec eux. Et puis en plus de ça, ça lui permet de rencontrer d'autres chiens. Elle qui est sortie de refuge, elle n'avait pas forcément l'habitude de voir d'autres chiens. Quand je l'ai sortie du refuge, on m'a dit qu'elle était très agressive avec les autres chiens. Et plus on vient au parc, plus les codes, elle les apprend. Et les gens sont très patients, donc ça a vraiment un avantage de venir ici.
1: Et puis c'est vraiment hyper sécure, parce qu'on a un premier sas qui s'ouvre par un portail. Ensuite, on ouvre un deuxième portail pour finalement avoir accès. Alors là, il faut imaginer un immense champ à l'intérieur, donc il y a quand même des bancs pour les propriétaires, et après voilà, il suffit d'avoir une balle ou d'attendre qu'un autre chien arrive. Avec Héloïse et Thelma, j'ai rencontré aussi Anne avec Scott, c'est ça?
3: Oui.
1: Et vous m'avez dit
3: Hildes.
1: Et Hildes, ça fait partie aussi de votre routine du quotidien de venir au Caniparc?
4: Dès que je peux, oui, mais là il faisait beaucoup trop chaud ces derniers jours, donc on évite, il n'y a pas d'ombre, il n'y a pas d'eau, donc...
1: Oui, c'est peut-être un petit peu le point négatif, on peut dire, de ce Caniparc à Pornichet.
4: L'eau, on en prend maintenant qu'on sait, mais par contre l'ombre, ouais, c'est compliqué, quoi.
1: Et qu'est-ce que ça vous apporte de venir ici, vous?
4: De pouvoir lâcher les chiens, rencontrer des copains, puis qu'ils puissent jouer, et puis moi de rencontrer des copains aussi.
1: Et de les savoir aussi peut-être en sécurité, vous dites de pouvoir les lâcher, c'est vrai que c'est difficile de pouvoir les lâcher dans une rue, sur la plage.
4: Oui aussi, mais c'est plus, enfin je le fais quand même hein, de temps en temps, le soir ou le matin tôt, mais c'est plus sociabiliser les chiens en fait.
1: On valide le Caniparc de Pornichet juste derrière l'hippodrome, côté chemin du Marais, pour son côté convivial qui est vraiment apprécié de tous les propriétaires.
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0: La chanteuse Pink avec All Out of Fight sur votre radio locale ici. Ce sont des infos utiles près de chez vous qui arrivent très bientôt. Juste le temps pour nous de profiter du tout nouveau single de Zazie. Elle nous l'a dévoilé il y a 2 semaines. Il s'intitule Peu importe et on l'écoutera juste après Indochine. A tout de suite. 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
1: Zazie signe son retour sur votre radio ici, 3 ans après la sortie de R, son dernier album. On écoutait un tout nouveau titre entraînant aux accents électro, intitulé « Peu importe ». Dans un instant, le groupe de police, juste après quelques petites infos d'ici.
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3: 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La Vegan Place du moment, elle est sur la place du Bouffet. Demain, entre 10h et 19h. Également aussi sur le parvis de Neptune. Beaucoup de clichés et de rigolades autour des vegans, mais qu'en est-il réellement de leur quotidien, de l'impact de leurs décisions sur notre planète? Le mieux, c'est encore d'aller en discuter directement avec eux et 30 stands associatifs. Vous pourrez même tester sur place. Parmi ces 30 stands, certains proposent des pâtisseries, par exemple. Ensuite, de la bonne humeur tout le long du front de mer à Saint-Michel-Chef-Chef, aujourd'hui et demain. Et à Romplage, on n'oublie pas bien sûr, un festival de tourneurs. La trentaine de chanteuses et chanteurs de rue et leur orgue de barbarie qui sont venus de toute la France et jusque de Belgique pour envahir les rues et les plages de musique et de bonne humeur. Et puis pour vous qui souhaitez vous rendre au Garnement demain, à côté de Chalon, aux Rotardières plus précisément, si vous venez à vélo, vous recevrez un petit cadeau.
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0: fin d'après-midi à l'écoute de votre radio locale. Ici, c'était Jake et Carla avec La Recette. Il est l'heure de parcourir l'histoire avec Stéphane Bern et son humour légendaire. Accrochez-vous bien, son voyage dans le temps nous ramène au cœur de l'Empire britannique.
1: Voici la guerre la plus courte de l'histoire. Attention, top, elle est déjà finie. Ah ben, je vous avais prévenu qu'elle était courte, hein. Le 27 mai 1896, à 9h01, Khalid bin Bargash est encore sultan de Zanzibar. 8 lettres, 2 Z, jackpot au Scrabble.
2: Ils ont oublié leur Scrabble. C'est déjà ça de gagner.
1: Après la mort de son cousin, Hamad bin Touwaini, allié fidèle des Britanniques, il s'est précipité sur le trône. Sauf que Khalid a commis l'erreur de ne pas demander la permission de Londres. Malheur. Selon le traité du protectorat, le Royaume-Uni doit approuver le choix du sultan. Alors, ni une ni deux, les Britanniques lancent un ultimatum. Vous quittez le palais avant 9h ou nous tirons. La réponse de Khalid, essayez donc. Un pari risqué.
3: Tout ce que t'as à faire, c'est miser sur le vainqueur. Tu gagneras tous les coups.
1: L'Empire britannique règne sur les mers avec ses 3 navires de guerre et son millier de marins. Autant dire qu'ils ne sont pas venus pour faire du pédalo. À 9h02 pétante, la flotte britannique ouvre le feu. Le palais du sultan est pilonné. Les gardes fuient. La marine de Zanzibar, composée seulement d'un yacht royal armé de quelques canons, coule en quelques instants. Du côté de Zanzibar, le bilan est dramatique. Environ 500 morts et blessés contre un seul marin britannique légèrement égratigné. À 9h40, Khalid abandonne tout et court se réfugier au consulat allemand. Rideau. Résultat, Londres impose un nouveau sultan docile. Et l'Empire britannique ajoute à son tableau de chasse la guerre la plus courte de l'histoire, 38 minutes pile. Certains conflits durent des décennies. Celui-là aurait été plié en moins longtemps qu'un match de cricket, avec un peu plus d'action quand même.
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0: Shape of You.
1: Bon week-end, c'était Ed Sheeran avec Shape of You sur votre radio ici. Dans quelques minutes, il sera l'heure de s'informer et pour nous emmener jusqu'à 18h, Ben Habar et Johnny Hallyday.
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0: Châteaubriant à la forêt de Mervan,
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0: Hier soir, à l'âge de 93 ans, elle était le visage de l'opération des pièces jaunes, la femme aussi de l'ancien président de la République, Jacques Chirac, et une personnalité familière pour toute la Corrèze, où elle a été élue au conseil départemental pendant près de 40 ans, de 79 à 2015. Elle a œuvré notamment aux côtés du Corrézien François Hollande. L'ancien chef de l'État salue l'engagement politique de Bernadette Chirac.
1: C'était une femme qui avait conçu son rôle de première dame de manière nouvelle, originale. À la fois par la liberté qu'elle avait prise quelquefois pour s'exprimer en tant que telle, et aussi pour les causes qu'elle avait embrassées, notamment l'initiative des pièces jaunes. Donc je retiens de Bernadette Chirac cette dame obstinée, volontaire, dévouée sans doute, mais surtout indépendante.
0: Les mots de François Hollande après la mort de Bernadette Chirac. Il était au micro ici Périgord d'Emmanuel Clavry en Dordogne où l'ancien président est en déplacement. Toute la classe politique d'ailleurs s'émeut de la mort de Bernadette Chirac. Un registre de condoléances a été mis en place à la Maison de l'Élysée. Emmanuel Macron salue une grande dame de cœur qui a marqué notre histoire. Nicolas Sarkozy parle d'une famille fidèle et courageuse. Réaction aussi de la chanteuse et comédienne de 97 ans, Lynn Renaud. Elle écrit sur le réseau social X, Bernadette et Jacques ont toujours été ma famille de cœur, des liens de 50 ans nous unissent. L'émotion sera palpable demain à Florence, cette commune du Gers où la petite Liana a disparu. Son corps de cette collégienne de 11 ans a été retrouvé avant-hier dans un silo agricole. Une marche blanche est organisée demain après-midi à 15h en présence des parents de la jeune fille. Le principal suspect, Jérôme Barrella, 41 ans, a été mis en examen et incarcéré. Elle remporte son tout premier titre en Grand Chelem. La jeune joueuse de tennis de 19 ans, Mira Andreeva, est la grande gagnante de la finale dames de Roland-Garros. Victoire en 1h22 pour la 8e mondiale. Elle a battu en 2-7, 6-3, 6-2 la polonaise 114e mondiale Maja Żwalińska. Pour les hommes, la finale, c'est demain. Le numéro 3 mondial Alexander Zverev va jouer contre l'italien Flavio Cobolli.
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3: Bienvenue sur Ici Loire-Océan et un excellent début de soirée à vous en Loire-Atlantique, en Vendée et sur l'application Ici partout dans le monde. Pour la météo dans le 44 et le 85, c'est une soirée paisible, sans événements notables, si ce n'est peut-être quelques brumes et bandes brouillard qui vont persister dans la matinée de dimanche. Pour les températures de cette nuit, ça oscille entre 11 et 14 degrés. Et puis demain matin, les conditions météo, c'est du soleil voilé. Bon marché et randonnée tout le monde.
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En Balaba, c'est une reprise de Maxime Le Forestier qui est devenu un véritable écho de la musique mauricienne en Europe. Il est 18h, passé de quelques minutes, ici, sur votre radio. C'est Sophie Nolvaux avec vous, en mode copilote, si vous êtes dans la voiture. On est ensemble encore pendant une heure. Et dans la suite du programme, on accueillera Gérard Blanc avec Du Soleil dans la Nuit, juste après Taylor Swift avec Opelite.

0: 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Aujourd'hui, testé et approuvé à Valette, dans le vignoble nantais où est né Pic Puck. C'est un jeu d'intérieur et d'extérieur, un mélange de palais et de fléchettes. Explication des règles avec Bertrand Merlot qui a créé avec sa femme et ses enfants ce jeu. Pic-puck.
1: Là, on a devant nous une planche qui fait 70 par 70 cm, 3 cm d'épaisseur. C'est la planche en bois qu'on connaît, on peut plier. Elle est dotée de cavités cibles, et sur ces cavités cibles, il y a des points d'affichés. Sur les grandes cavités, on a 30 points, admettons, ou 20 points. Et la deuxième cavité, la plus profonde, elle est plus petite, et là, comme c'est plus difficile à y aller, on double notre score.
0: Alors là, on joue avec des palets en laiton. C'est important de le préciser. Palets laiton, pas de fonte, parce que ça pourrait abîmer la planche en peuplier. Et on joue aussi avec des fléchettes. C'est-à-dire que vous vendez soit le kit complet fléchettes, palets laiton et la planche pour environ 119 euros. Et puis si on a déjà le matériel, c'est-à-dire des fléchettes plus des petits palets en laiton, on peut juste acheter la planche à plus de 85 euros 90.
1: C'est ça. Et là, l'objectif est d'arriver à 500 points en premier. Mais attention, sur cette planche-là, évidemment, il y a un piège. Et donc, quand on est tenté par viser la grande cavité cible qui s'appelle 100 points, mais la cavité la plus profonde où il y a 100, eh bien, c'est une cavité qui vaut 0 points, mais non seulement elle vaut 0 points, mais elle annule tous les points établis.
0: Voilà, donc si on veut s'attaquer à la cible 100, faut être habile quoi. Et donc on peut jouer soit planche comme une planche de palais classique à plat pour jouer au palais, soit on joue contre un mur pour les fléchettes. Bon, et moi ce que je propose c'est qu'on essaye. Hein. Moi je suis un joueur, je suis un fou. Hein. Alors attention, c'est parti, je tente le coup.
1: Oh,
0: bah voilà, là déjà 20 points. Ah là, à côté.
1: Oh, 100 points.
0: C'est hyper sympa. 40 points, j'ai 80 points. Eh, bon, c'est pas mal. J'ai 40, 80, 90. Ouais, pour un début, c'est bien. Donc là, on va tester maintenant la version fléchette.
1: C'est important, c'est les fléchettes à pointe acier.
0: Attention, c'est parti. Alors, je suis pas le roi de la fléchette, moi. Donc là, faut pas que je vise dans le trou la cavité cible la plus profonde. Faut que j'essaie de viser la 100. 100 points, dis donc, c'est pas mal. On voit que la planche a bien servi, que tout le monde essaye de viser la 100 hein, quand même. Hein. Moins sur la 30, la 60. Eh ben, je suis un fou, hop, paf. Et j'imagine la compète autour du jeu quand même. Hein. Ça doit y aller. Hein.
1: Voilà, surtout quand ça tombe dans le zéro, ça crée quelques mouvements. Voilà.
0: C'est ça qui est drôle. Ça rebrasse un peu le jeu, quoi. Merci, c'était trop bien. Ah, c'est hyper sympa comme jeu. Passer un bon moment ensemble, ça c'est le principe même de Pic-Puck. Pas besoin d'être un grand joueur, on rigole, on joue et ça marche tout de suite. Ça fait vraiment du bien en fait de retrouver des jeux simples. Et pour moi aujourd'hui, Pic-Puck, c'est clairement testé et approuvé par votre radio locale. 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

0: 16 premières dates complètes, Céline Dion annonce 10 concerts supplémentaires à Paris, la Défense Arena, et on croise évidemment les doigts pour les nouveaux tirages au sort. On écoutait Dansons sur votre radio ici. Dans le prochain quart d'heure, des conseils utiles autour de vous et Patrice Gascoigne pour les coulisses télé et un rendez-vous ce soir sur TF1. On en parle juste après Pascal Obispo et Francis Cabrel, mais aussi le groupe U2.
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0: Pascal Obispo et Francis Cabrel avec Il faudrait que pleuve l'amour sur votre radio ici. Et c'est Véronique Sanson qui nous rejoint juste après quelques infos d'ici.
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2: 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Direction le lac de Grandlieu et sa maison qui, ce samedi et samedi prochain aussi, 13 juin, vous propose un jeu grandeur nature. Ces visites spéciales famille sont proposées à partir de 10 ans. N'hésitez pas à en profiter ce samedi, s'il ne fait pas trop moche en plus. Une autre sortie pour la fête de la nature vous attend à la Chapelle-sur-Erdre. C'est l'association Nuit des Forêts et la mairie de Bussy qui porte l'événement au bois de la Dennerie. Une journée d'immersion dans la nature. On bricole, on se balade, on écoute aussi. Un atelier d'identification des chants d'oiseaux qui se destinent à tout le monde. Retour à la ville et aux machines avec le Nantes Maker Campus. Depuis hier et jusqu'à dimanche, c'est sous les nefs des machines de Lille que vous allez retrouver des inventeurs ou des créatrices farfelus et originaux. Nantes Maker Campus, c'est aujourd'hui et aussi demain sous les nefs des machines de Lille.
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0: ici sur votre radio, OMD avec Souvenir. Place à Patrice Gascoigne avec ses coulisses télé. Salut Patrice.
1: Salut Sophie.
0: Mais que se passe-t-il aujourd'hui Patrice? Vous êtes venu en habit de lumière pour nous parler de la Star Academy.
1: Depuis le mois de février, vous êtes nombreux à écouter la vainqueur de la dernière Starac, Ambre.
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1: Une reprise de Je te promets par Ambre lors d'un prime sur le plateau de la Starac. Mais depuis le mois de février, vous êtes aussi nombreux à aller assister à un concert de la dernière promo de la Star Academy. Le Starac Tour 2026 comporte 73 dates. Il est passé dans 38 villes, à quasiment affiché complet à chaque fois, soit un total de 400 000 spectateurs sur l'ensemble de la tournée. Eh bien, si vous n'avez pas pu aller voir la Starac en concert, le concert s'invite ce soir chez vous, en direct de Toulon, sur TF1. J'ai demandé au producteur de la Starac, Mathieu Vergne, si c'était un vrai défi de producteur de diffuser un live à 21h sur TF1. Mathieu Vergne.
3: Oui, c'est un vrai défi de diffuser un live en prime time, parce que c'est vrai que les élèves ont l'habitude de faire ce spectacle. Mais là, d'avoir le sentiment d'être en direct devant des millions de gens, en parallèle du public dans la salle, c'est un vrai défi. Et puis il y a des changements de costumes très rapides, il y a des maquillages aussi, ils doivent se déplacer dans la salle. Enfin, il y a beaucoup de choses qui peuvent entacher la mécanique bien huilée de cette tournée. Donc voilà, c'est un vrai défi pour tout le monde, pour les équipes techniques, et puis pour aussi le réalisateur, pour rendre au mieux la ferveur et l'ambiance qui y a dans cette salle.
1: Et comment Ambre, la gagnante de l'édition 2026 de la Star Academy, vit-elle son passage des studios de la banlieue parisienne aux concerts un peu partout en France, Mathieu Vergne?
3: Ambre est comme un poisson dans l'eau sur scène, puisque c'est vraiment son élément. Elle a une voix puissante, elle chante, elle danse, elle fait le show, elle parle très bien au public, donc voilà, ça se passe très bien son passage des studios du 217 à la scène, aux scènes de France. Et ça fait partie, des piliers de cette tournée.
1: Mathieu Vergne, producteur de la Star Academy, qui vous en dit plus sur Ambre et sur toute la troupe de la saison 2025-2026 de la Starac. Il y aura plein de surprises ce soir pour le direct devant les caméras de TF1, notamment le passage de Marine, la précédente vainqueur de l'émission de TF1. Le Starac Tour s'arrête sur TF1 ce soir. Et moi, demain, je m'arrête ici pour de nouvelles coulisses télé.
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0: Les Enfoirés avec l'île au trésor sur votre radio locale ici. Bientôt 19h et toute l'actu qui arrive, suivi de Laurent Petit-Guillaume et la musique des années 80. Mais avant, on met à l'honneur un bien joli prénom qui en a inspiré plus d'un. On écoutera Julien Clerc avec Hélène. Excellent week-end.
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1: Très belle soirée, vous écoutez ici, il est 19h. L'heure de s'informer avec Morgane Guillaumard.
2: Elle restera à tout jamais le visage des pièces jaunes, Bernadette Chirac.

0: Malheureusement, il y a un moment où il faut partir.
1: Plus d'un demi-siècle de vie publique, dont le rythme a ralenti avec l'âge, certaines générations l'ont moins connu. C'est le cas de Nadine, de Cournon d'Auvergne.
0: L'usage que j'en ai, surtout, c'est surtout à travers du film Bernadette, que j'ai vu deux fois et que j'ai beaucoup aimé. Et donc, du coup, j'ai découvert beaucoup de choses, même si c'était un peu romancé, mais je pense qu'il y a des choses qui étaient vraies.
1: Parmi les choses vraies, Christian, venu de la région lyonnaise, retient notamment cet attachement connu de Bernadette Chirac pour la Corrèze, sa terre d'adoption.
2: Très impliqué dans sa région, il était plutôt vénéré. Oui, après, c'est une personnalité qui a marqué son temps, qui a marqué son époque, et dont on retiendra en particulier les pièces jaunes qu'elle a lancées il y a quelques décennies. Donc, respect.
1: L'ancienne conseillère départementale venait encore il y a deux ans à Saran. Avec son décès, la commune tourne une page de son histoire, mais garde en mémoire dans son musée la vie présidentielle des Chirac.
3: Zachary Gabory, d'ici Limousin, une grande figure corrézienne donc, Bernadette Chirac, tout comme François Hollande qui salue sa mémoire, lui qui l'a bien connu quand il était à la tête du conseil départemental de la Corrèze. Il l'a décrit comme une femme entière et engagée. Toute la classe politique lui rend d'ailleurs hommage. Emmanuel Macron parle d'une grande dame de cœur qui a marqué notre histoire. Et Nicolas Sarkozy d'une femme fidèle et courageuse qui l'a toujours soutenue lors de sa campagne politique. Après le choc placé à l'émotion et au recueillement pour la petite Liana. Une marche blanche est organisée demain après-midi à Fleurance en présence des parents de la collégienne de 11 ans dont le corps a été retrouvé dans un silo agricole avant-hier dans le Gers. Des parents meurtris qui refusent la présence d'élus pour cet hommage, hormis les maires qui les ont soutenus depuis la disparition de Liana il y a une semaine. Plus d'un millier d'employés de Décathlon en grève aujourd'hui dans toute la France. Les syndicats réclament une augmentation de salaire alors que l'entreprise spécialisée dans la vente d'articles de sport a enregistré un bénéfice en nette hausse, plus 16% l'an dernier. Le maire d'une petite commune de l'Hérault qui est désemparé face aux organisateurs d'une rave party sur sa commune. Elle réunit environ 2000 personnes qui sont arrivées la nuit dernière à Claret, près de 1800 habitants au nord du Pic Saint-Loup. Il y a une dizaine de jours, le Sénat a adopté justement un durcissement des règles concernant ce type de fête illégale. Le projet de loi Riposte doit d'ailleurs revenir à l'Assemblée nationale dans les semaines qui viennent. Elle n'a que 19 ans et elle vient de remporter le tournoi de tennis de Roland-Garros. La jeune Mira Andreeva, 8e mondiale, s'est imposée facilement en 2-7 en moins d'une heure et demie face à la polonaise 114e mondiale Maya Rwalinska. Un premier titre en grand chelem pour la russe Mira Andreeva, Guillaume Batin.
4: Depuis toute petite à Krasnoyarsk en Sibérie, elle rêve de remporter un jour un tournoi du Grand Chelem. À 17 ans, elle s'en approche en remportant les Masters 1000 de Dubaï et Indian Wells. Et aujourd'hui, à 19 ans, elle réalise déjà son rêve. Fébrile au moment de conclure, elle s'impose facilement 6-3-6-2 face à la révélation du tournoi, la polonaise Maya Rwalinska. Mira Andreeva est tombée en pleurs dans les bras de sa maman, Raisa, qui l'a programmée pour gagner, et de son entraîneur, l'espagnol Conchita Martinez. Elle est la première joueuse russe à remporter le tournoi de Roland-Garros depuis Maria Sharapova en 2014 et la plus jeune vainqueur depuis Monica Seles en 1992. Mira Andreeva empoche un chèque de 2 800 000 euros et se présentera en favori à la fin du mois à Londres pour le tournoi de Wimbledon.
3: Le sourire et le soulagement de Mira Andreeva s'est à retrouver sur notre site ici.fr. Et la finale homme, c'est demain à 15h à Roland-Garros. Le numéro 3 mondial, Alexander Zverev, affronte l'Italien 14e mondial, Flavio Cobolli. Et puis, une cérémonie symbolique et importante pour l'histoire, le 82e anniversaire du débarquement en Normandie, le 6 juin 1944, lors de la Seconde Guerre mondiale. La cérémonie se tient cet après-midi à Langrune-sur-Mer, c'est près de Caen, en présence du Premier ministre. Ministre Sébastien Lecornu, le secrétaire américain à la défense, Pete Hegseth, a lui renoncé à y participer.
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6: Bienvenue sur Ici Loire-Océan et un excellent début de soirée à vous en Loire-Atlantique, en Vendée et sur l'application Ici partout dans le monde. Pour la météo dans le 44 et le 85, c'est une soirée paisible, sans événements notables, si ce n'est peut-être quelques brumes et bandes brouillard qui vont persister dans la matinée de dimanche. Pour les températures de cette nuit, ça oscille entre 11 et 14 degrés. Et puis demain matin, les conditions météo, c'est du soleil, voilé, bon marché et randonnée tout le monde.
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8: Bonsoir à tous, j'espère que vous avez passé une belle journée.

Pour démarrer la soirée, moi je m'occupe de l'ambiance et comme d'habitude, ce sera années 80 à tous les étages, pour toutes les générations. N'hésitez pas à danser, chanter ou pas, ça commence comme ça.

0: Time Lover, c'était Stevie Wonder.
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0: Succès de l'année 85. Stevie Wonder, c'est l'un des plus grands de la musique américaine. Il a débuté sa carrière à 11 ans. Il s'appelait à l'époque Little Stevie Wonder. Son premier album sort en 1962. Depuis, il en a enregistré 22 en plus et en a vendu plus de 100 millions à travers le monde. Il a reçu 25 Grammy Awards, un Oscar, bref, une légende. Attention, dans 100% années 80, une légende peut en cacher une autre. C'est Madonna qui arrive avec un titre un peu gospel, Like a Prayer.
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0: Gérard Blanchard, Rocamadour.
1: Janvier 1982, avec ce titre qui offre à l'accordéon un côté rock, Gérard Blanchard est numéro 1. On est en janvier 82, Michel Drucker présente son premier Champs-Élysées sur Antenne 2. La Guerre du Feu reçoit le César du meilleur film et la France instaure la semaine dès 39h. Allez, la suite de 100% années 80 dans un instant. Phil Collins, In the Air Tonight.
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0: Ici Loire-Océan, c'est des infos pratiques toutes les heures et juste après, retour du son 80.
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2: 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Voyez, voyez, voici venir le temps des médiévales de Saint-Philbert de Grandlieu. Aujourd'hui et demain, vous vous plongez dans l'univers ô combien fascinant du Moyen-Âge. Ce samedi de 10h à minuit et demain dimanche de 10h à 18h. C'est au parc de la Boulogne, des ateliers de la ripaille, des concerts, des déguisements. L'entrée est libre, bien sûr. Tout à fait une autre ambiance depuis les Sables d'Olonne. C'est demain qu'aura lieu le top départ de la Vendée Arctique. L'ouverture du village, c'est à 8h. Vous pourrez ensuite applaudir les skippers qui vous seront présentés à 9h30. Et le départ de la course, c'est à 13h02. À suivre sur l'écran géant installé dans le village. Plus terre à terre, mais très pratique. C'est une info qui concerne les habitants de Bouin. On parle du démarchage à domicile. Il est strictement encadré désormais. Autorisé uniquement en semaine, du lundi au vendredi inclus, de 9h à 13h et de 14h à 17h.
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0: Le groupe Queen avec I Want to Break Free.
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0: Pour la suite, j'ai choisi un groupe de rock né en Angleterre au milieu des années 70 et au parcours assez original, Katrina and the Waves. Les débuts sont laborieux, mais lorsqu'une maison de disques qui croit en eux leur demande de réenregistrer leur premier album sur lequel se trouve Walking on Sunshine, le succès est enfin au rendez-vous. On est en 85. Pour l'anecdote, quelques années plus tard, en 97, ils remporteront le concours Eurovision avec Love Shine a Light. Mais ici, on préfère le tube de 1985.
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0: Michael Jackson, c'était Thriller. Le roi de la pop qui, depuis le succès du film Michael, devient l'artiste le plus écouté au monde sur les fameuses plateformes. L'aventure continue. Nous aussi d'ailleurs, hein, continue. Dès 20h, vous retrouvez Émilie Mazoyer et Tété son invité. C'est sa playlist, ses choix musicaux qu'on va retrouver. Mais en attendant, restons dans les années 80 avec Bernard Lavillier et Nicoletta. Idée noire, c'est dans un instant.
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1: 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Ici, il est 20h.
2: Et à 20h sur votre radio ici, c'est l'heure de Décibel, avec ce soir les chansons préférées de Tété.
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2: Depuis cet increvable tube amoureux et mélancolique de 2003, on adore Tété. Mais lui, qu'est-ce qu'il aime? Qu'est-ce qu'il écoute? La pop, du rap, la chanson française, les nouveautés ou les classiques? On ne va pas tarder à le savoir. Décibel avec Tété, c'est parti.
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2: Salut à toutes, salut à tous et bienvenue dans Décibel. J'espère que votre week-end se passe comme dans un rêve. Puis si c'est un week-end un petit peu pourri, bah dites-vous qu'on est à la moitié. Hein.

0: sorte un nouvel album. Je tenterai d'en savoir un petit peu plus tout à l'heure. Mais alors là, ce qui m'a épaté, parce qu'évidemment, pour préparer l'émission, je t'ai demandé de m'envoyer une liste de chansons que tu avais envie de partager avec celles et ceux qui nous écoutent ce soir. Et je l'ai trouvée hyper surprenante. Pourtant, je te connais bien. T'étais, je disais à la faveur de l'automne, c'est 2003, mais moi-même avant, dès l'air de rien, en 2001, on a commencé à faire des interviews ensemble et tout. Donc ça fait un bail.
1: Un petit bail,
0: Bah, ça fait un quart de siècle, hein, mon ami.
1: Bah, on se bonifie, comme une bonne bouteille de vin.
0: Exactement. Et alors, il y a des choix à toi. Je me suis dit, non, Tété, il écoute ça. Donc, est-ce que ça veut dire que finalement, tout ce que tu écoutes ne se traduit pas forcément dans ta musique et que tu as un jardin secret musical?
1: Ouais, en fait, le truc qu'il y a, c'est que la musique, c'est un peu comme les vêtements. Par exemple, il y a des paires de bottes qu'on peut aimer.
0: Oui.
1: Qui vont bien aux autres, mais sur nous, c'est pas beau.
0: Oui. Je pense à une paire de cuissardes que j'ai vues là, au Festival de Cannes.
1: Et tu dis, c'est canon, mais en fait, non.
0: Oui.
1: Tu vois, c'est un peu comme les sombreros que t'as envie de ramener de vacances quand tu vas au Mexique. Et les gens qui te connaissent quand tu descends d'avion, ils te disent, mais qu'est-ce que t'as fait? Bah, la musique. La musique, c'est pareil. Et par contre, du coup, bah, j'ai appris à essayer de me dire, bah, ça me va un peu pas trop mal, donc je continue ça, j'essaie de creuser. Et puis il y a des choses qui m'inspirent, que j'écoute à la maison, sur lesquelles j'aime me construire des souvenirs, et que j'écoute à côté. Mais je crois que c'est ça vraiment, c'est en ça que mon rapport à la musique a changé.
0: C'est ça, mais tu ne tenteras pas forcément toi de faire
1: ça. Oh bah non, je vais vous respecter.
0: Ceci dit, tu as participé à deux trois albums de reprises, c'était bon camarade quand on te sollicite, tu le fais. Tu as chanté du Renaud notamment, si ma mémoire est bonne.
1: Alors Renaud, parce que je perds la tête, Renaud, je crois que je suis pas sûr. Non, moi je dirais que j'ai fait Souchon, j'ai fait Nino Ferret. J'ai fait des choses comme ça.
0: T'as fait Souchon dans l'air, pardon, je confonds avec Renaud.
1: Oui,
0: Souchon dans l'air, t'as fait Bidon.
1: Exactement,
0: ouais,
1: exactement.
0: Voilà. Ouais. Donc quand même, voilà, de la chanson française, il y en aura. Ça, c'est sûr, dans cette heure. Et alors, on va commencer par une diva.
1: Ouais.
0: C'est Dalida.
1: Ouais.
0: T'as choisi Dalida. Et alors, pas une de ses chansons les plus rigolotes, puisque c'est Mourir sur scène.
1: Mm-hmm.
0: Chanson, voilà, très théâtrale. Mm-hmm. Pourquoi cette chanson-là, Tété?
1: Bah écoute, déjà moi l'histoire que j'ai avec Dalida, c'est que moi j'ai été élevé par une maman qui n'écoutait pas du tout de variété française. Elle écoutait que du jazz, les Beatles, trucs très anglo-saxons, et tant et si bien que ben pendant des années, moi, j'ai été un peu bête, j'ai été un peu snob, parce que je regardais tout ça un petit peu de haut. Tu te rappelles du débat à l'époque, moi je fais de la pop, je fais pas de la variété, enfin, je me prenais pour un autre. Et puis j'ai pris en humilité. Pourquoi? Parce que la musique, qu'est-ce que c'est devenu pour moi? C'est pas juste un truc d'esthétique, c'est un truc sur lequel tu te construis des souvenirs. Et quand les gens qui habitent ta vie écoutent d'autres choses, bah, tu commences à avoir un regard différent.
0: Oui.
1: Et en fait, j'ai redécouvert tous ces chanteurs, tu vois, rien d'en parler, j'ai des frissons, tous ces chanteurs qui ont commencé dans les années 60-70. Et je me suis dit, mais c'est monstrueux, je suis passé à côté de trucs incroyables. Et moi, cette femme, elle me touche, elle me fait penser à Anna Magnani, cette espèce de tu vois, d'ultra-féminité avec une vraie force, une vraie faille.
0: Ouais.
1: Et je trouve qu'elle a une espèce de sincérité qui est tout à fait désarmante. Alors, mourir sur scène, c'est parce que pour moi, c'est un personnage qui est plus grand que la vie. Moi, personnellement, j'ai pas du tout envie de mourir sur scène.
0: Ah non,
1: très clairement. Enfin, ni sur scène, ni ailleurs, d'ailleurs. Mais je trouvais que cette chanson, elle avait un truc abyssal. Et c'est vrai que c'est ce que je dis un peu en ce moment. Je pense que quand t'es chanteur, quand t'es artiste, tu manipules des émotions. Et que tout doit être plus grand que la vie. Si t'es un peu triste et tu dis, je ressens un inconfort léger à modéré, ça marche pas.
0: Ça fait pas une bonne chanson.
1: Il faut que ce soit dingue. Et Dalida, je trouve qu'elle incarne vraiment ça.
0: C'est dingue, effectivement. Mourir sur scène. Je pensais pas commencer cette émission comme ça avec Tété. Et on ira de surprise en surprise jusqu'à 21h.

0: mourir sur scène. Et j'ai beaucoup aimé la métaphore des fringues utilisées par Tété. Effectivement, la robe à paillettes de Dalida, on va pas tous la mettre.
1: Non.
0: Voilà, ça ne va pas à
1: on
0: tout
1: peut,
0: le monde.
1: Mais
0: voilà. Mais par contre, on peut l'admirer.
1: On peut l'admirer,
0: c'est
1: exactement.
0: C'est vraiment ce que
1: exactement.
0: Ça fait. Oh là là. Ravi de passer cette heure avec toi, Tété. Oui. On va écouter encore deux chansons en français avant de découvrir la tienne, la nouvelle Vertige du Seum. Là, c'est en français, mais c'est Made in Belgique. Et c'est un garçon qui a choqué beaucoup de gens. Ça va faire 15 ans bientôt. C'est fou. C'est Stromae.
1: Ouais.
0: Ouais. Tu te souviens, toi, comment tu l'as découvert? C'était Alors on danse, j'imagine?
1: Écoute, c'est un peu, il y a un vrai fil rouge, c'est-à-dire celui de ma cécité aux bonnes choses. C'est-à-dire qu'au début, quand Alors on danse est arrivé, je suis passé totalement à côté. Mais vraiment.
0: Ça me fait tellement plaisir, moi aussi.
1: Ah ouais, c'est vrai?
0: C'est la honte de ma carrière. Tu sais, je faisais une émission de critiques musicaux, les mecs qui ont des goûts super pointus, et on nous passe Alors on danse, premier tube de Stromae, et moi, avec mon flair légendaire, je dis, ça marchera jamais, c'est à chier et tout. Vraiment, j'étais d'une violence. Alors, vraiment, j'ai eu un phénomène de rejet. Évidemment, maintenant, j'adore. Et donc, toi, ça t'a fait ça? T'as pas aimé?
1: Non, c'est que j'ai pas trouvé la porte d'entrée. C'est que si tu veux, tu sais, c'est un peu comme Dalida, pareil, moi, l'électro, je suis venu sur le tard.
0: Ouais.
1: Et je me disais, c'est un truc, j'ai pas les codes, en fait. Puis tu sais, il y avait cette espèce de scansion qui revenait, et j'avais vraiment pas du tout écouté les paroles des couplets.
0: Ah.
1: Alors qu'il y a un truc existentiel, il y a un truc qui est totalement universel, qui parle de, tu vois, des vacuités qu'on essaie d'évacuer. Enfin, le texte est fou.
0: C'est magnifique.
1: Tu vois, c'est, et puis, j'ai vu le truc passer comme tout le monde. Et quand Formidable est arrivé, moi, je me suis fait avoir par le clip. On se rappelle, on a la rêve du clip.
0: Vas-y, raconte, parce que ça, c'est le deuxième album de Stromae, donc il est déjà star.
1: Ouais, c'est déjà une star.
0: Et on voit une vidéo sortir sur Internet.
1: Ouais.
0: Et on se dit, il est au fond du trou.
1: Qu'est-ce qui se passe?
0: Il est bourré dans la rue.
1: C'est ça, en état d'ébriété. Mais touchant, t'as presque envie en fait de dire, mais t'as pas un ami qui va te prendre, je sais pas, qui va te soutenir. Et en fait, j'ai compris après coup que c'était juste un coup de com particulièrement bien orchestré. Et la chanson m'a vraiment mis une tarte formidable. Je pense que si je l'ai choisie là, c'est parce qu'elle fait vraiment le pont entre les choses modernes que j'aime et auxquelles on peut le rattacher, et ce que j'appelle la chanson éternelle. Il y a un truc qui est très Brel dedans, et puis c'est vrai que le texte dit des choses qui sont très dures, de l'usure de la vie, de l'usure du couple, de l'usure du couple, du combat que peut-être l'amour. Et c'est vrai que je me suis dit, mais quel courage il a ce type d'oser aller là en fait. Et en même temps, c'est pas obscène, t'es touché, enfin, je trouve que c'est un coup de maître.
0: Et c'est Stromae, formidable, choisi pour vous, bande de vénards, par Tété.

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0: 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Elle est incroyable, cette chanson de Stromae, formidable. Alors c'est drôle parce que dans tes choix de chansons, je me rends compte, j'ai pas fait exprès en mettant dans cet ordre-là, mais on a trois artistes. Donc on a commencé avec Dalida, ensuite il y a eu Stromae à l'instant, et là on va aller vers Zao de Sagazan. Ouais. Trois artistes qui, à des périodes différentes et à des degrés différents, ont parlé de leur santé mentale. Même à l'époque, on disait pas encore santé mentale, mais Dalida, elle disait qu'elle traversait des grandes périodes de dépression. La pauvre, elle a mis fin à ses jours. Stromae, lui, il a dû deux fois arrêter des tournées parce que c'était too much. Et Zao de Sagazan, dans son premier tube, La Symphonie des Éclairs, elle parle de ça aussi, de son mal-être adolescent et de cette révélation qu'en fait, son tonnerre intérieur, ça allait pouvoir devenir la voix qu'elle allait la faire chanter. Tu t'es intéressé à ça, toi, Tété? T'as travaillé sur toi, sur ta psychologie? Ouais, parce que quand on est artiste, forcément, on se sert de sa vie pour faire des chansons. Alors, parfois, peut-être on dissèque un peu sa vie.
1: Écoute, j'ai fait des allers-retours. Je pense qu'à 19 ans, j'avais envie d'être un artiste maudit.
0: Ah.
1: Comme tous les artistes de 19 ans, je suis spécial, j'ai des fulgurances, et puis ensuite, je suis pas spécial, je suis juste moyen, et c'est là où ça devient intéressant, parce que c'est une porte d'entrée. Peut-être vers les autres, parce que comment parler des autres quand t'as l'impression d'être mieux qu'eux? Déjà,
0: ouais,
1: ça marche
0: vrai.
1: Pas. Après, quand ce terme santé mentale est arrivé, j'ai pris ça pour un élément de langage, de plus. Tu vois, j'ai dit oui, bon, d'accord, ok. Et puis tu sais, c'est arrivé, on a beaucoup parlé de ça chez les artistes, mais en fait, quand c'est arrivé, je faisais déjà ça depuis 20 ans. Et c'est vrai qu'au début, tu comprends pas, parce qu'en fait, tu dis, je sais pas, moi, ça fait 20 ans que je fais comme ça, il y a des moments qui étaient un peu plus durs, mais vu qu'on m'a jamais posé la question, j'ai continué.
0: Oui.
1: Et puis je t'avoue qu'en fait, ensuite, j'ai été diagnostiqué TDAH, suspicion TSA, etc., etc. Le prisme des enfants, tu t'intéresses à ça aussi. Et tu
0: quand tu deviens parent toi-même,
1: forcément. Et moi, ce à quoi ça me renvoie, c'est les injonctions, les assignations. C'est que je trouve qu'on vit dans des sociétés un peu d'experts, des types qui te disent, t'as un enfant, il faut le tenir comme ça, il faut qu'il mange ça, il faut qu'il se couche à quelle heure, à telle heure, il faut que tu fasses du sport, il faut que tu sois un bon amant, il faut que tu sois un bon mari, il faut que tu ailles en vacances loin, il faut que tu sois curieux, il faut que tu ailles dans la forêt, il faut que tu parles avec des écureuils, enfin, tu vois,
0: il faut beaucoup de choses.
1: Il faut beaucoup de choses.
0: Les écureuils, c'était pas dans ma liste,
1: mais tu vois ce que je veux dire,
0: et
1: moi, ça m'a épuisé.
0: Ouais.
1: À titre personnel, ça m'a épuisé et surtout, ça m'a totalement coupé de mes envies, de ma spontanéité à un moment donné.
0: C'est fou parce qu'une de tes premières chansons, c'est Les Envies.
1: Mais exactement. Mais tu sais que c'est drôle, cet album, quand je le réécoute depuis 20 ans, je ne savais pas de quoi je parlais, mais tout était déjà,
0: tout était déjà
1: écrit quelque part. Et donc, oui, je pense qu'aujourd'hui, il faut, enfin, tu vois, je commence mes phrases aussi par il faut, mais on nous force toujours à nous comparer à des modèles qui n'existent pas. À des espèces de modèles de vertu, tu sais, c'est Florence Foresti qui a un sketch qui a hurlé de rire dessus, la maman parfaite.
0: Ah mon Dieu,
1: tu sais, qui ne crie jamais, qui est toujours coiffée, la maison, elle est toujours nickel,
0: elle est, à l'école.
1: Mais tu vois, mais qui sont ces gens, j'ai envie de te dire. Et tu vois, quand on parle de santé mentale, moi, j'ai l'impression que la santé mentale, elle commence là, quand, à longueur de journée. Avant, c'était les affichages dans la rue. T'étais exposé à des corps parfait. Donc, en phase 2, tu dis, forcément, moi, je suis un peu moins bien. Les trucs Instagram où tout le monde a une vie incroyable, etc. Et je pense que la santé mentale, ça commence aussi par juste avoir le droit de dire, c'est pas la grande forme. C'est pas forcément un mélodrame pour autant, mais on a le droit d'en parler, en fait.
0: Ouais. Et la Symphonie des Éclairs de Zao de Sagazan, c'est une chanson qu'il faut, il me semble, faire écouter aux ados. Non, mais c'est vrai.
1: Bien sûr, bien sûr.
0: Parce que cette révélation-là, dire, je suis différente, je suis à côté et tout, mais en fait, justement, c'est ça qui va me donner l'énergie, la force d'aller faire des chansons. Tu l'as rencontré, Zao de Sagazan?
1: Jamais.
0: Sur scène, pas encore?
1: Non plus. En fait, je t'avoue que déjà, moi, je la trouve époustouflante, mais j'ai envie de te dire un peu comme tout le monde. Tu vois, c'est vraiment une platitude que je viens de dire, parce que t'as des artistes comme ça que tout le monde aime.
0: Oui.
1: Tu vois ce que je veux dire? Mais moi, j'avoue, je me suis vraiment pris la tarte. Je sais que moi, quand j'ai un choc esthétique, je ressens pas forcément le besoin de rencontrer les gens. Parce que j'adore avoir l'impression de rencontrer une œuvre.
0: Ouais.
1: Tu vois ce que je veux dire, et quand tu commences à être très marqué par une œuvre, tu plaques forcément des choses dessus. Ça génère ça. Oh, je suis sûr qu'elle aime ça. Elle est forcément comme moi. Oh, je suis sûr que. Et puis des fois, quand tu te confrontes à quelqu'un qui est juste lui ou ouais. qu'est juste elle, tu dis ah bah je suis un peu déçu. Je pensais qu'elle était un peu plus comme moi et en fait bah non. elle est comme elle est. Et
0: en
1: tu
0: écoutant
1: vois,
0: sa chanson, la Symphonie des éclairs, moi j'imaginais du coup que c'était quelqu'un d'un peu torturé. Un peu. Ouais. En fait la meuf est super sympa, ouais. super terre à terre. Ouais. Elle fait des blagues.
1: Ouais.
0: Tu vois voilà.
1: Non, mais par contre on sent que c'est un esprit vif, qu'elle voilà. va très très vite, elle qu'elle va très très vite. Et moi vu que je suis un peu TSA pour le coup, j'ai pas de second degré. Donc à chaque fois j'ai toujours un pas de retard. Donc c'est vrai que c'est des gens que dont je préfère écouter les chansons parce que sinon j'ai l'impression de passer pour un crétin.
0: Allez, on écoute cette symphonie des éclairs. Zao de Sagazan, la délicieuse qui est sans doute en train de préparer son deuxième album. Ou si ça se trouve, elle prépare une blanquette. Hein. Je lui fous la paix.
1: Ah,
0: oui, c'est ça. On y va. Zao de Sagazan.

0: des éclairs.
1: Sacré début d'émission grâce à toi, Tété. Merci beaucoup.
2: Grâce à toi, merci. Oh,
1: Dalida, Stromae, Zao de Sagazan. Vous avez chanté, vous avez pleuré, peut-être même un petit peu. Ça fait du bien. À suivre, ce que vous attendez, la nouvelle chanson de Tété, Vertige du Seum. On va parler de la chanson, on va parler aussi de l'album que cette chanson annonce. Et puis du clip, parce que c'est pas rien. À tout de suite.
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1: Et mon invité, c'est Tété. Oh, je suis contente que tu sois là.
2: Merci. Merci d'avoir.

0: Vertige, du seum, chanson évidemment poignante, triste, on peut dire qu'elle est triste, Vertige du seum.
1: Je crois qu'elle est aussi triste que solaire. Enfin, je te laisse continuer ta phrase et je te dis après pourquoi.
0: Parce que oui, alors, déclaration d'amour à tes enfants, mais faire le deuil de la relation avec leur maman, en gros, c'est ce qu'on comprend dans la chanson, c'est... Je ressens plus qu'un inconfort certain suite à mon divorce. Et donc, je vais en faire une chanson. Ma vie a changé. Maintenant, c'est semaine A, semaine B. La semaine où j'ai les enfants, la semaine où je les ai pas. Enfin, oui, et moi, ça m'a... Oui, j'ai d'abord ressenti de la tristesse.
1: Alors, de la tristesse, il y en a forcément, mais je crois que...
0: De la douleur.
1: Oui, bien sûr. Voilà. Mais je crois qu'en fait, la gamme des émotions humaines comprend tout ça. C'est comme quand tu fais à manger, je veux dire, on aime tous le sucre, ou pas forcément d'ailleurs, mais si tu manges que des trucs sucrés, vraiment, tu fais bon, il faut un peu du doigt mère, il faut du... Mais surtout, moi, j'appartiens à une génération où les adultes ne parlaient pas aux enfants.
0: Ah bah oui.
1: Tu vois ce que j'ai, je parle même pas de mon cercle familial. À moi, ça ne se faisait pas.
0: Ah bah si on a grandi dans les années 80, les adultes ne nous adressaient pas la parole. Bah et nous, on n'avait pas le droit de leur parler, sauf si on y était invité, je me souviens.
1: Bah tu vois, c'était donc c'est il y avait ce côté-là. Et puis chaque fois qu'il y avait une espèce d'inconfort, mais tu sais, un inconfort sourd, c'est-à-dire que c'est une espèce de truc dans la pièce qui est tendue. Toi, t'as beau avoir 8-9 ans, t'as très bien compris ce qu'il joue. En tout cas, t'as très bien compris qu'il y a un truc qui est un petit peu bizarre. Mais tout le monde joue la comédie de « non, ça n'existe pas ». Et sinon, on peut en parler? Non. Et en fait, non. Et je crois que, encore une fois, le rôle d'un parent pour ce qui est des enfants, c'est de les accompagner. C'est de tenir un cap, d'être stable, mais aussi de dire, des fois, la vie, c'est pas tout le temps super. Mais quelque part, parce que sinon, un enfant, en fait, qui est un peu moins yes un jour, va commencer à se dire, le problème, c'est moi. Et en fait, non, je crois que c'est des signes de santé mentale, en fait, d'accepter cette amplitude, tu vois, tant que c'est pas de la bipolarité, ouais. Tu vois, et je crois au contraire que la force, c'est justement ça, de pouvoir aborder ces sujets-là. Et pour moi, le côté solaire dans cette chanson, c'est justement le côté, moi, mon seul tube, c'est mes enfants. Et le rapport à la maman, moi, je me souviens que plus jeune, enfant, chaque fois que je faisais un truc que je me faisais mal ou que j'arrivais à grimper au sommet du ménage, j'étais regarde maman, regarde. Tu vois, je suis un génie ou sois triste pour moi, etc. Quand tu commences à être adolescent, tu veux moins partager de choses parce que tu veux te prouver que t'es un grand, etc. Et quand tu arrives à l'âge adulte, tu ne peux pas parler des difficultés pour ne pas inquiéter. Donc moi, au contraire, je suis très content de pouvoir renouer avec ça, de pouvoir avouer à ma mère, voilà, il y a des moments, ça va pas forcément bien. Je crois que c'est un signe de santé mentale de pouvoir en parler, tant que je ne reste pas cloîtré au fond d'un lit. Et je vais te dire, ce qui m'a le plus surpris quand la chanson est sortie, c'est que j'ai reçu des centaines de messages de gens qui se livraient, d'hommes et de femmes qui se livraient, qui disaient « Je viens de me séparer. J'ai reçu un message d'une femme qui me disait « J'ai abandonné mon mari et mon fils pour partir avec quelqu'un d'autre. Je regrette. » Enfin, des trucs d'une... Donc, il y a un moment donné, t'es obligé de mettre un petit peu de distance.
0: Ah ouais, mais parce que sinon, tu t'avales toutes les
1: histoires
0: des autres.
1: Parce que c'est hyper intense. C'est... Ouais, c'est vrai que moi qui suis un peu une éponge, mais par contre, ce qui m'a touché, c'est que je pensais pas que ça pouvait être une plateforme de libération de la parole. Et on revient sur le truc des experts. Et dire tout le temps, c'est super, j'ai une pêche de fou, là j'ai envie de courir à 25 km, ça n'est pas vrai. Et à force de répéter ça, les gens qui sentent cette petite envie fluctuer des fois, sans qu'ils s'arrêtent de marcher pour autant, se sentent suspects. Et j'en suis sorti avec la phrase suivante. Tu sais, le fait de perdre pied, c'est un truc qui est tabou, il faut pas parler de ça. Il y a vraiment un interdit social très fort là-dessus. Mais en fait, un jour, je me suis réveillé là, il y a quelques semaines, en me disant, mais en fait, quand tu marches, marcher, c'est une succession de chutes successives.
0: Ah oui,
1: Si tu n'acceptes pas de perdre tant soit peu l'équilibre sur ton pied gauche, le pied droit n'avance pas et tu n'avances pas.
0: C'est vrai. Waouh, il a trouvé un truc là. T'as raison. T'as raison. C'est des micro pertes d'équilibre qui font qu'on avance. Alors. L'album, il va être comme ton emploi du temps maintenant de papa séparé, semaine A, semaine B. Donc Vertige du Seum existe aussi en version guitare-voix.

0: toutes les chansons seront dans les deux versions. Ouais. Version plus orchestrée et une version plus dépouillée, guitare-voix. Alors du coup, la guitare-voix, ça correspond à la semaine où les enfants sont là ou ils sont pas là?
1: Oui, ils sont pas là. Et donc la première question, c'était de dire à mes enfants, effectivement, ça va changer, mais quelqu'un qui a vraiment des sentiments pour vous ne vous aime pas qu'une semaine sur deux. Donc c'est une manière de dire, il va y avoir une continuité. Et ça soulève plein de questions, parce que tes enfants, tu veux toujours leur donner ce que tu n'as pas eu. Et moi, il y a un moment donné où je me suis dit, bah, peut-être qu'en fait, mes nouvelles vies de chanteur, c'est de rester à domicile, d'arrêter les tournées, pour pouvoir rester dans leur vie, qui reste dans la mienne. Et l'idée m'est venue comme ça, en fait. Alors déjà, il y a eu la chanson Une semaine sur deux, qui a donné son titre à l'album. Et puis j'ai appelé mon tourneur, j'avais un peu peur de sa réaction, mais je lui ai dit, t'as déjà tourné avec un artiste en fait qui tourne qu'une semaine sur deux, donc le tourneur, pour les gens qui ne savent pas, c'est la personne qui organise mes concerts.
0: La tournée, ouais.
1: C'est voilà, et il m'a dit, bah oui, ça arrive des fois, c'est un peu plus compliqué pour ci et ça et ça et ça, et je lui ai dit, bah, on va en parler, parce que je pense que ça va être ça le prochain. Et en fait, en déclinant, moi j'aimais beaucoup la dualité. Et la dualité, effectivement, de ces semaines où t'es full avec les enfants, où il y a un truc qui est génial, de présence totale, de les accompagner. Moi, j'ai la chance d'être un papa qui rigole beaucoup avec ses enfants, où on discute beaucoup. Et les enfants sentent quand les adultes sont alignés, quand ils le sont pas. Donc c'est pour ça que je dis que toutes les séparations ne sont pas forcément négatives.
0: Oui, c'est pas forcément des drames.
1: C'est pas forcément des drames. Ça peut être intelligent. Il peut y avoir une certaine continuité, dont le centre est les enfants. Et puis la semaine sans enfants, c'est une semaine qui est plus faite de silence, qui est plus faite de musique aussi, qui est plus faite de lecture. Dans la création, il y a un truc qui est très égoïste. Et moi, j'ai mis 30 ans à comprendre ça. C'est pour ça que je parlais tout à l'heure de trucs de TDAH, etc., de comment fonctionne ton cerveau. Moi, j'ai un cerveau qui fonctionne par impulsion. Et donc, en fait, je suis en train de discuter avec quelqu'un, de faire la vaisselle ou quoi, et j'ai une idée de mélodie ou une idée de texte, et t'as envie de t'arrêter immédiatement pour la noter, parce que sinon tu vas la perdre. Et en fait, quand tu n'as pas ces phases-là de vide où tu peux vraiment laisser libre cours à ça, tu peux pas demander au monde de s'arrêter chaque fois que papa a une inspi.
0: Non, mais tu vois, c'est vrai.
1: Tu vois, c'est vrai.
0: J'imagine.
1: Voilà.
0: D'accord. D'où la semaine A, la semaine B, une semaine sur deux. On se reverra à la rentrée cet album. Hein, c'est
1: sûr,
0: ça. On a une date officielle ou on a une période?
1: Il y a une période, c'est deuxième quinzaine de septembre.
0: Très bien, deuxième quinzaine de septembre. On va l'écouter, cette chanson Vertige du Seum, Tété. Avant, question indiscrète, mais forcément tout le monde se la pose. Tes enfants sont pré-ados, jeunes ados. Ils ont écouté la chanson. Mm-hmm. Qu'est-ce qu'ils t'ont dit?
1: En fait, c'est marrant parce que mes enfants, quand ils parlent de mes chansons, tu sais, ça me rappelle quand tu parles à un vieil ami ou une vieille amie et que tu connais depuis tellement longtemps que d'un coup tu dis, mais en fait, on se connaît depuis quand? Et là, vous regardez tous les deux, je sais plus quand est-ce qu'on s'en compte, une seule fois devant, peut-être. Et tout ça pour dire que mes enfants, en fait, quand les chansons arrivent comme ça, terminées et qu'elles sortent, eux, ils ont entendu les maquettes pénible, laborieuse, où papa note sur son dictaphone, où c'est la même phrase 50 fois d'affilée. Donc voilà, donc je crois que pour eux, c'est une espèce de fond sonore. C'est pas forcément un truc dont on parle toujours, mais le petit indicateur, c'est quand ils hochent la tête, quand ils tapent du pied, et surtout quand on essaie une mélodie, la plus grande récompense, c'est quand un quart d'heure après, je les entends siffloter dans la maison. Et là, je me dis, s'il y a un truc...
0: Vertige du Seum, c'est le nouveau Tété.

0: L'été est de retour, Vertige, du Seum et une semaine sur deux, le nouvel album qui arrivera première quinzaine de septembre.
1: Deuxième.
0: Ah, j'essayais d'avancer, j'ai trop hâte. Deuxième quinzaine de septembre. Allez, ce soir dans Décibels, c'est Tété qui choisit la musique. Oui, t'allais dire un truc.
1: Excuse-moi, ouais, je voulais juste dire un truc dans la finalité, dans la continuité de la dualité. Il y a un truc qui me tient très fort à cœur, c'est qu'on va tourner une semaine sur deux.
0: Oui.
1: Et je voulais que ce soit une tournée solidaire. Donc l'idée, c'est que les gens qui vont acheter des places de concert, je vais les inviter à faire don de meubles, d'objets, de vêtements, pour aider les mères isolées des territoires dans lesquels on va passer. Parce qu'une séparation, c'est aussi ça.
0: Ouais.
1: C'est aussi quand une maman reprend sa vie à zéro, entre guillemets, trouver un appartement tout meublé, il faut des ressources. Et là, l'idée, c'est qu'en fait, ces objets collectés, une partie va constituer le décor éphémère de la tournée.
0: Ah, génial! Donc, en fait, tous les soirs, il y aura des objets différents.
1: Exactement.
0: Sur scène. Ah, excellent!
1: Tous les soirs différents. Et dès qu'on quitte la ville, l'intégralité des objets est redistribuée aux maires isolées de tous les territoires dans lesquels on va passer. Donc là, on est en train, tu vois, de prendre un tâche avec des associations, des fondations pour, être un petit peu accompagné, être un petit peu épaulé. Et tout ça, une semaine sur deux. Je me suis permis de t'interrompre parce que je trouvais ça vraiment important, tu vois, de parler de ça, quoi.
0: C'est une super bonne idée. Donc vous allez au concert de Tété. Alors évidemment, vous n'oubliez pas votre place. Vous n'oubliez pas, c'est très important. Mais vous n'oubliez pas la portée, oui. Alors qui? Une lampe, un tapis, un canapé. On peut. Ah, mais c'est super.
1: Alors ce sera pas à l'entrée du concert parce que sinon c'est ingérable.
0: Hein. Donc, oui, j'allais dire que la file d'attente.
1: C'est le bazar,
0: ouais.
1: Non, on est en train d'écrire toute l'ingénierie. D'où les assos partenaires, etc. etc.
0: C'est une super idée. J'adore.
1: Merci. Merci.
0: Bravo. Il est trop fort. C'est extra.
1: Bravo.
0: École de transition, Michel Drucker. C'est extra. Ouais. C'est le nom de la chanson qu'on va écouter maintenant. Alors, pour le coup, Léo Ferré parlait pas tellement de dons de meubles à l'entrée de concert ou d'excellentes idées dans cette chanson. C'est une chanson un petit peu sexy. C'est extra de Léo Ferré.
1: Alors, je veux bien que tu me racontes l'histoire parce que je suis passé à côté du fond de la chanson.
0: C'est, comment dire, c'est une chanson un peu lascive, quoi.
1: Ah, ok.
0: Oui.
1: Ah, j'étais totalement.
0: Tu vois, quand je dis. Moody Blues.
1: Pour moi, Moody Blues, c'était plutôt un truc un peu pas ombrageux, mais un truc un peu, tu sais, poivre et sel.
0: Ouais.
1: Bah, ça me rappelle ce film avec Artus, est-ce que tu l'as vu, de ce type qui ne comprend jamais les chansons qu'il chante, en fait. Je sais plus comment
0: non,
1: ça s'appelle.
0: Ça me fait rire.
1: Et donc, à chaque fois, il dit non, ça parle. Bah, je suis un peu ce mec-là.
0: Eh bah, écoutons-la, on l'analysera ensemble après.
1: Allez.
0: C'est Léo Ferré. Et c'est extra.

0: un érotisme certain, mais voilé, dirons-nous.
1: Mais écoute, merci, parce que j'avais rien compris. Et en fait, à chaque fois, je disais, ah, ok, ouais, non,
0: ah,
1: mais
0: si c'est
1: ok.
0: Là, non, ouais, non, j'ai quand compris. Même, elle a une robe en cuir.
1: Oui. J'avais pas le mec qui comprend.
0: Non, mais ceci dit, c'est hyper intéressant parce que t'as des chansons où tout de suite tu vas entendre les paroles comme si t'étais en train de les lire et d'autres qui te perdent un peu. Et je pense que Léo Ferré, qui était pas idiot, on est à la fin des années 60, et effectivement, toutes ces allusions érotiques, sexuelles, elles sont tellement emballées dans les violons, les chœurs, l'orgue et tout. En fait, tu les entends pas.
1: Bah, tu ne les entends pas. Et surtout, moi, ce que je trouve malin, malinou et coquin, c'est mes coquins au sens filou, c'est qu'en gros, le type a quand même réussi à ne pas se faire censurer.
0: Ouais, alors qu'à l'époque, ils étaient...
1: Tu vois, mais il y a une expression, je crois que les Américains appellent ça le double entendre. C'est une chanson qui parle supposément quelque chose d'anodin, et puis en fait, ça parle de quelque chose de très concret.
0: Le Banana Split, par exemple, la bise à Lio.
1: Ah bah, j'ai pas la rêve, par exemple.
0: Eh ben, Lio, elle chantait, tu sais, Banana Split.
1: Ouais.
0: Et en fait, tout ça est une grande métaphore d'une fellation. Et qu'à la fin de la chanson, la chantilly qui s'écoule en avalanche.
1: Ah ouais, ouais, ouais.
0: Et ben voilà. Et la banane, bon, bah, je te fais pas
1: un dessin. Oui, j'ai compris.
0: Et effectivement, celle-là, je te la laisse. Voilà. C'est plus la chantilly, je me suis dit, là, j'ai un rôle à jouer.
1: Mais... Oui.
0: Et effectivement, oui, double entendre. Parce que, et elle-même, aujourd'hui, te dit que quand elle a chanté ça, elle avait 16 ans et demi et qu'elle n'avait pas capté. Et que, bah, plus tard.
1: Bah, c'est ma limite, parce que moi, ce que j'allais dire, c'est que c'est ça pour moi la vraie subversion. C'est d'arriver à délivrer des messages aussi corrosifs, l'air de rien.
0: Ouais.
1: Ma seule limite, c'est faire chanter ça à une gamine de 16 ans qui ne comprend pas.
0: On est d'accord.
1: Ce qu'elle chante. Par contre, c'est pas fou.
0: Effectivement, et d'ailleurs, elle en a parlé encore récemment en disant qu'elle n'avait pas trouvé ça fou non plus. Changeons complètement d'ambiance. Complètement. On va écouter du rap. Fianso.
1: Ouais.
0: La chanson Attrape-moi si tu peux.
1: Ouais.
0: Violence, police, drogue, c'est la vie qu'on mène. Incroyable. Alors, t'écoutes du rap, toi?
1: Écoute, j'ai fait un faux scoop. En fait, moi, j'ai commencé en rappant quand j'avais 15 ans.
0: C'est pas possible. Il y a des vidéos, des choses?
1: Ah non, Dieu merci, non.
0: Non, non, non. Dommage.
1: Non, j'étais au taquet. D'ailleurs, je le dis parce que mon fils n'écoutera. Enfin, j'espère qu'il n'écoutera pas l'émission parce que je veux pas qu'il fasse. Bon. Non, moi, je taguais, je graffais, je veux dire gamme fine. Et j'étais en province à Saint-Dizier.
0: Ouais.
1: Et l'année où NTM arrive, j'apprends qu'à Saint-Denis, il y a une section, une filière graphe qui s'ouvre. Et j'ai ma mère très sérieux en disant « Maman, je voudrais déménager en région parisienne ». Elle m'a dit évidemment non. Bref, tout ça pour dire que...
0: T'avais un plan quand même.
1: Ah ouais, non, mais j'avais vraiment, tu vois, j'avais de la suite dans les idées. Non, je viens de là, puis la guitare en fait m'est arrivée. Et puis pendant X années, j'ai arrêté d'en écouter. Et puis un jour, à force que ton algorithme soit, tu sais, un petit peu challengé par celui de tes enfants, et puis les recommandations, etc., je tombe sur cette chanson.
0: En fait, tu parles du site de streaming que tu utilises pour écouter de la musique et qui te fait des recos.
1: Qui te fait des recos. Et il y a un truc qui arrive sur mon fil, et je connaissais pas du tout cette chanson, puis il y a cette espèce d'intro qu'on va écouter, tu sais, avec des cordes, avec... Et je me suis dit, mais c'est quoi ce truc? C'est monstrueux. Et je trouvais le refrain énorme, et je vais te faire rire, je sais pas si c'est drôle, mais j'ai écouté la chanson en boucle, et au bout de 30 fois, je me dis, mais j'adore le refrain, mais je comprends pas les couplets.
0: T'as pas toutes les refs.
1: Non plus. Mais un jour, je prends le taxi. Et en fait, le jeune homme me dit, vous voulez de la musique? Je dis oui. Il me dit, vous voulez de la musique classique? Je dis, non, mettez du rap, comme ça, moi, je vais mettre un peu au goût du jour. Et je vois qu'il est sympa, il m'explique des trucs. Et je lui dis, bon, alors, écoutez, est-ce que je peux vous donner? Oui. Moi, j'adore cette chanson. Oui, Fianso. Mais les vers, je comprends pas. Et en fait, on l'a mis. Et il s'est arrêté à chaque fois. Il m'explique, le bendo, c'est ça. Ah ouais! Et ça, tellement, c'est ça. Ah ok, donc j'ai déjà voulu la moitié, tu vois ce que je veux dire, mais je trouve ça sain, à l'âge que j'ai, à 50 ans, t'as deux chemins, c'est soit de dire c'était mieux avant, c'est pas beau, c'est si, c'est ça, et de dire je ne comprends pas et je suis content de ne pas comprendre, parce que si mes enfants écoutaient une musique dont je maîtrise les codes, ce serait un peu suspect.
0: C'est ça, donc... Laissez-vous transporter par le flow de Fianso.
1: Absolument.
0: On ne comprend pas tout, mais ça n'empêche pas d'apprécier.

0: Pianso, de son nom d'acteur Sofiane Zermani, a sorti 3 albums studio, Bandit Saleté, Affranchi et La Direction. Après, il y a plein d'EP, de mixtapes, hein, comme dit Tété, on peut aller diguer à droite à gauche pour trouver ses chansons. Puis surtout maintenant en train de devenir une star de cinéma. Oui, Pianso. Et a priori, là, il fait un dernier concert après les grandes vacances.
1: C'est où alors?
0: C'est à Bercy, tiens. Okay. Ah non, ou à Adidas Arena? Non, Bercy, je pense.
1: Je sais pas.
0: Oh, attendez, je vérifie parce que de toute façon, je vais y aller.
1: Alors, je vais passer un petit message perso.
0: Ouais, si, c'est l'Accor Arena.
1: Bah, si les producteurs m'entendent et que je peux gratter une place pour mon fils et moi, comme ça, je vais, tu vois, j'ai marqué un peu des points, quoi.
0: Tu vas marquer des points.
1: Ah ouais.
0: Jeudi 12 novembre, Pianso qui fera ses adieux, peut-être temporaires, à la scène. Comment passer de Pianso à Clo-Clo? Eh ben, c'est pas difficile, il suffit d'inviter Tété dans ton émission de radio. Il n'y a que lui qui peut arriver à faire cette cabriole. C'est une cascade périlleuse, n'essayez pas ça chez vous. Clo-Clo, et alors là, pour le coup, un des tubes de fête les plus drôles, sympathiques, etc. Alexandrie, Alexandra.
1: Ouais.
0: Oh, c'est fou ça.
1: Eh ben Alexandrie, Alexandra, parce que même histoire qu'avec Dalida, c'est-à-dire que c'est quelque chose que j'ai regardé de haut toute ma vie, en me disant bon c'est facile, c'est de la chansonnette. Alors déjà faire une chanson qui reste dans l'inconscient collectif pendant 50 ans, quand toi tu commences à écrire tes propres chansons, tu fais ah ouais, en fait c'est pas aussi facile que ça.
0: Celle-là elle reste.
1: Tu vois ce que je veux dire, elle reste. Et c'est surtout quand je me suis intéressé au texte, moi je pensais qu'Alexandrie, Alexandra, c'était juste entre guillemets une femme, alors qu'on fait référence au port d'Alexandrie, à la vie du mec, et j'ai un profond respect pour les gens qui arrivent à faire des textes aussi profonds sans que ça te prenne de haut.
0: Le texte est signé Étienne Rodagil.
1: Étienne Rodagil, mais absolument.
0: Et c'est vrai que il y a des choses dans cette chanson, mais tu te dis pas ah là là, il essaye de m'assommer avec.
1: Mais c'est ça, tu vois. C'est comme par exemple Joe Taxi, il parle de Imasumak, de choses comme ça, des références que pendant très longtemps j'ai pas eu. Et je pense que c'est là où j'ai le plus changé, c'est qu'avant j'étais beaucoup attiré par des choses un peu prétentieuses, mais quelque part c'est vrai, quand une chanson te prend de haut, quand un tableau te prend de haut, quand un livre te prend de haut, c'est genre en fait t'as pas la rêve, t'es un peu un plouc, tu fais bon ça va quoi, tu vois, c'est et je trouve que c'est beaucoup plus puissant d'arriver à faire un peu comme la cuisine, enfin tu vois ce que je veux dire, c'est faire un plat absolument incroyable avec juste des pommes de terre et des carottes que tout le monde a chez soi, c'est ça le talent.
0: Alors, pommes de terre, carottes et Alexandrie, Alexandra. C'est Clo-Clo, notre dernière chanson de la soirée. Il fait sa petite voix de DJ. C'est parti, Alexandrie, Alexandra. Sur votre radio, ici, vous pouvez même faire la choré chez vous, promis. Tété ne vous juge pas. Il vous embrasse.
1: Jamais.

0: Alexandrie, Alexandra, la boum du samedi soir est lancée grâce à Tété. Merci d'avoir passé cette soirée avec nous.
1: Merci à vous. Petit dernier mot, l'album sort donc à la rentrée, mais la préco exclusive est déjà disponible. Allez sur mon Insta, message privé, je réponds.
0: Alors l'Insta c'est TTTV, très important. Maintenant je connais. Le sang, 25 ans TT.
1: Le sang.
0: TT c'est le S. Donc TTTV sur Instagram. De toute façon c'est là où tu communiques tout. Ouais. T'as aussi ton compte YouTube qui est effectivement très très actif. Et donc une semaine sur deux sortira à la rentrée. Précommande ça c'est bien. Et puis là dans le courant du mois de juin il y aura peut-être une petite chanson de plus.
1: Absolument. Il se pourrait que la chanson éponyme sorte.
0: Très bien.
1: Semaine sur deux.
0: Surveillez tout ça. Bon, je te souhaite de belles vacances, bel été. Voilà. On se reparle à la rentrée. Pas de concert cet été, pas de concert surprise. On attend une semaine sur deux.
1: Je vais jouer en juin. Ici, un petit événement au Quai Branly auquel je suis ravi d'être convié.
0: Au musée du Quai Branly à Paris.
1: Ouais,
0: très bien. Bon, et après à la rentrée alors.
1: Après la rentrée.
0: Merci beaucoup.
1: Merci
0: été.
1: À toi.
0: À bientôt. Et merci à vous d'avoir écouté Décibel. Et merci à l'équipe de l'émission. Il y avait Iris Guitoni, Sarah Bécard, Elodie Biancamaria et Franck Moillier.
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0: 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Bonne soirée, il est 21h.
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0: Une jeune fille de 17 ans s'apprête à gagner l'Eurovision et à devenir une icône malgré elle. Son nom, France Gall, et son tube, Poupée de cire, poupée de son. Bienvenue en 1965.
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0: Derrière les sourires de façade, c'est un drame. Le texte, signé Serge Gainsbourg, est d'une cruauté rare. Il se moque de la naïveté de la chanteuse en la comparant à une marionnette sans cervelle. Pire encore, le soir de son triomphe, son fiancé, Claude François, la quitte par jalousie au téléphone. Une musique entraînante pour masquer une immense solitude. France Gall finira par renier cette période, même si ce titre s'impose dans le cœur des Français.

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0: C'est une tragédie survenue à Échirolles, la ville de son enfance, qui inspire à Calogero le titre « Un jour au mauvais endroit ».
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0: C'est ici, en Isère, que deux jeunes ont perdu la vie sous une violence gratuite et insensée. Touché en plein cœur, l'artiste transforme son émotion en un cri contre la barbarie. Lors de l'enregistrement, sa voix tremble sous le coup de la tristesse. Plutôt que de corriger cette prise imparfaite, Calogero décide de la garder telle quelle sur l'album pour préserver toute la vérité du moment.

0: ce morceau, devenu un hymne à la paix, recevra une victoire de la musique, prouvant que la fragilité est parfois la plus grande des forces.
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2: Alors, dis donc, il y a un truc qui m'a fait beaucoup rire, Virginie. Il paraît que, bon, vous adorez, avec ton mari et tes enfants, la 7e compagnie.
3: Oui, c'est ça.
2: Et que ton frère ressemble à Tassin, alias Jean Lefebvre.
3: Exactement, aussi bien physiquement que pour les bêtises, quoi.
2: D'accord. Et donc, il lui ressemble tellement.
3: Il a tout pris.
2: Eh oui, il lui ressemble tellement qu'il a même appelé son bateau Oé Tassin.
3: C'est ça. Le bateau de pêche s'appelle Oé Tassin.
2: Est-ce qu'il pêche bien avec Oé Tassin ?
3: Il pêche super bien, que des bonnes choses de la pêche. On se régale à chaque fois.
2: Bon, bah d'accord. Mais donc,
3: on y est allé ce week-end. Voilà, c'était très, très bien.
2: Ok. Vous pêchez quoi quand vous pêchez ?
3: Alors, eh ben, on pêche du homard, beaucoup de maquereau. Là, ce week-end, on a eu une belle raie. Voilà, on pêche beaucoup d'araignées aussi, d'araignées de mer.
2: Eh ben ça, grâce à Jean Lefebvre.
3: Donc, ouais, des bons petits plateaux de fruits de mer sont à disposition.
4: J'ai glissé, chef.
2: Ah oui, c'est la sœur de Jean Lefebvre. Je joue avec la sœur de Jean Lefebvre.
3: Exactement ça.
2: Alors, on va jouer au quiz musical. Je t'explique, tu vas écouter deux titres enchaînés avec deux chanteurs différents.
3: Ouais.
2: Et à la fin, tu auras 10 secondes pour me dire qui chantait, qui sont ces deux chanteurs. On écoute.
3: Ok. La musique parfois a des accords.

0: Allez, qui est le premier, qui est le deuxième?
1: Oh, j'en ai aucun. Je les connais, hein, mais.
2: Mais oui.
1: Y a Sacha Distel, non? Le deuxième?
0: Le deuxième, Sacha Distel?
2: Oh, pardon.
1: Non.
2: Excusez-moi. Désolé.
0: Véro, le premier, c'est Bernard Lavillier.
1: Ouais, voilà.
0: Et alors le deuxième, c'est Freddie Mercury du groupe.
1: Oui, je suis nulle.
0: C'est que bon, là, si Sacha Distel était en vie, je pense qu'il pourrait prendre un bon forêt.
2: Qu'est-ce qu'on a fait des tuyaux, quoi.
0: Allez, la grande échelle.
2: Ouais, tout ça.
0: Bon, bah, tu restes à 2 points.
2: Bon, Laurent est avec nous, avec ici, Pays de Savoie. Laurent qui a 1 point. Laurent qui, qui a été pâtissier, mais qui a jamais exercé finalement, qui a fait plein de choses, qui a été groom dans les palaces, et qui a un petit côté Charles Ingalls. T'as la même chemise ou c'est encore autre chose, le point commun?
3: Non, je crois que ça doit être autre chose.
2: Bah, tu coupes du bois, comme lui, comme Charles.
3: Ah oui,
2: ben
3: ouais,
2: oui.
3: C'est vrai.
2: Ah oui. Bah si, tu coupes du bois pour la cheminée, c'est une de tes passions.
3: Oui,
2: bah, t'adores
3: exactement.
2: Ça.
3: Exactement. Ouais.
2: Tu bricoles un peu, tu fais de la peinture, oui. Tu maroufles, oui. Tu jardines aussi.
3: Oui.
2: T'as un petit peu des légumes, là, d'été, en ce 1er juin? Qu'est-ce qu'il y a dans ton jardin?
3: Non, j'ai que des fraises.
2: Ah,
3: ouais, des fraises, j'ai beaucoup d'aromates, mais en ce moment, c'est que des fraises. Les tomates, c'est un peu trop tôt.
2: Ok, t'as de la menthe, du thym, de la ciboulette?
3: Oui.
2: Ah, ça, c'est
3: oui.
2: Bien. Ben oui.
3: Oui.
2: On a faim, là, écoute. Et du laurier? Ah, ça, c'est bien aussi.
3: Ouais, aussi.
2: Ok, qui cuisine à la maison? C'est toi ou c'est Michel?
3: C'est madame aussi.
2: Madame aussi. Et qui est spécialiste des desserts?
3: C'est madame aussi.